Une valse qui demande beaucoup de souplesse avec tous ses rubato, La plus que lente de Claude Debussy. Pour son univers si particulier, le maestro affectionnait le compositeur français. Alors sur cet enregistrement, Michael Tilson Thomas dirige l'Orchestre symphonique de San Francisco, une formation qu'il a dirigée pendant 25 ans. Même qu'en 2020, on l'a nommé chef émérite. Son ultime concert a été donné avec cet orchestre de Californie le 26 avril 2025 à San Francisco. Ça fait pas très longtemps, ça. Michael Tilson Thomas nous a quittés le 22 avril à San Francisco. Il avait 81 ans. Une lourde perte dans le monde de la musique classique. Pour ses 80 ans, Sony Classic lançait fin 2024 un coffret de 80 CD qui réunit l'ensemble des enregistrements réalisés par lui entre 1975 et 2005 pour les labels Columbia, Sony, RCA. Il dirige sur cette compilation une quinzaine de formations, dont l'orchestre de la radio bavaroise. À la tête de cet orchestre, il a enregistré en 1986 le Quatuor opus 25 de Brahms dans la version orchestrale de Schoenberg. Avec eux, voici les troisième et quatrième mouvements.

Nous entendions deux mouvements du Quatuor Opus 25 de Brahms en version orchestrale. Sur cet enregistrement, Michael Tilson-Thomas dirige l'orchestre de la radio bavaroise. Et si on observe ses nombreux accomplissements, Michael Tilson-Thomas a fondé le New World Symphony en 1987. Un orchestre qui permet à de jeunes musiciens diplômés de compléter leur formation avant de se lancer dans la vie professionnelle. Il a été le directeur artistique de cette formation pendant 35 ans. Et si on fait un rapide calcul, il a donc contribué à la formation de quelque 1300 jeunes musiciens de haut niveau, des musiciens qu'aujourd'hui on retrouve partout dans le monde, dans les orchestres prestigieux, dont l'Orchestre symphonique de Montréal. Nous entendrons maintenant cet orchestre, le New World Symphony Orchestra, que Tilson dirige depuis son piano. Et on va piger dans le coffret 80e anniversaire. Rhapsody in Blue de Gershwin s'y trouve. La musique de Gershwin a une signification toute particulière pour Michael Tilson-Thomas. Anecdote incroyable, sa grand-mère à lui, eh bien, elle a souvent joué du piano quatre mains avec Gershwin chez Irving Berlin. Ah, ça fait beaucoup de légendes réunies dans une même pièce.

Grand chef et grand pianiste aussi, hein, au piano, Michael Tilson Thomas dirige l'orchestre symphonique du Nouveau Monde, le New World Symphony, dans la Rhapsody in Blue de Gershwin. D'ailleurs, il a fait ses adieux au New World Symphony le 30 mars 2025 à l'occasion d'un concert donné au New World Center de Miami, en Floride. Aux États-Unis, on comparait très souvent Michael Tilson Thomas à Leonard Bernstein parce que tout comme lui, pianiste, chef d'orchestre et compositeur, eh bien ces deux-là avaient aussi la même passion pour la musique américaine et le même goût de la transmettre. Lors de leur première rencontre en 1968, Bernstein lui avait demandé quelle était sa pièce préférée. Il lui a joué quelques passages du « Chant de la terre » de Mahler au piano et c'est à ce moment-là que leur amitié est née. Monsieur Tilson Thomas aimait raconter aussi la fois où Bernstein était venu l'entendre diriger la symphonie numéro 5 de Mahler, alors que lui était à ses tout débuts comme chef d'orchestre. Bien sûr, il lui a demandé ce qu'il avait pensé du concert et Bernstein lui a répondu « Ce que j'ai pensé du concert... Je crois que le jour où tu auras une idée claire de ce que cette symphonie signifie pour toi et que tu auras décidé ce que tu souhaites en faire, ce que je pense n'aura pour toi plus aucune importance. »

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Michael Tilson Thomas dirige ici le London Symphony Orchestra pour l'interprétation des danses symphoniques de West Side Story de son ami et mentor Leonard Bernstein, extrait de l'album Aria and Barcarolle. On peut voir d'ailleurs à l'intérieur de la pochette de ce disque une superbe photo. Bernstein et le jeune Michael qui sont au piano lors de la création de cet album. Nous sommes à New York en 1988. Un autre beau moment sur disque que nous lègue Thomas est cet enregistrement très touchant avec la mezzo-soprano Sasha Cook et le pianiste Jean-Yves Thibaudet. Ils interprètent la chanson Grace, écrite et composée en 1988 par Tilson Thomas en hommage à Leonard Bernstein pour son 70e anniversaire.

Grace de l'auteur et compositeur Michael Tilson Thomas, avec la mezzo-soprano Sacha Cook et le pianiste Jean-Yves Thibaudet. La promotion de la musique américaine et des compositeurs vivants, c'était vraiment important pour Tilson Thomas. À sa nomination à l'Orchestre symphonique de San Francisco, il affirmait que c'est d'abord aux États-Unis que les barrières entre musique classique et musique populaire sont tombées. Dès sa première saison, il a mis en valeur la diversité de la tradition musicale américaine. Une démonstration très convaincante ici, c'est que, après Bernstein, Tilson Thomas est considéré comme le meilleur interprète de l'œuvre d'Aaron Copland. Il aimait rappeler qu'au début du 20e siècle, la musique de concert américaine était pratiquement inexistante et que lui, Copland, a contribué à créer une musique typiquement américaine à l'époque où on créait des chemins de fer et des gratte-ciels. Michael Tilson Thomas dirige l'Orchestre symphonique de San Francisco dans le deuxième mouvement de la symphonie pour orgue de Copland, le Scherzo, Paul Jacobs à l'orgue.

L'Orchestre symphonique de San Francisco et l'organiste Paul Jacobs jouaient un mouvement de la symphonie pour orgue de Aaron Copland. Ils sont dirigés sur cet enregistrement par Michael Tilson Thomas. Une carrière aussi prestigieuse que la sienne attire les gros labels Sony, Naxos, CBS, Deutsche Grammophon, Pentatone et SFS Media pour San Francisco Symphony. L'intégrale des symphonies de Mahler que Tilson Thomas a enregistrées pour SFS Media a connu un immense succès. Le chef racontait qu'il avait 13 ans quand lui a découvert la musique de Mahler. Il racontait que ce sont des amis de ses parents qui lui ont fait entendre l'adieu, le dernier mouvement du chant de la terre. Depuis ce jour, il y a eu un avant et un après, le moment où il a entendu ce disque. La musique de Mahler a instantanément donné une voix à l'histoire de sa famille, racontait-il. Il avait l'impression de se retrouver plongé au cœur de la vie d'un petit village d'Ukraine avec ses musiques juives, sacrées et profanes. Tilson Thomas avait ajouté que la musique de Mahler est remplie de passages où l'orchestre évoque des musiques populaires, des musiques traditionnelles, des musiques militaires. C'est un immense défi pour les musiciens d'orchestre, car parfois, Mahler demande aux musiciens de jouer de façon grotesque et d'aller au-delà de la limite du bon goût. Il n'y a aucun mauvais goût dans ce qui va suivre. Michael Tilson Thomas dirige l'Orchestre symphonique de San Francisco dans les troisième et quatrième mouvements, ce dernier mouvement étant le très poignant Adagietto de la symphonie numéro 5 de Gustav Mahler.

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Comment demeurer insensible à une musique d'une telle intensité? Sur cet enregistrement de 2011, Michael Tilson Thomas dirige l'Orchestre symphonique de San Francisco dans les 3e et 4e mouvements de la symphonie numéro 5 de Mahler. Ah, ils sont allés chercher plusieurs statuettes Grammy pour les enregistrements successifs des symphonies de Mahler. Inutile d'ajouter que l'orchestre de San Francisco a appris avec une énorme tristesse le décès du chef, une personnalité emblématique qui incarnait l'enthousiasme, l'exigence et la soif d'apprendre de la jeunesse. L'Orchestre symphonique de San Francisco va dédier les représentations de la 9e symphonie de Beethoven, prévue en juin à sa mémoire. J'aimerais aussi rappeler que, de son vivant, en 2023, le conseil municipal de San Francisco a donné à une rue du centre-ville le nom du chef d'orchestre, la MTT Way,

Un tronçon de rue situé tout près de la résidence de l'Orchestre symphonique de San Francisco. Bref, une perte immense dans le monde de la musique. Ce chef était tellement aimé des musiciens, du public et j'ajouterais aussi de la class people. Hein? On le voyait toujours impliqué dans les grands événements qui réunissaient des célébrités. Faut pas oublier qu'il a été pianiste accompagnateur pour Sarah Vaughan. Il a également intégré des chansons d'Audrey Hepburn dans ses projets orchestraux. On en aurait encore long à raconter, n'est-ce pas, Guylaine? En espérant que notre hommage au regretté Michael Tilson Thomas vous a plu, quelle riche carrière quand même! Je remercie l'équipe de l'émission. Stanley Péan nous attend avec le jazz dans un instant sur ICI Musique. Je m'appelle Marie-Christine Trottier. Bonne nuit, adieu les soucis. À demain.

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5: Bonsoir. Au microphone d'Ici Musique, Stanley Péan. Bienvenue à votre rendez-vous jazz de fin de soirée.
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Paris sera toujours Paris, c'est en tout cas ce que nous chante Zaz, et je suis bien prêt à la croire sur parole. Cette chanson est tirée de son album Paris, sorti en 2014 chez Warner. Je ne sais pas si je vous l'apprends, mais l'autrice, compositrice, interprète Isabelle Geoffroy, alias Zaz, entretient depuis ses débuts une relation fusionnelle et historique avec le jazz. Son premier succès planétaire, Je veux, était profondément marqué par le swing et par le jazz manouche. Le genre structure son identité vocale, ses choix de collaboration et sa reconnaissance internationale. Sa voix éraillée et puissante se prête naturellement au scat et aux improvisations typiques de la culture jazz, et elle intègre régulièrement des instruments comme le kazoo pour imiter les cuivres. De passage, ce côté-ci de l'Atlantique, Zaz chantera ce vendredi 22 mai au Centre Vidéotron de Québec. Elle sera le lendemain, samedi 23 mai, à Montréal, au Centre Bell. Avec ça, rebonsoir, messieurs, dames. Quand le jazz est là, ce soir, nous écouterons à nouveau le Vancouver Jazz Orchestra, dont nous avons découvert hier le premier album officiel. Nous nous attarderons aussi à la formation Greenhouse Ensemble, qui nous offre ce printemps un deuxième opus intitulé Mezzanine. Et je me permettrai d'attirer votre attention sur quelques-uns des innombrables hommages à Miles Davis qui seront présentés cette semaine à quelques jours de son centenaire. Pour le moment, retournons à Zaz, le temps de deux chansons. D'abord, Je veux, que j'évoquais à l'instant, une piste de l'album homonyme de la chanteuse sorti en 2010, et puis Prends garde à ta langue, également tirée de ce disque.

Coup sur coup, vous avez entendu Émilie Claire Barlow chanter deux standards francophones, « Chez moi » de Paul Mizrahi et Jean Féline, puis « C'est si bon » d'Henri Betty et André Ornez. Les deux chansons sont tirées de son album « Seul ce soir » paru en 2012 sous étiquette Empress. Émilie Claire Barlow a depuis fait paraître plusieurs disques, dont le plus récent a pour titre « La plus belle saison ». Elle poursuit d'ailleurs ces jours-ci sa tournée de promotion pour ce disque. Elle chantera les 22 et 23 mai prochains au Théâtre du Lac-Brome à Knowlton. Également le 7 juin prochain, dans le cadre de l'Orangeville Blues and Jazz Festival, à Orangeville, bien sûr, en Ontario. Du côté de la capitale québécoise, le guitariste François Rioux se produit en trio au Bijou de Québec, mardi prochain, à l'heure de l'apéro. Voici un extrait de son album « Sens unique au pluriel » sorti en 2021. Sur cette version du standard « Stella by Starlight », Rioux dialogue avec le bassiste Carl Mayotte, ex-révélation Radio-Canada Jazz, et le batteur Olivier Bussière. Carl Mayotte, soit dit en passant, tourne ces jours-ci en Europe.

Invité par le Pulsar Trio à prendre part à l'album Swing Theory, Karine Champagne chantait ici « For every love I can imagine, there is you », paroles et musique de l'organiste du groupe Olivier Madormillette. Olivier Madormillette joue les 24 mai et 31 mai à 21h dans le cadre des Dimanches Orgue Jazz du bar Saint-Angèle dans le Vieux-Québec. Le saxophoniste Bogdan Gumeniuk se produit quant à lui au Belmont sur le boulevard Saint-Laurent à Montréal dimanche à 19h. Pour cette soirée spéciale qui marquera également son anniversaire, le Bogdan Gumeniuk Quartet accueillera la chanteuse ukrainienne Anastasia Shtruk comme invitée spéciale. Le répertoire proposera un métissage unique entre jazz moderne, musique électronique et folklore ukrainien. Écoutons un extrait de son album Love Letters to the Other Side, paru en 2022 sous étiquette Label Wable. Avec Josh Rager au piano, Jacques Kuba-Séguin à la trompette, voici Before They Arrive.

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Intégration, une chanson signée collectivement par les membres du Greenhouse Ensemble. Ce septet québécois vient tout juste de lancer son deuxième opus, très attendu, Mezzanine, qui fait suite à leur premier album, Rez-de-chaussée. Le Greenhouse Ensemble, c'est un collectif de jazz formé de musiciens provenant des quatre coins du Québec. Il compte pour membres la chanteuse Roxane Reddy, le pianiste Christophe Magnan-Bossé, le trompettiste William Lucier, la violoniste Camille Brousseau, le guitariste Louis-Martin Ruet, le bassiste Benjamin Lavoie-Doyon et enfin le batteur Simon Desrosiers. À travers une instrumentation singulière mariant voix, violon, trompette, le Greenhouse Ensemble tisse un jazz contemporain orchestral et teinté de folk. J'ai choisi deux autres extraits de ce disque pour vous ce soir, à commencer par « A Whole Step Away ».

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Diomède, troisième et dernier extrait de Mezzanine, le nouvel opus du Greenhouse Ensemble. J'aurais dû vous le signaler hier, le Vancouver Jazz Orchestra, sous la direction musicale du saxophoniste et clarinettiste James Dandurfer, se produit en concert au Club Frankie's de Vancouver lundi soir prochain à 20h. On nous promet un concert intime en formule grand ensemble à l'honneur des arrangements classiques de Thad Jones et Count Basie, entremêlés de compositions originales d'artistes locaux. De son côté, comme je vous le disais hier, l'organiste américain Brian Charette joue en trio au Rex de Toronto depuis ce soir et jusqu'à samedi inclusivement. Raison de plus pour revenir sur le disque Vancouver Jazz Orchestra Meets Brian Charette que je vous ai présenté hier soir. Nous écouterons deux autres pistes. D'abord, The Same Old You with The Same Old Blues.

Equestrian Interlude, une piste de l'album Vancouver Jazz Orchestra meets Brian Charette, paru sous étiquette Seller en 2025. Je vous rappelle que le Vancouver Jazz Orchestra se produit en concert lundi soir prochain sous la direction de James Dendefer. Ça se passe au Club Frankies de Vancouver. Et que l'organiste Brian Charette, quant à lui, mène son trio au Rex de Toronto depuis ce soir et jusqu'à samedi inclusivement. Également au Rex, mais mardi prochain, le pianiste Andrew Bunnywell réunit les membres de sa formation Uncertainty Principle, dont le trompettiste Kevin Turcotte, pour un concert présenté à 20h30. Établi sur la scène ontarienne, ce groupe se distingue par une identité thématique et musicale directement inspirée de la physique quantique et de la philosophie. Le nom même de la formation fait référence au célèbre principe d'incertitude d'Heisenberg. De leur album justement enregistré en public au Rex de Toronto, écoutons Sleeping Giant.

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Seven Seconds, une plage de l'album Illustrations du trompettiste Andrew McHenge, qui s'était entouré du saxophoniste Jeff LaRochelle, du tromboniste PJ Anderson et du guitariste Jeff Young. Illustrations apparu en 2016. Des hommages à Miles Davis à l'occasion de son centenaire, en voulez-vous? En voilà! Un concert intitulé Miles Davis Centennial Project, mettant en vedette Andrew McHenge, aura lieu précisément ce samedi soir au Jazz Bistro de Toronto. Entre-temps, le claviériste Dan Twain et son groupe avec Maxime Saint-Pierre à la trompette célébreront eux aussi l'héritage du Prince des Ténèbres au 10-11 de Montréal. C'est jeudi donc à 19h et 21h30. Voici d'ailleurs un morceau composé par Dan Twain tout à fait dans l'esprit de Miles Davis, tiré du disque Myland Waverly que Dan Twain gravait en 2004 pour la firme La Factory en compagnie de Yannick Rio au saxophone et de Maxime Saint-Pierre à la trompette. Voici Pulse.

Frelon brun de et par le trompettiste Miles Davis, entouré du saxophoniste Wayne Shorter, du claviériste Chick Corea, du contrebassiste Dave Holland et du batteur Tony Williams sur cette piste de l'album Fille de Kilimanjaro, un micro-sillon Columbia de 1968. Le concert Miles Davis Centennial Project, mettant en vedette le trompettiste Andrew McCanch, aura lieu, je le rappelle, ce samedi soir au Jazz Bistro de Toronto. Entre-temps, le claviériste Dan Twain et son groupe avec Maxime Saint-Pierre à la trompette célébreront eux aussi l'héritage de Miles Davis au Jazz 11 de Montréal ce jeudi, 19h et 21h30. Une bonne partie de notre programmation de la semaine prochaine sera consacrée à Miles Davis et à son immense contribution au jazz et aux musiques connexes. Pour l'instant, écoutons le saxophoniste Benjamin Deschamps, ex-révélation Radio-Canada Jazz, en concert vendredi au Jazz 11 de Montréal à 19h et 21h30. Benjamin se joindra par ailleurs à la distribution de l'ensemble Mistral dans le cadre d'un spectacle narratif et musical situé dans l'univers d'Astor Piazzolla, un beau mariage de jazz, de tango et de musique classique dont je vous reparlerai. Voici en tout cas une composition à lui, à Benjamin, tirée de son album Augmented Reality, sorti en 2021, chez MCM, Amitié oubliée.

Amitiés oubliées, une piste de l'album Augmented Reality du saxophoniste Benjamin Deschamps, ex-révélation Radio-Canada Jazz. Benjamin Deschamps qui se produit en concert vendredi au Dièse 11 de Montréal à 19h et 21h30 et qui se joindra à l'ensemble Mistral dans l'univers d'Astor Piazzolla à l'Agora des Arts de Rouyn-Noranda le 26 mai prochain à 18h. Voilà, c'est presque tout pour notre parcours jazz de ce soir. Je m'en voudrais cependant de ne pas vous signaler que le pianiste et compositeur Jean-Michel Pilque propose deux rendez-vous à Montréal d'ici la fin du mois. Il se produira en trio au Dièse 11 ce samedi. Il sera par ailleurs l'invité du batteur Jim Doxus dans le cadre de la jam session hebdomadaire du club Upstairs de Montréal mardi prochain. De son album Alive, enregistré devant public au Dièse 11, voici sa version très personnelle d'All Blues de Miles Davis. Merci à Steve Saint-Pierre à la console technique, au microphone, à la recherche, au choix musical, c'était Stanley Péan. Je vous retrouve de l'autre côté de minuit pour Soul de la nuit.

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À la barre de Soul la nuit, Stanley Péan, et cette nuit, nous nous intéresserons à une figure de proue de la Blue-Eyed Soul contemporaine, l'auteur, compositeur, interprète, réalisateur Jonathan David Buck, mieux connu sous le nom de scène de John B. Né à Rhode Island le 11 novembre 1974 dans une famille de musiciens, cet artiste blanc compte parmi les incontournables du R&B des années 90. Protégé de Babyface, il a marqué l'histoire de la soul avec notamment l'album double platine Cool Relax, paru en 1997, mais aussi en écrivant et composant pour les Spice Girls, Color Me Bad, Toni Braxton et Luther Vandross. Ce soir, nous l'écouterons dans des extraits de ses divers albums qu'il a fait paraître depuis 30 ans, notamment en duo avec son mentor Babyface, mais aussi avec les rappeurs Nas et le regretté confrère de Nas, Tupac. Pour commencer, voici deux extraits de l'album Waiting on You, le 8e album de John B., projet majeur qui marquait en 2025 son grand retour après 13 ans de silence. Sur la première de ses sélections, la plage titre, il a sollicité le concours de Tank, un auteur-compositeur-interprète incontournable surnommé le général du R&B pour ses ballades puissantes et sa voix de velours. Sur la seconde, Show Me, c'est Alex Isley, la fille du légendaire guitariste Ernie Isley des Isley Brothers, qui lui donnera la réplique.

Avant de décoller en grande, John B. a débuté sa carrière à l'ombre des projecteurs comme plume et réalisateur de l'écurie de Kenneth Babyface Edmonds. En 1995, « Someone to Love » a été le premier single officiel de John B., sorti au printemps de cette année-là, issu de son premier album, « Bonafide », produit par le label Yab Yum. Ce duo avec son mentor Babyface a servi de rampe de lancement officielle à sa carrière. Classée au top 10 du Billboard Hot 100, la chanson décroche une nomination au Grammy en 1996 dans la catégorie « Meilleure collaboration pop vocale ». À l'automne 1995, « Pretty Girl » a été le deuxième single de l'album « Bonafide ». Véritable classique des slow jams, c'est une ballade romantique mid-tempo par excellence, caractérisée par des harmonies vocales et superposées. Après quoi, nous écouterons « They Don't Know », le troisième single de l'album « Cool Relax », sorti en 1998 sous étiquette Epic. C'est le plus grand succès commercial en solo de John B.

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1: Cette collaboration historique avec le rappeur Tupac Shakur, Are You Still Down, sorti en janvier 1998, figurait à l'origine sur l'album Cool Relax. Ce titre est l'une des toutes dernières chansons enregistrées par Tupac à peine deux semaines avant sa mort tragique en septembre 1996. Cette fusion parfaite entre la douceur de la soul de John B. et l'énergie brute du hip-hop de la West Coast est considérée comme un classique intemporel du genre. Après avoir collaboré avec Tupac, John B. s'associe sur son album Pleasures You Like avec l'autre géant du rap de l'époque, Nas. La chanson Finer Things évoque l'appréciation des plaisirs rap.

0: raffinée de l'existence, le succès et l'élévation sociale s'inscrivant dans l'esthétique luxueuse du R&B de la fin des années 90. Incidemment, Nas, Nazir bin Oludara Jones est le fils d'Oludara, un célèbre cornettiste, guitariste et chanteur de jazz et de blues. Après quoi, nous écouterons Luther Vandross interpréter une chanson co-signée par lui avec John B. et Babyface.
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Dans cet enchaînement, vous avez eu droit à un autre fruit de la collaboration entre Babyface et son protégé John B., Grown Thangs, chanson issue de l'album homonyme de Luther Vandross, co-écrite, co-composée et co-réalisée par lui, John B. et Babyface. Vandross, icône de la soul, principalement connu pour ses ballades lentes de style Quiet Storm, Grown Thangs se démarque de ce style par un tempo plus rapide et entraînant. Dans ses interviews et sur les réseaux sociaux, John B. cite régulièrement ce travail en studio avec Vandross comme l'un des sommets absolus et l'une des plus grandes fiertés de sa carrière de réalisateur. Suivait Do You Miss Me, une chanson extraite du 7e album de John B., Comfortable Swag, sorti en février 2012. Voici maintenant What I Like About You, un extrait du 4e album de John B., Stronger Every Day, paru sous étiquette Sanctuary en 2004. Très attendue à l'époque, cette chanson marquait les retrouvailles officielles en studio entre l'artiste et son mentor de toujours, Babyface, près de 10 ans après leur tout premier succès commun.

Soft and Sweet, une piste du troisième album de John B., Pleasures You Like, paru chez Epic en mars 2001. Les paroles décrivent une rencontre nocturne à un feu rouge qui se prolonge dans un patinodrome. C'est un clin d'œil direct à la culture urbaine rétro et festive des soirées de patins à roulettes si populaires dans les années 70 et 80. Ce tour du jardin musical de John B. se termine au son de Don't Talk, le premier single extrait du même album, chanson qui utilise un échantillon très efficace du morceau Heartbreaker du groupe Funk Zap, sorti en 1983. Merci à Alexis Lebel, à la console technique, au choix musical, à la recherche, au microphone, Stanley Péan. Bonne fin de nuit et à bientôt.

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On a réussi, oui, made it, comme on dit dans la langue originale du blues. C'était une chanson de Cedric Burnside pour ouvrir le Blues Bar Café sur Ici Musique. Je m'appelle François Lemay. Avec moi, Alex Bernie Blues Bernard à la réalisation qui va probablement passer à l'histoire de Radio-Canada pour avoir suggéré Marc Hervieux et moi en même temps. C'est pas facile, autant de bonheur, hein? Ça déborde à un moment donné. Il est bien patient, Alex. Alors, un peu comme le Canadien qui revient de son voyage dans l'Ouest avec une fiche de 500, on peut dire que nous sommes passés au travers notre semaine, qu'on mérite de prendre soin de nous donner un peu d'amour et d'écouter ensemble notre musique préférée, parce qu'il y a des semaines quand même qui sont plus dures que d'autres. Et c'est drôle parce qu'en parcourant les nouvelles cette semaine, je me disais qu'on peut jamais vraiment gagner contre la vie. Ça fait 2 ans qu'on nous dit, par exemple, avec raison, que l'inflation, c'est la fin du monde, ça peut pas durer, passer un certain seuil, ça devient dangereux pour l'économie. Bref, à vue de nez, là, ça fonctionne pas, l'inflation. Puis on nous l'a dit, puis on nous l'a répété. Puis on a fait notre effort, on s'est serré la ceinture, on paye notre hypothèque plus cher, puis on se console en se disant qu'on évite peut-être une crise qui sera plus coûteuse à long terme. On finit par atteindre l'objectif, et pendant même pas 24 heures, on a un peu de répit jusqu'à ce qu'on titre dans un grand média qu'il faut maintenant s'inquiéter de la déflation. Voilà, on peut jamais gagner parce que tout est brisé. Everything is broken, comme nous le chante le grand-père de Cédric, Robert Lee Burnside.

chanson de Bob Dylan, ça. Everything is Broken, interprété par Robert Lee Burnside. Bob Dylan, avec qui a traîné une jeune Maria Muldaur en début de carrière au Gaslight Café dans Greenwich Village. C'est le début du renouveau de la scène folk aux États-Unis dans les années 60. Et c'est sérieux. On ne chante pas n'importe quoi de n'importe laquelle des manières jusqu'à temps qu'arrive un certain Bob Dylan puis qu'il mette le feu dans tout ça. Et autour de ça, il y a plein de jeunes musiciens qui essayent de faire leur marque, dont Maria Muldaur, qu'on va connaître mieux pour son super méga succès Midnight at the Oasis en 1973. Oui, elle fait plus de folk qu'autre chose, mais elle a touché à toutes les sphères de l'Americana, dont le blues, pour quelques albums, entre autres son Richland Woman Blues de 2001, qui est pas piqué des vers et dont voici un extrait. En fait, c'est la pièce-titre qu'on écoute, Maria Muldaur.

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1: Ma mère aurait titré cette chanson-là « T'es pas contentable, I can't be satisfied ». C'est la musique de Muddy Waters. La grande Bonnie Raitt, maintenant, je vous propose un extrait de son plus récent album « Just Like That ». J'adore cette chanson-là, « Blame It On Me », parce que là-dedans, elle raconte que lorsqu'il y a une séparation dans un couple, généralement, on va blâmer l'autre, blâmer une situation, mais il y a l'usure du temps aussi. À un moment donné, tu te rends compte, au bout de 10-15 ans, que t'es passé à autre chose et l'autre aussi, puis c'est la faute du soleil puis de la lune, puis il y a pas vraiment de raison. Mais elle termine la chanson en disant quand même, au bout de tout ça, lorsque je vais réfléchir en notre relation, puis même si je comprends que c'est la vie qui nous a forcés à nous séparer, je vais quand même te blâmer, toi.

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Layla Zoe, Don't Wanna Help Anyone. Vous savez, en blues, en americana, en folk, il arrive souvent qu'on ne connaisse pas l'origine d'une chanson. On dirait qu'elles arrivent comme une génération spontanée. Elles vivaient dans l'air du temps et quelqu'un s'en est emparé. Mais celle qu'on va écouter, on connaît son origine exacte, même si elle date du début du 20e siècle, en fait 1900. C'est My Creole Belle et c'est Mississippi John Hurt. Ce qu'il va faire, c'est qu'il va prendre une pièce qui a été écrite par un auteur-compositeur d'origine danoise. C'est un violoniste. Jens Bodewald Lampe, qui a écrit une longue pièce. Puis lui, il a fait Mississippi John Hurt. La pièce, en général, ne m'intéresse pas. Mais en plein milieu, là, il y a un petit couplet que j'aime bien gros que je pourrais prendre et m'en servir, en fait, pour écrire une chanson complète. Et c'est ce couplet-là dans lequel on peut lire les paroles. My Creole Belle, I love her well. Il dit, ah, il y a une belle rime à faire avec ça. C'est devenu une chanson, à juste titre, interprétée ici par Taj Mahal. My Creole Belle.

En plus de ma Creole Belle, on a entendu Willie Dixon, Little Red Rooster, et à l'instant, Olin Wolf, qui chantait, mais qui jouait aussi de l'harmonica sur Worried About My Baby. Et si on faisait un film sur la vie de Olin Wolf, de son vrai nom, Chester Arthur Burnett, il y aurait probablement une scène dans laquelle on l'aurait vu quitter son Delta, la Louisiane et tout ça, pour s'installer à Chicago avec sa guitare acoustique. Il veut en jouer, brise une corde, ramasse une guitare électrique qui traîne dans un coin, la branche, et là, c'est la révélation. Et c'est ce qu'il a fait un peu, Olin Wolf, pour le blues. Il l'a branché, entre autres. Il n'est pas tout seul à l'avoir fait, mais il y a un de ceux qui l'a fait puis qui a marqué la scène. En fait, on disait de lui à l'époque que il rockait tellement fort que les fondations des endroits où il jouait tremblaient et les gens qui assistaient à ses concerts en sortaient là marqués pour la vie. Un rocker avant le temps, Olin Wolf. Un qui se débrouillait quand même aussi pas pire, un descendant d'eux, c'est B.B. King, « How Blue Can You Get ?»

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Si Eunice Kathleen Wayman va changer son nom pour Nina Simone, c'est parce que sa mère veut pas qu'elle fasse de la musique et elle ne veut pas que sa mère le sache via les affiches. Donc, elle va choisir Nina Simone. Nina parce que c'est le surnom que lui donne son copain à l'époque. Et Simone en hommage à l'actrice française Simone Signoret. Interprétation de The House of the Rising Sun. Et c'est drôle, plus tôt dans l'émission, je vous disais que il y a de ces chansons dont on ignore la provenance. Ça en fait partie de cette liste de chansons qui sont apparues comme ça un jour. La version la plus connue, en fait, celle qui va relancer, va remettre au goût du jour The House of the Rising Sun, c'est Dave Van Ronk qui va l'enregistrer. Dave Van Ronk, si le nom vous dit quelque chose, c'est de lui dont on va s'inspirer pour créer le personnage de Llewyn Davis dans le film des frères Coen qui porte sur l'histoire du folk, entre autres aux États-Unis. Et cette chanson-là vient-elle des années 1600, 1700 en Angleterre, on ne sait pas. Mais on sait qu'à l'époque, Rising Sun, c'était le surnom qu'on donnait là-bas aux maisons closes. Et c'est un peu le sujet de la chanson. Donc on peut peut-être retracer une partie du chemin, mais on ne saura jamais d'où elle vient vraiment. Justin Saladino maintenant, voici « Let You Go ».

Chanson de Blind Willie Johnson. Soul of a Man, interprété ici par Tom Waits. Connaissez-vous le Decoration Day? Ça vous dit rien? C'est comme ça qu'on a appelé jusqu'en 1971 aux États-Unis le Memorial Day, le jour où on se souvient des soldats morts au combat. Et en fait, cette tradition-là date de 1868. C'est un ancien général de l'armée de l'Union qui va devenir président des États-Unis, James Garfield, qui va comme ça donner un discours devant 5000 personnes le 30 mai 1868 au cimetière d'Arlington, où sont enterrés plein de soldats. Et par la suite, les gens vont aller visiter les tombes des soldats qui sont morts durant la guerre des sécessions aux États-Unis. Et va naître là une tradition, alors tous les 30 mai, comme ça qu'on lance l'été aux États-Unis, et on va se souvenir des soldats de la guerre civile qui sont morts aux États-Unis. Jusqu'en 1971, où c'est devenu une loi fédérale, où c'est devenu une journée de congé aux États-Unis, et là, il n'y a plus de vétérans de la guerre de sécession aux États-Unis, ils sont tous décédés, donc on va décider de rendre un hommage, en fait, à tous les soldats qui sont morts pour défendre les États-Unis, et ça va devenir le Memorial Day, ce qui n'a pas empêché John Lee Hooker d'enregistrer une chanson intitulée Decoration Day. Je vous comptais pas ça pour rien, là.

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enregistrement du début des années 40 et ça s'entend. Tony Holland's Crawling King Snake. Il est né en 1909. On a sa vraie date de naissance. Il nous a quittés en 1957. Il a grandi dans l'État du Mississippi, sur une plantation. Et par la suite, il va se promener un peu partout dans le sud des États-Unis, devenir un musicien indépendant, mais il sera aussi un barbier à Clarksdale, dans le Mississippi, qui est la ville du blues. Et il va commencer à enregistrer des albums au début des années 40 pour OK Records. Et il y a un lien très fort entre Tony Hollins et John Lee Hooker, qu'on écoutait juste avant. En fait, Hollins, c'est un musicien itinérant. On peut comprendre que le père des jeunes filles des villages ou des villes qu'il visitait le voyait arriver de loin, Tony Hollins. Et pendant quelque temps, il va sortir. Il va fréquenter la sœur de John Lee Hooker, Alice, ce que le père de John Lee Hooker, de Alice, qui est un révérend, n'aime pas. Il va lui interdire d'ailleurs à Alice de voir Tony Hollins. Et il va demander au jeune John Lee Hooker de les surveiller, ces deux-là. Et Tony Hollins, lui, veut pas avoir John Lee Hooker dans les pattes. Alors, ce qu'il va faire, il va lui donner une guitare. Tiens, apprends à jouer de ça, deviens un musicien, puis pendant ce temps-là, moi, je vais sortir avec ta sœur. Puis ça a fonctionné, pendant un temps du moins. Puis ça a donné John Lee Hooker et bien sûr, Tony Hollins qu'on réécoute. Encore une fois, début des années 40, voici le Tease Me Over Blues.

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4: C'est Big Jack Johnson et son Catfish Blues, juste avant deux fois plutôt qu'une, Tony Hollins. Oh, vieux blues, qui griche. J'espère que tout se passe bien pour vous. Ça fait longtemps que j'ai pas pris de vos nouvelles. Via le Blues Bar Café, sur la page Facebook de l'émission, bien sûr, par courriel leblues@radiotradunioncanada.ca. Puis si vous venez de vous joindre à nous, vous avez peut-être remarqué qu'on écoutait du blues, parce que vous êtes sur Ici Musique et c'est le Blues Bar Café. Je m'appelle François Lemay et merci de nous écrire. Ça nous fait toujours plaisir. Puis des fois, on rit un petit peu parce que vous êtes drôle, je vais vous le dire. Mais on aime ça vous savoir là avec nous. On a l'impression que le café est littéralement rempli de gens et d'amateurs de blues. Coudonc, on n'est pas tout seul à aimer ça, cette musique-là. C'est ce qu'on se dit. Alex et moi. Shakura Saïda maintenant, qui est née à Brooklyn, qui a vécu en Suisse, mais qui est maintenant installée au Canada. Chanteuse qui a travaillé, entre autres, avec Patti LaBelle, Jimmy Smith, Ruth Brown. Et là, elle nous interprète une chanson d'une autrice, d'une compositrice, mais aussi d'une chanteuse qui est de renommée municipale. J'adore cette expression-là. C'est mon directeur de recherche en maîtrise que je salue, Richard Sainte-Marie, si jamais il écoute, qui utilisait cette expression-là pour se décrire comme artiste en art visuel. Il disait « Je suis Richard Sainte-Marie, artiste de renommée municipale ». Et c'est un peu le cas pour Cleo Randall, qui est une chanteuse soul extraordinaire, qui a fait une petite carrière à Chicago au cours des années 60, mais on est à l'époque où les albums ne sont pas généralement distribués toujours et systématiquement partout aux États-Unis. Donc, elle va signer avec des étiquettes régionales. Et cette chanson-là qu'elle a écrite, Big City Lights, on peut voir une vidéo d'elle sur YouTube, l'interpréter dans une télé de Chicago au cours des années 60, puis il y a l'enregistrement qu'elle a fait. Et c'est à peu près tout ce qui reste de cette carrière qui aurait pu, mais malheureusement, des fois, une question d'être au bon moment, au bon endroit. Mais bref, Shakura Saïda reprend cette chanson-là de Cleo Randall. Voici Big City Lights.

Il y a eu Big City Lights de Shakoura Saïda. Il y avait Pat Loisel avec Pretty Thing. Et à l'instant, Angélique Francis, Snow Rage. Ça s'en vient, le pelletage. Avez-vous pris rendez-vous pour vos pneus d'hiver? Est-ce que c'est fait? Il y a ma mère qui m'a envoyé une vidéo cette semaine dans la région de Baie-Saint-Paul. Il y a déjà de la neige dans le haut des montagnes. On va se faire, on va passer au travers. On est fait fort. Il y a Ringo Starr qui raconte que lorsqu'il a commencé avec les Beatles puis qu'ils étaient en tournée dans les années 64, 65, 66, il n'y a pas de moniteur sur scène. Il n'y a pas moyen d'entendre le groupe jouer. Alors, pour savoir où il est rendu dans la chanson et maintenir le rythme, il dit « Moi, je m'alignais sur les fesses de John Lennon. » Parce que John Lennon bougeait les fesses avec le rythme de la chanson. Lennon ne l'a jamais su, d'ailleurs. C'est ça que je suivais. Et c'est un peu la même chose pour Mick Fleetwood, de Fleetwood Mac, à ses débuts. Donc, c'est un batteur. Et il va souffrir à ses débuts sur scène de ce qu'il va appeler de la dyslexie rythmique. Et j'aime beaucoup cette histoire d'amitié-là, puisqu'avec Peter Green, il va lui dire à Peter Green, « Des fois, je perds le rythme. Je sais pas, on est rendu dans la chanson. Je trouve ça difficile. » Et Green va lui dire, « Fie-toi sur moi. Même les bouts où ça chante pas, je vais quand même chanter. » une mélodie avec ma bouche, et fie-toi là-dessus et tu vas être capable de passer au travers de la chanson. Et il va le faire. Comme quoi, des fois, avoir un ami sur scène, c'est pas une mauvaise chose. On le retrouve, Mick Fleetwood, avec son blues band. Voici Red Hot Gal.

Ben oui, c'est déjà fini. Ça a passé vite, mais c'est comme ça. Un gros merci à Alex Bernie Blues, Bernard à la réalisation. Je m'appelle François Lemay. C'est Samiane qui s'en vient avec Minotane sur Ici Musique. Je vous souhaite de passer une excellente fin de semaine blues. On refait ça vendredi prochain, 20h, 21h dans les Maritimes. Allez, ciao!

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C'était la musique du fils Carl-Philippe. On retrouvera plus tard celle du père dans cette émission. On va aller jusque vers Ernest Chausson en passant par Fauré. Et on va avoir notre petit Haydn hebdomadaire. Je ne sais pas ce que je lui trouve à lui, mais je l'aime beaucoup. La voix que vous entendez, c'est celle de Marc-André Doran. Je suis extrêmement heureux de vous retrouver ce matin. Je vous souhaite un bon moment à cette émission et je vous souhaite de manière générale une bonne journée, une bonne fin de semaine également. Très heureux de passer ces deux heures avec vous sur Ici Musique Classique. Je suis assez accro, en fait, je dois vous dire, un petit coffret récent. 49 des 100 quelques symphonies de Joseph Haydn en 17 CD Sony dans une boîte, des enregistrements de 1980 à 86 et la première tentative de jouer Haydn exactement avec les instruments de son époque. On y entend beaucoup de ferveur et je dirais que la perfection de notre époque est remplacée par cette ferveur, par le fait qu'on entende des gens avoir du plaisir à faire une découverte musicale, de nous dire c'est peut-être comme ça que ça sonnait à l'époque de Haydn, sa musique. On s'en approche. Et c'est l'ensemble Estro Harmonico. On est à Londres avec le chef Derek Solomons. Certains musicologues considèrent que c'est dans sa cinquième symphonie que Haydn commence à ajouter des petites touches personnelles et qui font que ça va vraiment devenir le style du grand Haydn. En tout cas, ça ressemble paradoxalement aussi un peu à la musique des fils de Bach, à celle de Carl-Philippe Emmanuel en particulier. Et à noter dans notre écoute, les corps dans un registre très aigu, c'est très difficile à jouer, ça demeure difficile à notre époque. Et visiblement, à l'époque de Haydn, on avait une expertise de ça parce qu'on aimait ces sonorités-là très aériennes. Alors voici la symphonie numéro 5 de Joseph Haydn. Derek Solomons dirige un ensemble d'instruments d'époque, Estro Harmonico.

de Joseph Haydn, la symphonie numéro 5, avec l'ensemble Estro Harmonico, le chef Derek Solomons, un enregistrement réalisé entre 1980 et 1986. Haydn, donc, pour ses premières symphonies, travaillait à l'emploi du comte Mordzin à un endroit qu'on appelle aujourd'hui Dolní Lukavice. C'est dans la partie ouest de la Tchéquie. Et Haydn compose ses premières symphonies pour cet aristocrate qui avait en main un orchestre qui, à la base, était de 16 musiciens. C'est pas énorme. Il y avait là-dedans deux hautbois, un basson, deux cors, quelques cordes et le continuo. Et Haydn, à la toute fin de sa vie, à l'autre bout de son existence, quand il va être en pleine gloire, quand il va aller à Londres, il va avoir devant lui une soixantaine de musiciens. Et à Paris, quand il fait jouer ses symphonies parisiennes, il y a 40 violons, il y a une section de 10 contrebasses. Mais ça avait commencé tout simplement pour le comte Mordzin dans une ville retirée de l'Empire austro-hongrois. Alors sur Ici Musique Classique, là, on va retrouver une vraie formation symphonique pour soutenir le violoniste Randall Gooseby dans le concerto pour violon numéro 2 de Florence Price, la compositrice américaine. Elle était née sous le nom de Smith, Florence Béatrice Smith, et elle est décédée en 1953. Elle avait 66 ans. C'est la première femme noire dans l'histoire des États-Unis qui va réussir à faire jouer une de ses grandes symphonies par un orchestre symphonique, l'Orchestre de Chicago. Donc, c'est une dame qui jouait, qui improvisait, qui enseignait. Et une dimension qui me touche particulièrement, c'est que Florence Price était organiste. Elle a composé pour l'orgue, moins que pour le piano, mais elle a une œuvre d'orgue assez conséquente. Et je présume qu'elle improvisait bien parce qu'elle s'est retrouvée aussi dans des cinémas muets pour faire des accompagnements de films, ce qui, selon moi, demande beaucoup d'habileté sur ces instruments de cinéma de la compagnie Wurlitzer. Puis, au fond, pour un musicien qui sait jouer un peu d'orgue, c'est une façon pas trop désagréable de courir le cachet, de faire des messes, des mariages, des funérailles. Et vous faites ça, au fond, en jouant de la musique tout de même. Et ça a dû être très utile pour elle parce qu'elle va avoir des moments difficiles, en particulier après sa séparation. Alors, elle se trouve, imaginez, compositrice, musicienne, autonome au fond, mère de deux enfants, puis en plus, elle est noire, donc pas évident de se faire admettre ou de

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La musique qu'on vient d'entendre était celle de la compositrice américaine Florence Price. C'était son concerto pour violon numéro 2. On vient de l'entendre avec le soliste Randall Goosby, l'orchestre de Philadelphie et le chef Yannick Nézet-Séguin. C'est un enregistrement récent paru chez Decca. Et on trouve les deux concertos de Florence Price, puis on trouve également un concerto de Max Bruch. Alors, mine de rien, Yannick Nézet-Séguin est en train de construire une très belle discographie de cette compositrice noire américaine. On trouve en enregistrement maintenant non seulement ses deux concertos pour violon, mais aussi sur d'autres disques, les symphonies 1 et 3 et la 4e symphonie. Ce qui permet donc à un public d'aller à la rencontre, un public plus vaste vers cette compositrice découverte de notre époque, très beau personnage de la musique classique, Florence Béatrice Price, née Florence Smith. Quelques impromptus de forêt avec le pianiste autrichien Jörg Demus. C'est en 1955 et l'enregistrement de Demus a ceci de particulier que en 1955, c'était très rare qu'on jouait du forêt à l'extérieur de la France. Mais Demus était un homme cultivé qui s'intéressait au répertoire, aux instruments anciens et on l'entend ici dans les enregistrements pour la marque Westminster à l'époque, Demus dans la musique de Gabriel Fauré.

On vient d'entendre une série d'impromptus du compositeur Gabriel Fauré, enregistrement de 1955 du pianiste autrichien Jörg Demus. Et j'ai choisi ça dans une parution toute récente, 21 CD en coffret. C'est paru chez Eloquence et ça s'appelle La librairie de piano Westminster. En fait, c'est un collectif. On trouve plusieurs pianistes. Je vous en parlerai de façon plus détaillée, mais c'était un beau prétexte pour entendre la musique de Fauré, joué par cet homme, Jörg Demus, qui est mort à 90 ans, en 2019. Et quand il est mort, lui, il avait un très beau château en France, et là-dedans, il y avait une vingtaine de pianos. J'ai lu quelque part qu'il y avait là-dedans des pianos qui avaient déjà appartenu à Claude Debussy ou à César Franck. Donc, il meurt, le château est mis en vente, il est abandonné et le château a été vandalisé. Il y a eu des squatteurs qui sont rentrés là-dedans, qui ont démoli les pianos, qui ont utilisé du bois de piano pour faire du bois de chauffage, qui ont souillé, qui ont littéralement fait leurs besoins. Une scène sordide s'est parue dans les journaux à l'époque et j'ai tenté de faire le suivi, de voir, tous les articles datent de 2019, l'année de la mort de Demus, puis finalement, il n'y a rien. J'ai regardé dans Eureka, j'ai regardé dans Google Actualité, là, en mettant les choses par ordre de parution, et je ne sais pas si vous pouvez avoir de l'info, c'était le château de Touron en France, Jörg Demus, et ça avait été acheté par d'autres Autrichiens. Les gens ont pris du temps à entrer au château, c'était quelqu'un qui était entrepreneur en construction, qui avait acheté ça de Demus. Quelle histoire! Alors, pour nous en remettre, une cantate de Jean-Sébastien Bach, « Erforsche mich Gott und erfahr mein Herz » en « Erforsche », ça veut dire apparemment « sonder, scruter, examiner, sonde-moi, examine-moi Dieu et connais mon cœur ». C'est la cantate BWV 136. C'est inspiré d'un événement de la Bible qui s'appelle le Sermon sur la montagne, Jésus à ses disciples. C'est écrit pour cor, hautbois, hautbois d'amour, deux violons alto, basse continue, trois solistes alto, ténor et basse. Un chœur à quatre voix. On va entendre les petits chanteurs de Tölz, le Tölzer Knabenchor, les instrumentiens du Concertus Musicus de Vienne, les solistes Paul Eswood, Kurt Equilus et Walter Eldwein. Cantate 136 de Jean-Sébastien Bach.

Sonde-moi, Dieu, examine-moi, scrute-moi et connais mon cœur. Ce sont les premières paroles, en fait, de cette cantate BWV 136 de Jean-Sébastien Bach, qu'on vient d'entendre sous la direction de Nicolas Arnoncourt, les petits chanteurs de Tölz, le Concentus Musicus, et les solistes alto, ténor et basse, Paul Eswood, Kurt Ekvilutz et Walter Altwein. On va terminer cette émission avec du répertoire symphonique. Ça fait toujours curieux de décrire une œuvre en disant qu'elle ressemble à une autre œuvre si vous ne connaissez pas cette œuvre-là non plus. Mais en fait, je peux l'aborder autrement. Bon, les compositeurs souvent ont écrit plusieurs symphonies. Beethoven, Dvorak, Mahler, Bruckner, 9 symphonies, Tchaïkovski, 6, Schumann et Brahms, 4, Mozart, 40, puis Haydn, 100 quelques. César Franck a écrit une seule symphonie. Elle est très bonne. Il y a plein de raisons de l'aimer. Et si vous entendez la symphonie de Franck, vous vous dites, ben c'est donc dommage qu'il n'en ait pas écrit d'autres symphonies. Alors, c'est là qu'intervient la symphonie d'Ernest Chausson. Je peux pas aller jusqu'à dire que c'est comme la symphonie numéro 2 de César Franck, mais ça découle d'une pensée musicale puis d'un langage harmonique qui est extrêmement proche. On a dit de l'orchestration de Chausson qu'elle était plus transparente, plus légère que celle de Franck, mais dans la symphonie de Franck, il y a quand même des thèmes qui sont assez frappants. Elle est assez attachante également. C'est des symphonies en 3 mouvements. Elles sont à peu près de la même longueur. Elles sont très romantiques. Il y a une espèce de dialectique là-dedans. Il y a une lutte entre le bien et le mal. Ça peut être le concept de lumière et de clarté. Où il y a du Faust avec un amour qui serait angélique, puis un amour qui serait avec le diable, par exemple. Alors, la symphonie d'Ernest Chausson, les deux symphonies d'ailleurs composées à un an d'intervalle, 1889 et 1890. Alors, on entend celle de Chausson, c'est l'orchestre de Détroit, c'est le chef Paul Paré, une stéréo de 1956. Voici cette symphonie, opus 20 d'Ernest Chausson.

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Symphonie en si bémol, opus 20, d'Ernest Chausson. J'étais très heureux de vous faire entendre ça dans la version de l'Orchestre symphonique de Détroit et du chef français Paul Paré en 1956. Une belle stéréo, très claire. Alors, cette symphonie de Chausson, je vous disais avant de l'entendre qu'elle était assez proche dans l'esprit d'une œuvre semblable, la symphonie de César Franck. Et elles ont été écrites à un an d'intervalle. Celle de Franck a été créée en 1889. Chausson compose la sienne en 1890, puis l'a fait créer l'année suivante. Et c'était le professeur et l'élève, en fait. Chausson avait été l'élève de César Franck, et donc sa démarche, en tout cas pour le genre symphonie, découle de celle de Franck, avec une œuvre plus touffue, plus foisonnante, peut-être moins frappante, quelque part aussi, puis avec cette très belle orchestration, alors que l'orchestration de Franck, elle est plus massive. Elle évoque un peu l'orgue à tuyaux, Franck étant lui-même organiste. J'ai le bonheur d'être avec vous les matins de fin de semaine à 10h. Mes émissions sont reprises les mardis et mercredis soirs et les émissions de samedi deviennent disponibles par la suite en rattrapage. J'aimerais remercier mon collègue Alain Provencher. C'est Marc-André Doran qui vous parle. Je vous salue, je vous souhaite un excellent week-end. Portez-vous bien puis j'ai hâte à notre prochain rendez-vous.

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Bonjour à vous, chers amis mélomanes. J'espère que vous allez bien. Je m'appelle François Lemay, vous êtes sur Ici Musique et je vous propose ce matin quelques moments d'insouciance et de légèreté avec le compositeur espagnol Isaac Albéniz qui, tout comme son compatriote Enrique Granados, a fait entrer le style espagnol dans l'époque moderne. Voici le Paradis regagné, donc d'Albéniz, interprété par Sylviane Deferne. 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

un mouvement de sérénade de Joseph Souk interprété par l'ensemble Appassionata. Et tout ça nous mène aux informations. Je m'appelle François Lemay. On se retrouve, nous, dans quelques secondes, sur Ici Musique.

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1: La pépine est-elle plus française que le bulldozer? L'appareil qu'on appelle familièrement pépine est en réalité une chargeuse pelleteuse. Ce véhicule comporte un équipement de chargeuse à l'avant et une rétrocaveuse à l'arrière. La rétrocaveuse est une pelle mécanique dont le godet est tourné vers le bas pour permettre de creuser sous la plateforme de travail. Il y a quelques années, le terme « bouteur » a fait l'objet d'une recommandation officielle pour remplacer « bulldozer ». Bouteur vient du verbe bouter qui signifie repousser avec force. Bien qu'il soit parfois employé en Europe, le terme bouteur est pratiquement inconnu chez nous. Le mot bulldozer est beaucoup plus courant dans l'ensemble des pays francophones et son emploi est parfaitement acceptable.
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3: Une nuit du mois d'août 1930, une foule déchaînée fonce vers la prison de Marion, en Indiana. Brisant les portes à coups de masse, les émeutiers s'emparent de deux détenus noirs, Thomas Shipp et Abraham Smith, accusés d'avoir volé et tué un ouvrier blanc, ainsi que d'avoir violé sa petite amie. Les deux hommes seront lynchés par la foule, pendus à un arbre, sans que la police n'intervienne. Il fut un temps aux États-Unis où de telles scènes de lynchage étaient choses courantes, mais cette fois-ci, pourtant, on n'oublierait pas le nom des victimes de la furie populaire, car un photographe captera la scène. Sa photo deviendra un emblème du racisme américain dans son expression la plus sauvage et la plus brutale. La photo est si forte qu'elle pousse un enseignant juif, Abel Méropol, à écrire un poème, Strange Fruit, fruits étranges que sont les victimes d'atroces lynchages qui pendent aux bras.

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C'est Miropol qui, un soir, rend visite à la jeune Billie Holiday dans un café de Greenwich Village. La chanteuse de 23 ans n'avait alors à son répertoire aucune chanson politique. Le 20 avril 1939, Strange Fruit est enregistré en studio. Une introduction au piano est ajoutée pour rallonger la chanson et lui donner un caractère encore plus solennel. Mais rares sont les radios qui diffusent Strange Fruit. Et bien vite, le disque est introuvable, puisque publié sur une étiquette obscure. Frileuse, Columbia a refusé de l'en disquer.

Durant la décennie 1940, Holiday chantera Strange Fruit partout aux États-Unis et rencontrera parfois de violentes réactions. C'était la première fois qu'était chantée aussi ouvertement la cruauté des lynchages. La chanson n'avait rien d'ordinaire. Et c'est pour cette raison que Billie Holiday ne chantait Strange Fruit qu'à la fin de ses numéros, sans rappel. Scent of magnolia. Strange Fruit, la chanson qui annonçait le mouvement des droits civils et qui incarnait aussi un genre nouveau, la chanson contestataire, ou plus précisément, l'arrivée de chansons explicitement politiques dans l'arène du divertissement. Depuis 1939, au moins une centaine d'artistes ont repris Strange Fruit, sans qu'aucun n'arrive à rejoindre l'interprétation originale de la grande

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2: Peut-on piler dans les plates-bandes de quelqu'un? Piler, c'est réduire un élément solide en petits morceaux, en poudre ou en pâte. Dans la langue familière de chez nous, piler est parfois synonyme d'écraser ou de piétiner. Dans la langue soutenue, cependant, on évitera de dire qu'on pile dans les plates-bandes de quelqu'un. On dira plutôt qu'on marche sur ou dans les plates-bandes de quelqu'un. On trouve quelques autres constructions similaires dans les ouvrages linguistiques. Par exemple, on peut piétiner les plates-bandes de quelqu'un ou empiéter sur les plates-bandes de quelqu'un. Chez nous, on dit aussi qu'on joue dans les plates-bandes de quelqu'un. Toutes ces expressions ont exactement le même sens, c'est-à-dire empiéter sur le domaine d'une autre personne.
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0: Bonjour, bon jeudi, bienvenue à l'émission. C'est Mathieu Bellumeur au microphone. Merci d'être avec nous pour une nouvelle édition d'À la Une en ce jeudi 21 mai. Oui, pas mal de choses qui vont retenir notre attention ce matin, entre autres sur le plan sportif. La victoire de Montréal qui a remporté hier son match contre la Charge d'Ottawa. L'équipe devient ainsi championne, l'équipe championne de la du circuit Walter, donc du circuit de la LPHF, la Coupe Walter qui a été soulevée par les joueuses de la victoire, notamment la capitaine Marie-Philippe Poulin, qui a d'ailleurs été déclarée la joueuse la plus utile à son équipe. Olivier sera avec nous tantôt pour nous en parler. Jean-Philippe Robillard va revenir sur cet épisode d'hier. Un avion d'Air France, un vol d'Air France qui a été dérouté vers Montréal, qui se dirigeait vers les États-Unis, mais qui a été dérouté vers Montréal à la suite du refus d'entrer sur le territoire américain en raison d'un ressortissant congolais à bord. Il y a un lien évidemment avec l'épidémie d'Ebola en République démocratique du Congo. Donc le vol a atterri à Montréal. On a fait des tests sur le patient à l'aéroport de Montréal qui était asymptomatique et il a été donc replacé sur un avion. Et de retour en France, Jean-Philippe va nous expliquer les détails autour de ça. Qu'est-ce qui s'est passé exactement et pourquoi cet avion a atterri à Montréal? Il sera avec nous un peu plus tard. Tour de table avec les collaborateurs. Julie Jasmine Boudreau aux actualités culturelles, Olivier Pellerin au sport et Véronique Méran à la météo. Bonjour.
1: Bonjour.
0: Oui, autre nouvelle importante dans le secteur culturel. Julie Jasmine, on a appris ça hier soir. Gilbert Rozon a finalement renoncé à son droit d'appel dans donc le procès au civil intenté par le groupe qu'on appelait les Courageuses.
2: Les Courageuses, c'est ça. Il y avait 9 demanderesses. Alors oui, elles recevront la somme de 930 000 $. Alors c'est dire que là, l'entente, ben, elle est convenue, conclue et rendue publique. Alors voilà, c'est la fin d'une très longue saga, hein, si on remonte. Mm-hmm. Bon, dès les premières révélations là, qui dataient de 2017, il y avait eu un procès au criminel. Maintenant, il y a eu cette poursuite au civil. Là, c'est bel et bien terminé.
0: Parfait, on va y revenir en détail un peu plus tard. Parlons maintenant de sport.
3: Secondes! La rondelle qui est en zone neutre! 3 secondes! Et voilà, c'est fait! La victoire de Montréal remporte la première
0: Oui, alors, Olivier, c'est fait. La victoire de Montréal. La Coupe à Montréal, c'est fait. Ouais. La Coupe Walter. La victoire championne de la LPHF.
1: Et elles ont tranché le débat de belle façon hier.
0: 4-0.
1: 4-0, ben oui. Victoire décisive. On a parlé beaucoup de ces prolongations, de ces matchs disputés, ces matchs qui se terminaient par seulement un but d'écart. Hier, on n'a pas laissé de doute. La victoire de Montréal a certainement été la meilleure équipe sur la patinoire et la meilleure équipe aussi de cette finale, première finale de la Coupe Walter pour la victoire. Et les voilà déjà championnes. L'héroïne de la soirée, c'est Abby Rock, cette nouvelle acquisition qui s'est amenée avec l'équipe avant le début de la saison et qui a marqué 2 fois hier. C'est elle qui a un peu ouvert les eaux, qui a donné le chemin pour ses coéquipières durant la rencontre. Elle a marqué en 2e période, puis en 3e période, alors que la victoire de Montréal était en désavantage numérique. La capitaine Marie-Philippe Poulin, qui a fait un peu d'interférence, était au banc des pénalités. Et Abby Rock, aidée de Laura Stacey, qui a plongé pour permettre une sortie de zone, a patiné, débordé l'attaquante de la Charge d'Ottawa pour se présenter devant le filet et d'y aller d'une belle manœuvre pour marquer le 2e but. Et on a senti à ce moment-là que ça a vraiment mis de la pression sur la Charge d'Ottawa qui tentait de trouver des moyens pour marquer, puis rien n'allait. Et la victoire de Montréal a poursuivi son travail. Maggie Flaherty et Lina Ljungblom ont marqué les 2 autres buts pour assurer ce titre à la victoire de Montréal. Donc, c'est la première pour Montréal. Marie-Philippe Poulin, vous l'avez dit, Mathieu, a été nommée joueuse par excellence des séries éliminatoires avec 8 points, 2 buts, 6 passes. Et elle a été effectivement le moteur de cette équipe. Son retour au jeu aussi, sa blessure, le fait qu'elle ait joué blessée, assurément amoindrie par une blessure au genou, peut-être que ça a influencé aussi la décision de ceux qui auront donc donné leur vote pour ce titre de joueuse par excellence. Anne-Renée Desbiens méritait très certainement aussi ce titre parce qu'elle a été fumante lors de plusieurs rencontres en séries éliminatoires. Donc, allons déjà écouter la gardienne de but qui nous parle de cette victoire.
4: Beaucoup de palpitations, je m'en tirerai pas. On est une équipe, on a gagné en tant qu'équipe aujourd'hui, tout le monde a contribué. Je suis fière de l'avoir fait avec ce groupe-là, on est des battantes, on s'est battu jusqu'à la fin. Chapeau à Ottawa pour la position qu'ils ont donnée aussi, mais à la fin de la journée, c'est la meilleure équipe qui a gagné.
1: Anne-Renée Desbiens, tout comme Marie-Philippe Poulin, comme plusieurs joueuses d'ailleurs qui s'alignent pour soit la victoire de Montréal ou d'autres équipes de la LPHF, ont déjà vécu une finale olympique. Peut-être une médaille d'or, une médaille d'argent, une victoire en championnat du monde, mais jamais elles avaient eu la chance de remporter, dans le cas là, d'Anne-Renée Desbiens, de Marie-Philippe Poulin, ce titre, ce trophée de la Coupe Walter. Et ça occupait une place bien spéciale hier sur la patinoire après la rencontre.
4: Ah, C'est assez haut au sommet. Je dirais que médaille d'or puis une coupe Walter, c'est pas mal ce qu'il y a de plus haut. Puis j'ai été choyé deux fois de partager ça avec Marie, avec Laura, avec des coéquipiers exceptionnels. Donc, c'est un moment spécial pour nous.
1: Allons donc écouter l'avis de la joueuse par excellence, Marie-Philippe Poulin.
5: C'est haut pour l'instant, là, pour être honnête, avec tout ce qui s'est passé. On la voulait depuis le début. Daniel a fait un job extraordinaire à porter des filles d'un petit peu partout. Donc, le vouloir, c'était vraiment d'apporter la coupe. Puis, tu sais, on l'a fait en groupe. Ça, c'est quelque chose d'exceptionnel. Fait que

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4: En CHSLD, donc il y a des inquiétudes sur la levée de ces processus de validation. Vous pourrez lire ça dans le Devoir de ce matin. Le Journal de Montréal et le Journal de Québec soulignent également le premier championnat pour les hockeyeuses de Montréal, donc de la victoire. Et on nous raconte une histoire. C'est un proprio sans scrupules, écrit le journal, qui devra verser 62 500 $ à des locataires qu'il a évincés. Il a repris la maison pour la vendre à gros prix, malgré le cancer d'un de ses locataires. On parle d'un propriétaire de mauvaise foi, condamné donc à verser plus de 62 000 $ pour avoir jeté à la rue ou en tout cas évincé ses locataires en Montérégie. Donc, le but, même si ce n'était pas ce qu'il avait dit à ses locataires, c'était véritablement, a conclu le tribunal administratif du logement, une reprise de la maison pour la rénover et la vendre à fort prix. Vous pourrez lire l'histoire dans le Journal de Montréal et dans le Journal de Québec de ce matin. Sur le site de Radio-Canada, on parle de la formation ou des formations de courte durée qui ne régleront pas la pénurie d'enseignants. C'est ce que disent deux études. Je vous rappelle que le ministère de l'Éducation du Québec avait appuyé ou avait mis en place une formation accélérée pour que des gens soient qualifiés comme enseignants, enseignantes. Or, il y a des études qui sont publiées qui portent sur ces formations courtes en enseignement qui ont été développées ces dernières années par la CAQ qui mettent en lumière un potentiel effet contre-productif de cette approche. La première étude conclut qu'il pourrait y avoir des effets indésirables en aggravant la pénurie d'enseignants qualifiés au lieu de la résorber, comme l'espère le gouvernement avec ses formations accélérées. Article de Fanny Bussière-McNicol à lire sur le site de Radio-Canada ce matin. Puis je termine avec le Globe and Mail qui fait aussi sa une avec la Coupe Walter, donc remportée par la victoire de Montréal, mais qui nous dit également que les forces armées canadiennes ont demandé à du personnel militaire de la région de la Capitale-Nationale, donc de la région d'Ottawa, de retourner certains matériels qui est en leur possession parce qu'on craint une pénurie pour des équipes, pour des bataillons ou des équipes qui pourraient se déployer à l'extérieur du pays. Donc, une pénurie de matériel à lire en une du Globe and Mail de ce matin. Vous en parlez depuis quelques jours et vous en entendez parler dans les actualités de l'épidémie d'Ebola en République démocratique du Congo. On parle jusqu'à maintenant de plus de 130 morts. Et ce que l'on a appris au cours des dernières heures, c'est qu'il pourrait y avoir un cas possible de la nouvelle souche de la maladie au pays. Jean-Philippe Robillard est avec nous. Bonjour Jean-Philippe.
5: Bonjour Mathieu.
4: Donc il y a une personne qui est hospitalisée en ce moment en Ontario.
5: Oui, mais on ne sait pas Mathieu dans quelle ville le ministère ontarien de la Santé ne l'a pas précisé. Donc c'est une personne qui revenait d'un voyage, qui avait voyagé en Afrique de l'Est. À l'heure actuelle, son état de santé est surveillé. Il y a des tests de dépistage qui ont été effectués. La personne là attend toujours les résultats. Mais on n'a pas plus de détails pour l'instant, Mathieu. On ne sait pas si c'est un homme ou si c'est une femme. On ne connaît pas non plus son lieu de résidence en Ontario. Et il y a le gouvernement ontarien là qui affirme que tout a été mis en place, les mesures de protection pour s'assurer là qu'il n'y ait pas de propagation de la maladie en Ontario, mais également dans l'ensemble du pays.
4: Et je parlais au début de l'émission de ce vol à destination de Détroit, donc qui a été dérouté à Montréal en raison de restrictions liées justement au virus Ebola en place par l'administration Trump.
5: Oui, qui a été mise en place là, par l'administration de Donald Trump. C'est un vol d'Air France qui a dû atterrir, Mathieu, hier après-midi ici à Montréal parce qu'il y avait un passager à bord qui avait voyagé en Afrique de l'Est où, vous l'avez dit, on le sait, on en parle, fait rage cette épidémie d'Ebola. Il s'agit d'un ressortissant congolais. Alors qu'il était en vol, qu'il était à destination de Détroit, les autorités américaines lui ont interdit l'entrée aux États-Unis en évoquant, donc vous l'avez dit, les nouvelles restrictions qui ont été imposées par le gouvernement américain aux personnes qui voyagent dans cette partie de l'Afrique. Et c'est ce qui fait donc que l'avion a été dérouté et que le passager a dû débarquer là, à Montréal.
4: Donc à Montréal, à l'aéroport Pierre-Elliott-Trudeau.
5: Oui, effectivement. Donc il a débarqué, puis une fois sur

0: place. Donc, il a été pris en charge par l'Agence de santé publique du Canada. Il a été examiné, Mathieu, par un agent qu'on appelle un agent de quarantaine. Il n'y avait pas de symptômes, donc il était asymptomatique. Et ce qu'on a fait, ben, on l'a remis dans un autre avion et on l'a retourné à Paris, en France, alors que l'avion, lui, a poursuivi sa route vers Détroit. Selon l'Organisation mondiale de la santé, jusqu'à présent, des données un peu plus récentes, il y a 139 personnes qui ont perdu la vie en raison de cette épidémie d'Ebola en Afrique de l'Est et en particulier en République démocratique du Congo. Mais il y a également 600 cas qui sont présumés, donc des personnes qui pourraient avoir contracté la maladie et qui sont à l'heure actuelle donc évaluées et qui sont testées par les autorités là-bas.
1: Merci beaucoup, Jean-Philippe.
0: Merci, au revoir.
1: Bonne journée.

0: Julie Jasmine Boudreau est de retour en studio avec nous. Donc oui, Gilbert Rozon, on a appris ça hier soir par voie de communiqué, qui renonce à son droit d'appel dans la cause contre les courageuses.
1: Exactement, c'était en fait une poursuite au civil. Il va payer 930 000 $ aux 9 femmes, les courageuses. Donc bien sûr, c'est la fin d'une très longue saga. Souvenez-vous, en mars dernier, la juge avait conclu que Gilbert Rozon avait agressé sexuellement 8 des 9 demanderesses. Et on savait que Gilbert Rozon pouvait porter plainte, mais hier soir, dans une entente rendue publique, là, il y renonce, tout comme d'ailleurs les demanderesses. Elles renoncent aussi donc au fait de porter la décision en appel si elles jugeaient les sommes attribuées trop petites. Puis je vous rappelle qu'elles réclamaient au tout départ, bien sûr, 14 millions de $. Alors voilà, c'est vraiment la conclusion de cette histoire dans cette saga judiciaire, bien sûr.
0: Une présumée victime de Patrick Bruel qui a témoigné à visage découvert.
1: Exactement. Elle sort de l'anonymat. C'est une Belge, une attachée de presse. Elle s'appelle Karine Vizer. Et dans son témoignage ce matin sur France Inter, elle raconte comment s'est déroulée sa rencontre avec lui en 2010. Elle accompagnait pour la promotion d'un de ses films. Elle avait alors 38 ans.
2: Patrick Bruel va m'enfermer dans les toilettes pour essayer d'atteindre plus d'intimité avec moi en me caressant. J'essaye de le repousser. Il gardera toujours un sourire ponctuant de « mais je sais que tu vas aimer ». Il est persuadé en fait que la proie que je suis devenue est à lui et qu'il s'en sert comme il désire.
1: Alors, au moment des faits, elle avait porté plainte. Elle avait ensuite retiré sa plainte parce qu'elle se disait « qui suis-je pour oser porter plainte contre un personnage autant adulé? » Mais finalement, elle a été encouragée par les divers témoignages. On le sait, il y a une trentaine de femmes, bien sûr, qui ont porté plainte contre lui ou en fait qui se sont dit victimes de lui. Et elle a dit « tiens, je vais porter plainte à nouveau. » Puis là, il y a une enquête belge, la justice en fait belge a une enquête en cours. Et hier, je vous disais que le maire de Paris disait à Patrick Bruel de mettre sa tournée anticipée donc sur pause. Et là, s'ajoute à ce maire-là, les maires de Marseille, Nantes, Brest, Lille. Alors, tous ne veulent pas que Patrick Bruel ait chanté dans leur ville.
0: Oui, de plus en plus de pression sur Patrick Bruel et son équipe. Le court-métrage québécois Skinny Bottine remporte le prix Découverte à Cannes.
1: Oui, absolument. Ça, c'est une belle nouvelle, une belle reconnaissance. On est dans la semaine de la critique, donc une section parallèle. Et c'est Romain F. Dubois qui est réalisateur de ce film-là. C'est son tout premier film, Mathieu. Il l'a autoproduit, donc il a mis toutes ses billes, ses CELI, ses REER, ses bitcoins, a-t-il dit. Alors, et cette récompense vise à souligner les œuvres jugées particulièrement prometteuses. Donc, parmi la sélection, on dit que c'est bien évidemment pour soutenir l'émergence de nouveaux talents. Puis c'est cette histoire de ce pickpocket qui est aidé de son cousin ado. Alors, on commence à voir justement des extraits. La bande-annonce a été dévoilée récemment. Et bien, hâte d'avoir la date de sortie officielle. Je vais pouvoir vous en reparler bien
0: sûr. Skinny Bottine, donc, le titre de ce film. Et puis, une nouvelle chanson pour l'artiste Atikamekw, Laurent Nikwe.
1: Oui, que vous aimez beaucoup.
0: Que j'aime beaucoup.
1: Que je vous ai fait découvrir.
0: Absolument, grâce à vous d'ailleurs.
1: Alors, la chanson s'appelle Nosim, qui veut dire « Ma petite fille en Atikamekw ».

0: nouvelle chanson qui annonce un nouvel album.
1: Exactement, ça va sortir en novembre prochain. Puis ben, cette pièce-là, qui est le premier extrait, elle est devenue grand-maman dans la dernière année et elle dit maintenant que c'est sa raison de vivre. Alors, ça porte vraiment, c'est une parole qui est très porteuse. Et c'est un retour sur disque, comme je le disais, à l'automne prochain, parce qu'entre les deux, soit il y a 2 ans, elle a fait paraître un album de comptines pour enfants en Atikamekw, mais là, elle embrasse à nouveau le rock et on l'aime donc comme ça. Et vous avez la chance de la croiser dans un festival cet été. Elle a une très longue liste, donc, de villes au Québec.
0: Mais bon, hâte d'écouter cet album-là. Merci, Julie-Jasmine. Bonne journée. Marie-Michel Bordoy est maintenant avec nous pour ce qu'on va surveiller aujourd'hui. Bonjour, Marie-Michel.
2: Bonjour.
0: Alors, la Russie et la Chine qui expriment leur solidarité envers Cuba.
2: Des réactions qui surviennent au lendemain de l'inculpation par le département américain de la justice de l'ancien président Raúl Castro. C'était en lien avec la destruction de 2 avions civils il y a 30 ans. Et Moscou et Pékin qui accusent la Washington d'exercer des pressions économiques et judiciaires illégales contre l'île.
0: Le Bureau des transports du Canada qui va publier aujourd'hui un rapport d'enquête sur une collision sur le fleuve Saint-Laurent en 2024.
2: Ouais, c'est une embarcation de plaisance qui était entrée en collision avec une navette fluviale au large de Longueuil, au Québec. Il y a 10 de personnes qui avaient été blessées dans cet accident, des passagers de la navette, presque tous les plaisanciers également. Et à l'époque, la police n'avait trouvé aucun élément criminel, avait conclu à un accident, le BST, qui devrait aujourd'hui émettre une recommandation. Par ailleurs, il y a Environnement Canada qui va tenir aujourd'hui une séance d'information sur les ouragans. L'organisme fédéral va faire un survol de la saison à venir. L'objectif, aider la population à se préparer en conséquence. L'an dernier, la saison des ouragans dans le Canada Atlantique a été relativement calme. Dans le bilan des 10 pires phénomènes météo de 2025, on retrouve seulement une tempête qui s'est classée à l'avant-dernière place. Quand même, des milliers de Terre-Neuviens avaient été privés de courant et des vagues avaient détruit des routes. Mm-hmm. Alors, bilan pour ce qui est à venir, ça se fera aujourd'hui.
0: Merci beaucoup, Marie-Michel.
2: Bonne journée.
0: Bonne journée. Voilà pour cette édition d'À la Une. Parlant d'ouragan, oui, match ce soir des Canadiens de Montréal face aux Hurricanes de la Caroline. Ça commence cette finale de la Conférence de l'Est. On aura probablement plus de détails sur les célébrations aussi entourant cette Coupe Walter remportée par la victoire de Montréal. Vos équipes du matin prennent le relais dans les prochaines secondes. Bonne journée.
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0: Épidémie de la nouvelle souche du virus Ebola au pays. Un patient actuellement hospitalisé en Ontario en attente du résultat d'un test de dépistage. Ottawa veut des réponses à la suite de la publication d'une vidéo montrant des membres de la flottille pour Gaza agenouillés et mains liées.
8: La vidéo est déplorable.
0: Et victoire de la victoire.
9: Elles sont championnes.
0: L'équipe montréalaise remporte sa première Coupe Walter. Consécration du hockey professionnel féminin.
10: Je suis fière de l'avoir faite avec ce groupe-là. On est des battantes. On s'est battus jusqu'à la fin.
0: Bonjour, ici Mathieu Bellumeur. Bienvenue au Radio-Journal. L'épidémie d'Ebola qui continue de faire rage en République démocratique du Congo inquiète les autorités sanitaires. Elle fait maintenant cette épidémie, jusqu'à présent, elle a fait près de 140 morts. Ici au pays, il y a une personne qui est présentement évaluée de manière préventive. Jean-Philippe Robillard est avec nous. Cette personne est d'ailleurs hospitalisée en Ontario.
11: Oui, Mathieu, c'est une personne qui revenait d'un voyage en Afrique de l'Est. Son état de santé est surveillé. Il est évalué à l'heure actuelle. Il y a des tests de dépistage qui ont été effectués et on attend les résultats. résultat, mais on n'a pas plus de détails pour l'instant. On ne sait pas si c'est un homme ou une femme. On ne connaît pas non plus son lieu de résidence en Ontario, tout comme on ne connaît pas l'endroit où elle est hospitalisée. Mais il y a le ministère de la Santé en Ontario qui se veut rassurant, qui affirme que toutes les mesures de prévention et de contrôle des infections ont été mises en place pour éviter justement la propagation de la maladie.
0: Et il y a un vol à destination de Détroit qui a été dérouté à Montréal en raison de restrictions liées justement au virus Ebola et qui sont imposées par l'administration américaine.
11: Oui, et ça, c'est hier après-midi. C'est un vol d'Air France qui a dû atterrir à Montréal parce qu'il y avait un passager à bord qui avait voyagé en Afrique de l'Est. Il s'agissait d'un ressortissant congolais. Les autorités américaines lui ont interdit l'entrée aux États-Unis en invoquant, Mathieu, les nouvelles restrictions imposées aux personnes qui ont voyagé dans 3 pays d'Afrique de l'Est où, on le sait, fait rage l'épidémie d'Ebola. Et c'est ce qui fait donc que l'avion a été dérouté vers l'aéroport de Montréal. Et une fois ici, donc, le passager a été pris en charge par l'Agence de la santé publique du Canada. Il a été examiné par un agent de quarantaine. Il n'y avait pas de symptômes. Alors, il a été retourné en France, à Paris. L'avion, quant à lui, a poursuivi sa route vers Détroit.
0: Merci beaucoup, Jean-Philippe.
11: Merci, au revoir.
0: L'ex-magnate de l'humour Gilbert Rozon va finalement payer 930 000 $ aux 9 femmes qui l'ont poursuivi au civil pour agression sexuelle. Il renonce donc à son droit d'appel. L'entente survient après la décision rendue par la juge Chantal Tremblay en mars et qui a conclu que Gilbert Rozon avait agressé sexuellement 8 des 9 demanderesses. La juge l'avait donc condamné à leur verser plus de 880 000 $. Il va aussi payer plus de 50 000 $ à la 9e demanderesse, Marie-Léna Sicari, qui n'avait pas réussi à satisfaire le fardeau de la preuve, selon le tribunal. Elle renonce ainsi à son droit d'appel et à toute démarche future. La Russie et la Chine expriment leur solidarité envers Cuba et accusent Washington d'exercer des pressions économiques et judiciaires illégales contre l'île. Hier, le département américain de la justice a inculpé l'ancien président Raúl Castro en lien avec la destruction de 2 avions civils il y a 30 ans. Voici les explications de Louis Blouin.
12: L'ancien président cubain fait face à 7 chefs d'accusation, notamment de complot en vue de tuer des ressortissants américains, de destruction d'appareils et de meurtre. Raúl Castro était ministre de la Défense lorsque l'armée de l'air cubaine a abattu 2 appareils affrétés par un groupe d'exilés cubains à Miami au large de Cuba, tuant 4 personnes en 1996. 3 des victimes étaient américaines. Ce mandat d'arrêt contre l'ancien président, qui s'ajoute au blocus pétrolier américain, vise à faire monter la pression sur la Havane. L'annonce des accusations avait aussi des accents de politique intérieure. La conférence de presse est tenue devant des centaines d'invités, un fait inhabituel, dont des politiciens locaux d'origine cubaine. Notons que la communauté cubaine avait largement appuyé Donald Trump en 2024. On écoute le président. C'est un grand moment pour les Cubano-Américains et les exilés qui veulent retourner sur l'île, a fait valoir le président. Il n'a pas voulu dire si les États-Unis allaient chercher à capturer Raúl Castro. Le secrétaire d'État, Marco Rubio, fils d'immigrants cubains, a lancé un message directement à la population de l'île en espagnol. Il a exhorté la population cubaine à choisir la nouvelle voie proposée par le président Trump. Il l'a incité à réclamer des réformes et une économie de marché. On l'écoute.
13: En Estados Unidos, estamos listos.
12: Aux États-Unis, nous sommes prêts à ouvrir un nouveau chapitre dans les relations entre nos peuples et nos pays, a-t-il déclaré. Il a accusé les dirigeants cubains de détourner des milliards de dollars qui pourraient aider la population. Ici Louis Blouin, Radio-Canada, Washington.
0: Le chef de l'armée pakistanaise est attendu aujourd'hui à Téhéran dans le cadre des efforts pour mettre fin à la guerre au Moyen-Orient. L'Iran affirme que les négociations se poursuivent toujours par l'intermédiaire du Pakistan qui lui a fait part des dernières positions américaines. Hier, Donald Trump a de nouveau menacé de lancer des attaques contre l'Iran avant d'indiquer que Washington pourrait attendre quelques jours pour obtenir un accord. Des membres de la flottille humanitaire pour Gaza interceptés mardi par la marine israélienne ont été libérés ce matin. Les autres devraient être remis en liberté rapidement selon les autorités israéliennes qui font face à un tollé après la publication d'images où l'on voit le ministre de la Sécurité nationale humilier des militants. 12 Canadiens font partie des 430 personnes arrêtées. Le Canada a d'ailleurs joint sa voix à plusieurs pays européens qui ont dénoncé un traitement indigne. Reportage de Juliane Lapointe.
14: Des militants par dizaines, agenouillés, ligotés, traînés de force. Parmi eux, une douzaine de Canadiens. Ces images incitent la ministre des Affaires étrangères, Anita Anand, à convoquer avec empressement l'ambassadeur israélien à Ottawa.
8: La vidéo partagée par Ben Gvir est déplorable.
14: Sur X, le premier ministre Mark Carney dénonce un traitement abominable infligé aux civils à bord de la flottille. Au Canada, comme ailleurs dans le monde, les images suscitent l'indignation. Mais en attendant des nouvelles de leurs proches, plusieurs s'inquiètent.
15: Comme vous pouvez imaginer, il y a beaucoup de stress, il y a beaucoup d'anxiété, surtout l'attente.
14: Elle-même sans nouvelles de sa sœur et de plusieurs amis qui faisaient partie des militants, Colombe Dimet, la porte-parole du groupe Global Summit Canada, le volet canadien de la flottille vers Gaza, déplore l'inaction d'Ottawa.
15: C'est strictement, nettement insuffisant. Qu'est-ce que l'ambassadeur va dire à la ministre de plus que ce qu'on sait déjà?
14: La ministre Anita Anand rappelle que le Canada a déjà imposé des sanctions l'an dernier à l'encontre d'Itamar Ben-Gvir.
8: Nous continuons à faire pression sur le gouvernement d'Israël.
14: Elle assure que la sécurité des ressortissants est sa priorité. Elle espère avoir des nouvelles sur leur état dès que possible. Ici Juliane Lapointe, Radio-Canada, Ottawa.
16: Sport.
0: La victoire de Montréal est sacrée championne de la Ligue professionnelle de hockey féminin. Les Montréalaises ont battu la charge d'Ottawa 4-0 lors du quatrième match de la série finale qui avait lieu justement à Ottawa. La victoire devient ainsi la deuxième équipe à inscrire son nom sur la Coupe Walter après le doublé du Frost du Minnesota lors des deux premières saisons de l'histoire de la Ligue. Résumé du match avec Jonathan Jobin.
17: La victoire de Montréal a finalement sa première Coupe Walter grâce à une victoire sans équivoque de 4-0 pour mettre fin à la série contre la charge d'Ottawa. Sans surprise, la capitaine Marie-Philippe Poulin a été nommée joueuse par excellence des séries.
18: Ça a été une année difficile émotionnellement, physiquement, de pouvoir finir ça avec la série sur Sunday.
17: La gardienne Anne-Renée Desbiens a encore grandement contribué au succès de la victoire avec 23 arrêts pour obtenir le blanchissage.
10: On a gagné en tant qu'équipe aujourd'hui, tout le monde a contribué. Je suis fière de l'avoir faite avec ce groupe-là. On est des battantes. On s'est battu jusqu'à la fin. Chapeau à Ottawa pour la position qu'ils ont donnée aussi, mais à la fin de la journée, c'est la meilleure équipe qui a gagné.
17: Pour plusieurs joueuses de Montréal, c'est la réalisation d'un rêve qu'elles ne savaient même pas possible il y a quelques années, comme Alexandra Labelle et Catherine Dubois.
18: On peut rêver à avoir la Coupe Walter, puis je le fais aujourd'hui. Je pense que c'est comme notre Coupe Stanley. J'y croyais pas, puis aujourd'hui, c'est juste incroyable ce qu'on vit.
17: Chez la charge d'Ottawa, la déception était vive, mais c'est la fierté qui dominait après une année difficile. L'entraîneuse Carla McLeod a notamment quitté la formation pour quelques rencontres afin de combattre un cancer du sein.
19: You'd have no idea the struggle that she was going through this year.
17: Vous n'avez aucune idée de ce qu'elle a traversé cette année. Sa passion a été inspirante, a dit la capitaine Brianne Jenner. Ici Jonathan Jobin, Radio-Canada, Ottawa.
0: Et toujours au hockey, cette fois dans la Ligue nationale, le Canadien de Montréal va affronter ce soir les Hurricanes de la Caroline dans le premier match de la finale de l'Est. Les Hurricanes ont vécu facilement leurs rivaux précédents, devenant la première équipe depuis 1985 à commencer le tournoi avec 8 gains d'affilée et la première à le faire en ayant remporté tous ses matchs, une première depuis 1987. Le Canadien a remporté ses 3 matchs de la saison régulière contre les Hurricanes et hier, c'était le premier match de la finale de l'Ouest et ce sont les Golden Knights de Vegas qui ont vaincu l'Avalanche du Colorado. Voilà, c'était le Radio Journal. 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Ici Mathieu Bellumeur, au nom de toute l'équipe, merci d'être à l'écoute. Bonne journée.

0: Bienvenue à l'émission, c'est votre jeudi 21 mai qui commence ici et maintenant. Il n'y a pas de matin pareil. Merci beaucoup d'être avec nous ce matin. On va aller jeter un petit coup d'œil à la météo ensemble et se préparer à une belle journée, mais qui commence dans la fraîcheur. 6 degrés, oui, à Toronto ce matin et plus tard en après-midi, un maximum de 15 pour la météo. C'est bien simple, du soleil et on en a déjà. Donc avec quelques petits vents qui soufflent à une vingtaine de kilomètres à l'heure, des rafales à 40 aujourd'hui, ben ça va chasser les nuages et vous laisser un beau ciel bleu. Profitez-en grandement. Ça devrait être similaire demain pour votre vendredi avec un maximum de plus 16, mais on aura un week-end pas vraiment à l'image du dernier. C'est-à-dire que en fin de semaine, samedi 13 degrés et de la pluie, dimanche 18 degrés et un 40% de chance d'averse. Ça risque d'être plus gris et mouillé cette fin de semaine que la fin de semaine dernière. Mais la bonne nouvelle, c'est que juste derrière, en début de semaine prochaine, on va retrouver justement des températures plutôt élevées au-dessus des moyennes de saison et du soleil. Donc pour votre lundi, mardi, mercredi prochain, des 24-25 en après-midi, ça se prendra plutôt bien. Et puis ailleurs dans le sud de l'Ontario, très frais, notamment pour les secteurs au nord du Grand Toronto. Si vous êtes vers Barrie ce matin, 4 degrés et on a même un avis de gel pour certaines parties du comté de Simcoe. Aujourd'hui, l'Environnement Canada nous dit qu'on pourrait s'approcher ou être tout près du point de congélation aujourd'hui. Mais là, rapidement, ça va se réchauffer avec l'arrivée du soleil. On devrait changer de portrait assez rapidement. Au menu de l'émission aujourd'hui, allons retrouver Julien Seuquillot qui réalise Il n'y a pas de matin pareil. Salut Julien.
1: Bonjour Nicolas.
0: Bien content de vous retrouver. Alors, on va parler de politique. C'est ce qu'on fait tous les jeudis. On fait un petit détour à Ottawa. Et cette semaine, on parle de Mark Carney qui tente de plus en plus de faire le grand écart entre les différentes provinces.
1: Oui, encore et toujours, essayer de satisfaire tout le monde. Faut dire qu'il s'est pas mal rapproché de l'Alberta dernièrement. Il a dû faire des concessions un peu pour d'autres, notamment en laissant entendre que la tarification carbone préférentielle donnée à l'Alberta, eh ben elle pourrait aussi s'étendre à l'ensemble du Canada. Il faut dire que certains premiers ministres n'ont pas manqué de se faire entendre. On peut penser à David Eby en Colombie-Britannique, qui a été pas mal vocal cette semaine. On va en parler de tout ça avec la politologue à l'Université d'Ottawa, Geneviève Tellier.
0: Puis, on mettra la loupe sur l'Ontario avec une histoire très intéressante, la restitution d'artefacts autochtones pour la communauté Anishinaabe du traité Robinson-Huron.
1: Mais il devrait y avoir en fait une grande cérémonie sur l'île Manitoulin aujourd'hui pour célébrer donc le retour de ces pièces qui appartenaient jusqu'ici au Musée royal de l'Ontario, le fameux ROM. Une restitution qui s'inscrit parmi plusieurs autres au pays. Nous, ce matin, on va aussi prendre le temps de comprendre ce que ça signifie pour les communautés autochtones qui vont les recevoir, ces artefacts. On ira retrouver Robert Falcon-Ouellet. Il est anthropologue et il se spécialise justement sur la transmission du savoir autochtone.
0: Oui, on va le recevoir dans environ une demi-heure. Et un peu plus tard, on va parler de troubles alimentaires, mais de troubles alimentaires atypiques.
1: Ouais, des troubles qui passent en fait souvent sous le radar, soit parce qu'ils sont moins connus ou parce qu'ils sont moins visibles. Je vous donne un exemple, l'anorexie qui peut parfois pas forcément être avec des gens qui sont en sous-poids, donc forcément c'est beaucoup moins visible pour l'entourage et même pour les membres des services de santé. Ça représente quand même la moitié des personnes atteintes de troubles du comportement alimentaire qui ont ces troubles alimentaires atypiques. On ira essayer de comprendre tout ça avec José Jarry, elle est professeure au département de psychologie de l'Université de Windsor.
0: Oui, d'accord, merci beaucoup Julien. Pendant ce temps, en culture, on retrouve Katia Saint-Jean du bureau culturel qui va nous expliquer pourquoi on a de la belle visite à Toronto cette semaine.
2: Oui, exactement. On a la visite d'un artiste tunisien aujourd'hui à Toronto, plus particulièrement dans la région de Mississauga. Lui qui vient présenter un spectacle de comédie en arabe pour la communauté tunisienne dans la grande région de Toronto. Donc, on va discuter avec lui, Toumi Moez, qui est de passage chez nous. Des belles nouvelles de ce côté-là. On va aussi parler ce matin du festival Inside Out qui commence à Toronto cette semaine en présentant plusieurs films qui représentent la communauté LGBTQ+. C'est le but du festival Inside Out et on va en discuter avec un des réalisateurs qui projette son film, Nick Butler, qui nous présente Lunar Sway cette fin de semaine.
0: Donc, Inside Out, c'est jusqu'au 31 mai et pour un avant-goût, c'est dans quelques minutes avec Katia Saint-Jean. Merci Katia. Dans la salle de nouvelles, Annie Poulain est sur l'actualité locale ce matin. Et Annie, les chauffeurs d'applications de transport s'inquiètent du trafic et du comportement de leurs clients pendant la Coupe du monde de soccer.
3: Ils craignent notamment l'impatience des clients et les rues bondées de personnes ayant consommé de l'alcool. Il y a le syndicat des travailleurs et travailleuses unies de l'alimentation et du commerce qui dit avoir demandé à Uber de rappeler aux usagers de demeurer courtois et calmes, même si la congestion peut causer des frustrations. Du côté de Bec Taxi, la compagnie compagnie affirme qu'elle rappelle à tous ceux qui vont devoir se déplacer durant l'événement de s'armer de patience.
0: Mmh, c'est dans 20 jours le début de la Coupe du Monde. Premier match à Toronto dans 21 jours. Puis le Bureau de la concurrence du Canada appelle à la prudence lors d'achat de billets.
3: Il rapporte que les arnaques sont nombreuses, surtout pour des événements très courus comme la Coupe du Monde. Pour éviter des mauvaises surprises, le Bureau suggère de s'en tenir aux vendeurs fiables qui offrent des garanties solides. Il recommande aussi de toujours payer par carte de crédit et de se méfier là, des prix qui semblent trop beaux pour être vrais.
0: OK, ben, qu'est-ce qu'on dit souvent quand c'est trop beau pour être vrai? C'est que c'est le cas, OK. Merci beaucoup, Annie. Au baseball, vos Jays sont allés chercher une victoire bien méritée au Yankee Stadium hier, 2-1 face aux Yankees au terme d'un splendide duel de jeunes lanceurs pour Toronto. C'était Trey Savage qui a rendu la vie dure au bombardier du Bronx. Il a accordé 2 coups sûrs seulement et il a blanchi les Yankees pendant 6 manches, en plus de retirer la super vedette Aaron Judge 4 fois sur des prises. Vladimir Guerrero-Fils a aussi connu une belle soirée. Il a connu la balle qui a permis à Ernie Clement de marquer. L'autre point est venu un peu plus tard de la part de Valenzuela. Valenzuela qui se révèle en ce moment en attendant qu'Alejandro Kirk revienne au poste de receveur. Mais en même temps, on a eu une mauvaise nouvelle hier dans un dossier qu'on suit depuis des mois. L'organisation des Blue Jays nous confirme que la saison du lanceur José Berríos est terminé. Le droitier de 31 ans a subi hier une opération de type Tommy John au coude droit. Il sera en convalescence pendant au moins 1 an. 1 an avant de retrouver José Berríos. Donc, on lui souhaite quand même un bon rétablissement. Au basket, dans la NBA, le Thunder d'Oklahoma City a nivelé la série de finale de l'Association Ouest avec une victoire 122-113 face à Victor Wembanyama et les Spurs de San Antonio. Wembanyama qui, dans la défaite, a quand même su se faire remarquer, hein, 21 points et 17 rebonds. Donc, la série se transporte maintenant au Texas pour un match numéro 3. Et au tennis, ne manquez pas aujourd'hui les quarts de finale à l'International de Strasbourg. Pourquoi? Ben c'est un duel 100% canadien. La favorite du tournoi, Victoria Mboko de Burlington et la Québécoise Leila Annie Fernandez. On surveille ça. On en reparle un peu plus tard demain. 6h17. 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Dans l'actualité économique, Julien, on parle techno. Il y a un juge australien qui a donné une amende de 465 000 dollars australiens à la société mère de X.
4: Mais la société donc X Corp, hein, qui est donc la société mère, qui se voit donc infliger cette amende qui représente un peu plus de 635 000 dollars canadiens. Tout ça pour avoir omis de fournir en 2023 à l'autorité de surveillance de la sécurité en ligne des informations sur la manière dont elle avait géré les contenus pédopornographiques. S'ajoutent aussi des frais de justice qui s'élève à peu près environ à 100 000 dollars canadiens, a payé tout ça dans les 45 jours. Ça met fin à 3 ans de bataille juridique dans laquelle X Corp avait soutenu qu'elle n'avait pas à répondre aux questions de l'autorité de surveillance de la sécurité en ligne. On sait l'Australie qui a grandement serré la vis aux plateformes des réseaux sociaux pour la protection des mineurs.
0: Mmh. Au Japon, maintenant, le pays connaît un bond dans ses exportations.
4: Oui, un vrai bond de près de 15% des exportations donc en avril par rapport à l'an dernier. De quoi rassurer parce que certains s'inquiéter d'un ralentissement avec ce qui se passe dans le détroit d'Ormuz, notamment des inquiétudes sur l'approvisionnement en gaz et pétrole. C'est une progression qui reste plutôt continue au Japon. On est au 8e mois consécutif comme ça là, d'augmentation des exportations. C'est surtout les livraisons de semi-conducteurs, évidemment, les puces électroniques, qui ont explosé de près de 42% en valeur par rapport à l'année précédente. Mmh. Et la balance commerciale affiche un excédent de 2,6 milliards de dollars canadiens contre un déficit en avril de l'année précédente.
0: Okay. Et puisqu'on parle de puces électroniques, les résultats du premier trimestre de Nvidia dépassent les attentes de Wall Street.
4: Ouais, Nvidia, c'est vraiment le grand nom quand on parle de puces électroniques en ce moment. Eh ben, la société a annoncé hier un bénéfice de plus de 58 milliards de dollars américains pour la période février-avril. Un chiffre d'affaires qui a bondi de 85%. Les résultats de Nvidia qui ont largement en fait, dépassé les prévisions des analystes. Et on sait que ces prévisions-là, ce sont celles que suivent beaucoup d'investisseurs. Il faut dire que depuis 3 ans, la compagnie s'est imposée comme le joueur inévitable dans la course aux technologies qui sont liées à l'intelligence artificielle. Et pour le trimestre en cours, Nvidia prévoit déjà un chiffre d'affaires d'environ 91 milliards de dollars américains.
0: Ouais, c'est un gros morceau, là. OK, merci beaucoup, Julien. Il est 6h20 et 6 degrés ce matin. de Tunis à Toronto. On a un artiste en ville aujourd'hui, Katia, pour présenter un spectacle de comédie qui nous arrive de l'international.
2: Exactement. Toumi Moez, qui est un artiste à plusieurs chapeaux. Toutefois, il est comédien dans l'âme et il apporte à Toronto son spectacle Karmata. Non. C'est une comédie satirique qui dénonce la réalité du vieillissement et la réalité des femmes arabes dans notre société. Mais lui qui a fait le tout un peu à sa sauce, un spectacle qu'il livre en arabe, j'en ai discuté avec l'artiste.
5: C'est un spectacle de transposition corporelle de Buffon et tout. Il est basé principalement sur la combinaison entre Buffon et burlesque. Une comédie inspirée principalement... Comme ça, les années 90, je suis tombé à Waterloo, à Londres, sur un film qui m'a marqué, Mrs. Doubtfire. Donc, oui. Du coup, l'idée est restée comme ça à la tête, parce que moi, je travaillais avant beaucoup sur le théâtre, les textes universels, genre Shakespeare, Arthur Miller, Pirandello, Samuel Beckett et tout ça. Donc, tout ce qui est le registre classique et tout. J'ai jamais touché à la comédie, c'est ma première fois. Mmh. Et du coup, ça a cartonné, ça a été une très grande réussite en Tunisie, notamment puisque le spectacle, il est en dialecte tunisien et il traite la maladie d'Alzheimer, principalement avec les personnes âgées et tout. Et ça marchait, ça cartonnait, c'était un très grand succès partout dans le monde. Donc, du coup, voilà.
2: Et donc, très grand succès, et ça, on le voit aussitôt qu'on fait de la recherche sur ce spectacle-là, ça fonctionne, bon, je pense, en raison du concept, mais en raison du propos, certainement aussi. Pourquoi apporter ce spectacle à Toronto?
5: Alors, puisqu'on a, on a plein de Tunisiens un peu partout dans le monde, donc il y a des gens qui n'ont pas la chance d'assister en Tunisie ou à Paris ou en Allemagne. Donc, j'ai eu l'occasion d'être invité par Emira qui a tenu bon à se reproduire ici pour les Tunisiens résidents à Toronto qui n'ont pas la chance de se déplacer pour aller voir le spectacle ailleurs. Donc, c'est un plaisir toujours de voyager avec son spectacle dans des salles différentes, une approche différente, même l'atmosphère, le travail, le technique et tout. Donc, c'est toujours pour un artiste, c'est un défi parce que ça, chaque représentation, c'est une nouvelle vie pour le spectacle. Donc, du coup, venir ici, jouer pour les Tunisiens à Toronto, c'est toujours un plaisir extraordinaire.
2: Vous l'avez dit, c'est un spectacle qui traite de manière très, très comique, satirique même, les populations plus âgées. Vous avez parlé d'adresser Exactement. L'Alzheimer Exactement. Chez les femmes aussi. Mais il y a aussi cette réalité sur les femmes arabes dans la société.
5: Ouais.
2: Pourquoi c'est quelque chose, en tant qu'artiste, qui allumait cette lumière en vous, de vous dire « Moi, c'est ça que je veux traiter dans ce spectacle-là et je vais le faire à travers la comédie. »
5: Vous savez, Katia, par moment, les sujets de spectacle, ils s'imposent comme ça.
2: Ça vous vient...
5: Ça vous vient comme ça et ça vous tient à cœur.
2: Ouais.
5: La première inspiration, c'est venu de ma mère. C'est venu de ma mère, une couturière très connue dans le quartier et tout, une femme forte... Et puis, il a eu l'Alzheimer. Donc, son Alzheimer, il est joyeux. Il n'est pas agressif. Il est sympathique, disons, si on peut se permettre de dire ça d'une manière un peu péjorative. Donc, du coup, mais ce qui est resté dans sa tête, malgré sa maladie, c'est son métier, en fait. C'est la machine à coudre qui est toujours là dans ses pensées. C'est ses clientes qui passaient pendant des années et des années, des dizaines d'années, qui lui racontent leur histoire personnelle, leurs petites bagarres, tout, leur manière d'élever leurs enfants, leur rapport principalement avec leur partenaire de vie. Donc du coup, tout ça, je l'ai traité d'une manière sarcastique parce que je pense... écrire un texte et rire et penser en même temps, l'impact est plus fort en fait.
2: Ouais.
5: La difficulté, c'est transposer un truc normalement tragique, douloureux, une maladie ou un truc pareil qui choisit pas ses victimes,
2: ouais.
5: Et c'est un peu partout dans le monde. Donc du coup, voilà, l'inspiration s'est venue comme ça, c'était pas vraiment un choix. C'est un truc qui s'impose, c'est une urgence d'elle-même qui vient comme ça.
2: On vient d'entendre l'artiste Toumi Moez qui apporte vraiment toute une passion à son travail. Il a pensé à toutes les facettes de ce personnage qu'il a créé méticuleusement. Il se maquille lui-même pour vraiment prendre le temps de faire la transition entre lui et cet aîné qu'il incarne. C'est un moyen pour lui d'offrir au public des propositions qui sont remplies de joie pour traiter des sujets qui peuvent être plus difficiles parfois, comme le vieillissement, comme la maladie de l'Alzheimer ou bien le traitement des femmes dans la société. Donc, si ça vous parle, le spectacle Karamana est présenté en arabe à Mississauga. C'est ce soir, 21 mai, au Maja Prentice Theater. Ça commence dès 18h.
0: Bon spectacle et bon passage dans la région torontoise à Toumi Moez. On espère qu'il reviendra bientôt. Merci beaucoup, Katia. Hier matin, on parlait du spectacle de fin d'année du groupe Les Voix du Cœur et on avait une paire de billets à faire tirer. Donc, c'est Francine Vachon de Sainte-Catherine qui l'a remporté. Merci beaucoup, Francine, d'avoir participé à ce tirage et à tous ceux qui ont soumis leur nom via la bulle de conversation dans l'application audio. Merci beaucoup. On retentera ça une prochaine fois. On aime beaucoup vous faire gagner des billets, vous faire sortir à l'émission Il n'y a pas deux matins pareil. Et Francine, envoyez-nous un autre message via la bulle de conversation après le spectacle pour nous dire comment ça a été. 6h26, un peu de musique. Et vu qu'on est sous les rayons de soleil aujourd'hui, ben allons en musique vers le soleil avec Camille Mbé.

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0: Camille Yembe avec Coup de soleil. On en aura du soleil aujourd'hui dans le sud de l'Ontario, mais pas vraiment de coup de soleil. 15 degrés et une belle journée ensoleillée avec un ciel bleu. C'est d'ailleurs déjà le cas. Profitez-en aujourd'hui. On garde le soleil pour demain également, mais on passera la fin de semaine sous les nuages et peut-être même aussi sous un petit passage pluvieux, mais le soleil sera de retour avec les températures aussi pour l'accompagner. À partir de la semaine prochaine, on devrait retrouver des 24-25 degrés donc mardi et mercredi prochain pour boucler le mois de mai. Restez avec nous dans la prochaine demi-heure. Aujourd'hui, sur l'île Manitoulin, des artefacts sacrés autochtones qui faisaient partie des collections du Musée royal de l'Ontario à Toronto seront restitués à leur communauté d'origine. C'est un moment de haute importance pour les communautés Anishinaabe qui reprendront le contrôle sur leur histoire. Donc, dans une dizaine de minutes, on explore ce rapatriement historique avec l'anthropologue Robert Falcon-Ouellet. Mais maintenant, c'est vos nouvelles. Il est 6h30, on retrouve Annie Poulain pour faire le point. Annie, le Théâtre français de Toronto reçoit un financement partiel pour la construction de sa salle de spectacle.
1: Le second plus ancien théâtre francophone en milieu minoritaire espérait obtenir 9 millions de dollars du gouvernement fédéral. Comme l'explique Catherine Brulotte, la somme reçue est moins élevée, mais elle permet au projet de rester en vie.
2: Le Théâtre français de Toronto reçoit la confirmation d'un investissement de près de 5 millions de dollars de patrimoine canadien pour la construction de sa nouvelle salle de spectacle. C'est la moitié de ce qu'espérait obtenir l'organisme, assez pour que le directeur administratif du TFT, Ghislain Caron, soit optimiste.
3: Une fois que le premier financement arrive, ça ouvre la porte beaucoup plus facilement à notre financement privé puis aux autres barres de fonds parce qu'il y a le premier qui s'est lancé dans le truc. C'est toujours quand on regarde vers un côté optimiste de la chose, mais on trouve les solutions.
2: Les prochaines étapes consistent à obtenir une entente finale avec le constructeur et poursuivre les conversations avec les autres bailleurs de fonds. En attendant, les travaux sur le site choisi ont déjà commencé pour la stabilisation des sols avant la construction. La salle de spectacle qu'espère obtenir le TFT coûterait en tout 15 millions de dollars et pourrait accueillir 200 personnes dans l'est de la ville reine. Ici Catherine Brulotte, Radio-Canada, Toronto.
0: En santé, Annie, un patient en Ontario subit un test de dépistage pour l'Ebola.
1: Selon le ministère de la Santé de la province, le patient a été hospitalisé à son retour de l'Afrique de l'Est. Le gouvernement affirme que des professionnels de la santé évaluent la personne de manière préventive pour différentes maladies infectieuses, comme le veulent les protocoles clinique. L'Ontario confirme qu'aucun cas d'Ebola n'a été signalé dans la province. Le risque d'épidémie d'Ebola est élevé en Afrique centrale selon l'Organisation mondiale de la santé, mais faible dans le reste du monde.
0: Puis l'Ontario annonce l'interdiction immédiate des drones fabriqués en Chine pour les opérations hautement sensibles de la police provinciale de l'Ontario.
1: La province indique que c'est en raison de leurs préoccupations en matière de sécurité et de protection de la vie privée. Un retrait progressif est prévu pour les autres fonctions gouvernementales telles que la surveillance des incendies de forêt et l'inspection des infrastructures. Steve Waterhouse, spécialiste en cybersécurité, affirme que cette mesure va permettre aux entreprises canadiennes de vendre leurs drones.
4: Il faut qu'ils se fassent entendre, il faut qu'ils se fassent connaître. Et c'est là que c'est intéressant que l'écosystème, et pour pas dire l'économie canadienne, devrait se virer vraiment vers qu'est-ce qui est produit ici et qu'est-ce qui est disponible ici pour justement encourager les technologies de chez nous, évidemment, les entrepreneurs d'ici, mais aussi de garder l'information et la fabrication locale.

0: Selon lui, à l'heure actuelle, les fabricants canadiens sont estimés à environ une génération et demie derrière les leaders mondiaux chinois.
1: La saison des récoltes pointe le bout de son nez et les agriculteurs en Ontario sont particulièrement inquiets cette année.
0: Le prix du diesel ne cesse d'augmenter et celui des engrais suit la même courbe. Cette situation amène son lot d'incertitudes chez les producteurs. Jérémy Bélanger a plus de détails.
2: Depuis la fermeture du détroit d'Ormuz en raison du conflit au Moyen-Orient, le prix de l'essence et des engrais ont explosé, menaçant les profits des agriculteurs. Le professeur titulaire au département d'agroéconomie de l'Université Laval, Patrick Mundler, explique les répercussions.
3: Le prix du pétrole qui est très élevé a des répercussions sur l'ensemble des coûts de la ferme. Il y a la rareté des engrais qui crée vraiment des inquiétudes. Ça va peut-être avoir des répercussions sur les rendements de cette année.
2: Les agriculteurs sont inquiets puisque plusieurs fermes agricoles ont déjà connu des difficultés l'an dernier en raison de la sécheresse.
3: Absorber une mauvaise année et supporter un déficit, beaucoup de fermes peuvent le faire. Absorber deux années déficitaires de suite, ça devient délicat pour beaucoup d'entre elles.
2: Le directeur de la zone 11 de la Fédération de l'agriculture en Ontario et représentant des fermes de l'Est de l'Ontario, Clint Cameron, explique ce que représente le coût du diesel. Ça fait mal. Quand le prix du diesel atteint 2 $ le litre, c'est presque le tiers de nos coûts d'exploitation lorsqu'on met les semences en terre, dit-il. La compétitivité est également un enjeu qui accentue le sentiment d'insécurité des producteurs. Les États-Unis et certains pays d'Amérique du Sud sont tous des acteurs majeurs dans le milieu agricole, ajoute Cameron. Ici Jérémy Bélanger, Radio-Canada, Toronto.
1: Et en terminant, les résidents de Toronto peuvent se procurer des réservoirs pour l'eau de pluie pour moins de 10 $.
0: Il s'agit d'un nouveau projet pilote de la ville de Toronto qui a été lancé hier. Les citernes pluviales permettent aux résidents de collecter l'eau qui tombe sur leur toit durant les précipitations et de l'utiliser plus tard dans le jardin ou sur la pelouse.
1: Ouais, bonne idée pour ceux qui sont en train de travailler leur jardin en ce moment. OK, merci beaucoup Annie. Il est 6h35. 6 degrés à Toronto ce matin. Ailleurs dans le sud de l'Ontario, on tourne autour des 6 à Hamilton, 7 dans la région du Niagara, 4 degrés dans le comté de Simcoe ce matin et à Kingston, 7 degrés en attendant un maximum de plus 16. Beaucoup de soleil et un beau ciel bleu. Profitez-en aujourd'hui. Ça devrait être sensiblement similaire demain vendredi. Maintenant, jetons un coup d'œil à ce qui se passe aux États-Unis. C'est ce soir que sera présentée la dernière émission du Late Show de Stephen Colbert sur le réseau CBS. La décision de mettre fin à cette tradition a été prise dans un contexte où plusieurs réseaux de télévision voient leur cote d'écoute chuter depuis plusieurs années. Mais c'est surtout une annonce qui a été faite dans un contexte politique particulier parce que quelques jours avant qu'elle soit faite, Stephen Colbert avait critiqué publiquement la société de production Paramount, la maison mère de CBS, pour avoir réglé une entente hors cours avec le président américain Donald Trump. La Maison-Blanche a rejeté toute accusation d'ingérence alors que Paramount a évoqué des soucis financiers. La journaliste Marie-Christine Bouillon retrace maintenant les contours de cette histoire.
4: Devant une foule électrisée rassemblée dans le Ed Sullivan Theater, l'animateur Stephen Colbert prend place au milieu de la scène. Nous sommes le 14 juillet 2025. Comme le veut la tradition des talk shows de fin de soirée, il se lance dans son monologue d'ouverture. Debout, les yeux rivés sur l'objectif de la caméra, il s'attaque aux actualités qui ont retenu son attention. D'abord, l'entente hors cours entre Paramount, à qui appartient le réseau qui diffuse le Late Show, CBS, et le président Donald Trump. Paramount accepte de verser 16 millions de dollars au président qui accusait le réseau d'avoir fait un montage complaisant d'une entrevue avec sa rivale démocrate de l'époque, Kamala Harris. Je crois que ce type d'entente financière compliquée avec un élu du gouvernement porte un nom légal clair, un beau gros pot de vin. Puis l'animateur explique que cette entente survient au moment où Paramount attend le feu vert du gouvernement pour procéder à une transaction majeure, sa fusion avec la société de production Skydance.
5: Oh, hey, everybody.
4: Quelques jours plus tard, sur un tout autre ton, Stephen Colbert annonce à son public que CBS met fin au Late Show après 33 ans.
5: I'm not being replaced.
4: Dans un communiqué, le réseau écrit qu'il s'agit d'une décision financière et non politique. Donald Trump rejette lui aussi toute allégation d'ingérence. La tradition des talk shows de fin de soirée existe depuis des décennies aux États-Unis. Incontournable de la culture américaine, ces émissions qui prennent l'antenne après les bulletins de nouvelles du soir combinent humour, variété et satire. un moment de télé qui s'est ancré dans le quotidien des citoyens dès les années 1950.
6: Here's Johnny.
4: Un des animateurs qui marque l'âge d'or de ce type d'émission, Johnny Carson. À la barre du Tonight Show de NBC de 1962 à 1992. Le Late Show de Stephen Colbert a été créé par un autre grand, David Letterman, en 1993. Un rendez-vous qu'il animera pendant 22 ans, avant de passer le flambeau. David Letterman fait d'ailleurs partie des derniers invités de marque qui se succèdent sur le plateau de Stephen Colbert au moment où le décompte se rapproche de zéro. Parmi lesquels se trouve aussi le 44e président des États-Unis, Barack Obama, et les homologues de Stephen Colbert, tous à la tête d'émissions de fin de soirée sur d'autres chaînes, Jimmy Kimmel, Jimmy Fallon, Seth Meyers et John Oliver. Respectivement animateurs de Jimmy Kimmel Live sur ABC, du Tonight Show et du Late Night sur NBC et de Last Week Tonight sur HBO. Bien que la très grande majorité de ces émissions offrent presque tout leur contenu sur le web, une question demeure. Est-ce que la tradition des talk shows de fin de soirée aux États-Unis tire à sa fin?
7: Good night.
4: Stephen Colbert sera resté à la barre du Late Show pendant 11 ans. Ici Marie-Christine Bouillon, Radio-Canada, Montréal.
1: Rendez-vous donc ce soir pour retrouver Stephen Colbert une dernière fois pour son Late Show. Bon, on va parler d'autres spectacles et émissions et projections, Katia. C'est le début du festival Inside Out à Toronto. Une tradition, oui, qui fait son grand retour.
8: Exactement. Le festival du film LGBTQ+, Inside Out, qui revient du 22 au 31 mai dans la ville reine. Le festival a vraiment pour but de mettre à l'honneur les récits queer et cette année, on présente 29 longs-métrages et 72 courts-métrages provenant de plus de 20 pays, le tout qui va être diffusé jusqu'à la fin du mois au TIFF Lightbox. Et parmi les projections, on retrouve le film Lunar Sway du réalisateur canadien Nick Butler. C'est une comédie noire où on suit Cliff à travers une série de mésaventures amoureuses, familiales et criminelles dans la petite ville désertique et fictive Mooncrest. J'en ai discuté avec le réalisateur.
9: J'avais cette idée à tête depuis longtemps, mais il s'agissait d'une une version très différente de l'histoire et je n'étais pas très passionné de cette version. Et il y a quelques années, je me trouvais dans une situation d'amour non partagé et je me suis trouvé que je pensais beaucoup à l'idée de chercher pour l'amour dans toutes les mauvaises places. Et ça me retournait. Alors, j'ai vu l'opportunité de prendre une différente approche à l'histoire et j'étais très inspiré de revisiter cette histoire, mais complètement la transformer. Alors, j'avais l'idée de le situer dans une petite ville dans le désert, à différentes locations, de différents caractères, et tout de suite, j'étais très inspiré d'écrire cette histoire.
8: Mm-hmm. Puis, tu évoques aussi le fait que tout l'univers visuel t'est venu un peu rapidement, a beaucoup inspiré aussi comment tu as poursuivi ton écriture, parce que tu as placé un peu cette histoire dans un monde qui est dans la rêverie. On est dans quelque chose de très stylisé, de quelque chose qui ne ressemble pas à 100% à notre réalité. Pourquoi tu voulais aller dans cette esthétique un peu atmosphérique?
9: Oui, c'est très vrai. Et je crois que c'est car notre protagoniste Cliff, il ne sait pas qu'est-ce qui est vrai dans sa vie et Cliff ne sait pas en qui avoir confiance. Alors, ça s'agit d'une histoire avec des con artists qui ne sont pas toujours communiquer la vérité. Alors, pour moi, je voulais que l'histoire avait un aspect de l'artifice, de la stylisation pour communiquer comment Cliff était dans sa vie. Et il est quelqu'un qui est aliéné de le monde autour de lui. Il est un peu un outsider. Alors, je voulais le monde de Cliff se sentir un peu surréaliste.
8: On vient d'entendre Nick Butler, le réalisateur du film Lunar Sway, qui sera présenté au festival du film Inside Out. Le film met en vedette Liza Wheel, connue dans le rôle de Paris dans l'émission Gilmore Girls, et le comédien québécois Noah Parker dans le rôle de Cliff. C'est un film qui présente toute une thématique des relations transactionnelles. Donc, alors qu'on attend souvent quelque chose l'un de l'autre, hein, c'est pas quelque chose qu'on admet souvent, mais c'est une réalité inconfortable qui est très bien exploré dans ce film de Nick Butler. La projection aura lieu le 23 mai au TIFF Lightbox et le festival Inside Out se déroule jusqu'à la fin du mois de mai. Il y a également une sélection de films qui est disponible en ligne partout à travers la province. Donc, si ça vous intéresse, vous pouvez vous rendre sur le site web insideout.ca pour plus de détails.
1: Toujours agréable d'avoir des histoires de chez nous et qui mettent la lumière hein, sur des coins peut-être qui ont besoin d'être davantage sous les projecteurs. Merci encore, Katia. Jusqu'au 31 mai, le festival Inside Out. 6h44, retrouvons Annie Poulain dans la salle de nouvelles pour faire un point. Annie, il y a une conseillère municipale de Toronto qui veut utiliser la technologie pour lutter contre le bruit excessif des véhicules. Expliquez-nous.
0: Lily Cheng voudrait que les fonctionnaires municipaux se pensent sur l'installation possible de radars pour détecter le bruit. Ce sont des appareils qui peuvent détecter le niveau de décibels d'un moteur bruyant, prendre une photo de sa plaque d'immatriculation et une contravention là, pourrait ensuite être envoyée par la poste. Sa motion devant le conseil municipal demande aussi à la ville d'approcher la province afin d'obtenir la permission d'émettre des contraventions avec l'aide de ce type de radar.
1: Puis la police de Hamilton mène des fouilles dans une résidence en lien avec la disparition d'une jeune femme il y a plus de 4 ans.
0: Emily Bailey avait 23 ans lors de sa disparition le jour de l'an 2022 et les policiers soupçonnent un homicide. Elle a été vue pour la dernière fois à la résidence qu'elle partageait avec son copain. De nouvelles informations dans le dossier ont récemment mené les enquêteurs à entreprendre des recherches chez le frère de celui-ci. La police de Hamilton n'a pas précisé la nature de ces nouvelles informations.
1: D'accord. Annie, dans un quart d'heure au Radio-Journal, on aura du nouveau par rapport à l'épidémie d'Ebola en République démocratique du Congo.
0: Épidémie qui a fait près de 140 morts jusqu'à présent dans ce pays. Il va aussi être question de cette personne qui est hospitalisée, qui subit un test de dépistage ici même en Ontario.
1: Merci pour les détails, Annie. À très vite, 6h45. Un moment historique aura lieu sur l'île Manitoulin aujourd'hui. Donc, lors d'un rassemblement, une ceinture de wampum et une pipe sacrée vont être restituées à la communauté. C'est des artefacts qui faisaient partie jusqu'ici des collections du Musée royal de l'Ontario à Toronto. Alors, ce retour, cette restitution n'est pas seulement une question d'objet. C'est une question surtout de reconnexion avec le passé et la culture. On fait le point avec Robert Falcon-Wallet. Il est anthropologue et se spécialise dans les recherche sur l'éducation autochtone. Il est affilié à l'Université d'Ottawa. Monsieur Wallet, bonjour.
6: Hey, bonjour. Ça va bien?
1: Ça va très, très bien. Et merci énormément d'avoir pris ce temps pour nous aujourd'hui. Alors, bon, j'aimerais comprendre peut-être ces objets qui sont plus que des objets, on l'a compris, une ceinture de wampum, une pipe, ce sont des artefacts avec des significations sacrées. Qu'est-ce qu'on doit savoir pour bien saisir la signification de ces articles?
6: Mais comme vous avez mentionné, c'est sacré. Alors, c'est des objets qui utilisaient dans les cérémonies spirituelles, les cérémonies religieuses des peuples autochtones. Et un ceinture wampum, ça, c'est aussi un genre de traité. Je n'ai pas toute l'histoire sur cette wampum qui va être dévoilée bientôt aujourd'hui. Mais un wampum, traditionnellement, ça peut être un traité signé entre deux parties. Et c'est supposé d'être un traité d'amitié et qui réunissent ces personnes-là pour la traite ou l'amitié ou même arrêter les guerres. Alors, il y a plein de types de wampum qui étaient signés avec les pays d'Angleterre, la France et les États-Unis. Et ces types des autres affaires, quand sont retournées, c'est extrêmement important pour la communauté parce que c'est eux autres qui étaient les signatures et qui étaient participants avec ces objets-là. Et c'est comme un sac objet pour avoir un esprit, si tu peux croire. Des fois, le monde dit, oh, mais les objets, c'est juste un objet. Mais pas avec nous, les Autochtones. Des objets peuvent aussi avoir leur propre esprit, certains tambours, même certaines roches. Pas toutes, d'ailleurs, un esprit traditionnellement, mais c'est quand même peut avoir quelque chose d'extrêmement important dans la vie spirituelle d'un peuple.
1: Mmh. Et ces artefacts étaient dans les collections du Musée royal de l'Ontario. Juste de façon générale, je veux dire, est-ce que les archives et les collections de musées canadiens sont remplies d'objets comme ceux-là qui ont des significations très importantes pour des communautés qui attendent la restitution de ces articles?
6: C'est certain. Pas toutes les articles étaient pris d'une mauvaise façon, par exemple, où des fois certains objets étaient volés et d'autres c'était des dons qui étaient ensuite légués à des musées. Mm-hmm. Je pense qu'il y a un musée de Manitoba qui est la plus grande collection au Canada des artefacts autochtones parce que c'est des anciennes archives de la compagnie de la baie de Hudson. Il avait, par exemple, dans leur collection, une médaille de le traité numéro 6 de la communauté de Red Pheasant. Et en 2019, cette médaille de traité numérotée était retournée à la communauté de Red Pheasant parce que c'était volé de l'accord direct quand le chef a décidé. Il y a plus que 100 ans, chef Red Pheasant, s'était volé de son corps par l'agent indien de le gouvernement fédéral. Et c'était même écrit dans les archives de le musée de Manitoba que c'était un objet volé. Alors, l'objet était retourné. Et je me souviens, parce que je viens de cette même communauté, je me souviens de la cérémonie. On a fait des danses cérémoniales, les pow-wow. En honneur de le retour de l'artefact et cette médaille. Et notre chef à l'époque a porté fièrement et c'était supposé être placé dans un musée qui appartient à nous, plus proche de la communauté, pour que nos enfants, nous, puissent le voir. Parce que ça, c'est extrêmement important pour les Autochtones. C'est pas l'histoire qui est placée dans une remise quelque part très loin, à Toronto ou à Winnipeg, mais c'est des objets qui doivent être vus, touchés, participent dans la communauté. Et il y a beaucoup des musées à travers le Canada qui font ça. L'Université de Laval, comme un autre exemple, vient de commencer à faire des répertoriements de plusieurs artefacts inuits. Et ils ont permis à les Inuits de même toucher des objets et discuter comment c'était utilisé. Et c'était très, pour les communautés c'était, et les aînés, c'était extrêmement important pour eux autres, pas juste sur un niveau intellectuel, mais aussi sur un niveau émotionnel et spirituel.
1: Mmh. Oui. Monsieur Ouellet, c'est extrêmement intéressant. Moi, j'aimerais comprendre comment la restitution d'artefacts, qui pour moi, ce que je comprends ici, c'est qu'on a des membres de la communauté Robinson-Huron qui vont reprendre le contrôle quelque part sur leur histoire. À quel point est-ce que la restitution d'artefacts historiques s'inscrit dans les efforts globaux de vérité et de réconciliation au Canada?
6: Ah, c'est certain, c'est extrêmement important, mais il ne faut pas oublier qu'en Ontario, plusieurs communautés ici, ils ont signé le traité de Robinson-Huron en 1850 et il y a à peu près 21 communautés qui participent dans une organisation qui essaie de faire valoir certaines idées et droits. Mais c'est bien que le Musée royal d'Ontario retourne certains objets parce que ça fait quand même des liens, des connexions. Et ensuite, quand il y a un lien de confiance, les musées peuvent ensuite travailler avec les communautés pour bien présenter l'histoire que c'est connue par les Autochtones. Et tu peux avoir des fois des livres d'histoire auparavant, écrivait l'histoire des Autochtones d'une certaine façon, disant que s'il y a une bataille et c'est les Autochtones qui ont gagné la bataille, surtout dans l'Ouest, les non-Autochtones disaient que c'était un massacre. Mais nous, les Autochtones, disaient que c'était une victoire. Et c'est des fois où même pourquoi les Autochtones, en 1885, dans l'Ouest canadien, ils ont rebellé. Mais les Autochtones diraient parce qu'ils n'avaient pas de nourriture, ils avaient voulu avoir accès à la nourriture qui était gardée dans le fort des soldats pour nourrir leurs enfants parce que le bison n'était plus là. Les Anglais, les historiennes anglaises disaient mais c'était une rébellion injustifiée. Mais les Autochtones, quand tu parles avec eux, c'est ils disent oh c'était justifié parce qu'on avait nos enfants étaient en train de mourir de faim et il fallait nourrir nos enfants et le fort garder la nourriture sans partager. C'est extrêmement important pour avoir cette connexion avec les musées pour bien présenter l'histoire et les deux côtés de la médaille. Et dans ce cas ici, le wampum qui est un objet spirituel, un objet religieux, mais aussi c'est un traité souvent qui était signé, pas de la façon qu'on fait avec les traités modernes, mais des traités où on a prié ensemble et on fait des promesses. Et les paroles d'un autochtone, traditionnellement, et encore aujourd'hui, c'est que c'est à très haute valeur. Il y a 7 enseignements de grand-père. Une, c'est la vérité, et une autre valeur, c'est l'honnêteté. Alors, on mentionne 2 fois ce type de valeurs dans les 7 enseignements de grand-père.
1: Okay. C'est fascinant et vous touchez à quelque chose de très important. J'avais un professeur d'histoire à l'époque qui nous expliquait à quel point des groupes peuvent faire valoir les mêmes événements avec des points de vue très différents et l'histoire justement avec ses centaines d'années de recul pourrait présenter une version des faits qui négligerait une autre. Vous venez de nous l'expliquer clairement ici comment les objets peuvent venir représenter différentes versions d'une même histoire ou d'un même événement mais vu d'un point de vue historique qui peut être différent. J'aimerais juste toucher à quelque chose avant de se quitter, mais vous avez dit que ces objets restitués maintenant aux communautés Anishinaabe sur l'île Manitoulin pourraient être exhibés, montrés, étudiés dans le futur. Est-ce qu'il y a des musées gérés par et pour les autochtones et même qui sont ouverts aux non-autochtones? Est-ce qu'il y a une nouvelle tradition muséale qui est en train de s'installer?
6: Ah, c'est certain, certaines communautés commencent à avoir des centres culturels et ils veulent mettre des displays ou présenter des objets et donner des chances à des aînés et d'autres personnes, peut-être même d'interagir avec certains objets, pas tout le monde, parce que quand même, il faut faire attention, ça peut être des objets spirituels. Et ça peut être même utilisé lors des cérémonies. Alors, le calumet qui était trouvé, qui va être restitué aujourd'hui, ça peut être utilisé lors d'une cérémonie et peut-être ils vont même faire vivre avec en fumant et utiliser dans une cérémonie. Alors, ça, c'est excitant. Mais pas toutes les communautés, ils ont des petits centres culturels, ni des petits musées, mais certains ils ont. Et des fois, ça donne une poussée à la communauté de dire peut-être on devrait construire quelque chose. Parce que beaucoup des musées canadiens, des grands musées, ils ont beaucoup d'objets qui sont juste dans les remises, qui sont juste placés hors de vue de plusieurs. Ouais. Peut-être on fait juste 1 ou 2% démontrer les présentations des objets pour le public canadien, mais beaucoup d'objets alors d'art dans les tiroirs. Alors il faut faire vivre, il faut que le monde le voie, il faut que le monde comprenne et ça peut être un bon moyen quand même de faire ce lien avec les musées et faire cette réconciliation qui est très important. Et aussi l'éducation pour la population non autochtone et autochtone également. Tout le monde pouvait bien profiter.
1: Monsieur Ouellet, merci énormément.
6: Hey, mais t'as pas écrit toi.
1: Au revoir. Robert Falcon Ouellet est un anthropologue. Il se spécialise en recherche sur l'éducation autochtone. Il est affilié à l'Université d'Ottawa. Un peu de musique avec Superplage.

0: Super plage avec 1990. Dans la prochaine heure de Y a pas deux matins pareils, la grogne monte dans les provinces après l'accord entre Ottawa et l'Alberta. Donc, Marc Carney pourrait bien sortir une nouvelle carte de son jeu. On va en parler avec la politologue Geneviève Tellier. Puis, on lève le voile sur un enjeu de santé publique tabou et parfois difficile à diagnostiquer, les troubles du comportement alimentaire atypique. On aura avec nous la psychologue Josée Jarry. Elle va nous expliquer pourquoi des millions de personnes en souffrent dans l'ombre et comment mieux les soutenir.
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6: Premier championnat pour la victoire de Montréal.
7: J'y croyais pas, puis aujourd'hui, c'est juste incroyable ce qu'on vit.
6: Restrictions liées au virus Ebola, un vol à destination de Détroit dérouté à Montréal par l'administration américaine. Et deux études concluent que les formations accélérées en enseignement ne régleront pas la pénurie de personnel dans les écoles du Québec.
8: On va pas dans la bonne direction en atrophiant les programmes.
6: Le gouvernement réitère son appui aux voies d'accès rapide à la qualification d'enseignants. Bonjour, ici Mathieu Bellumeur, bienvenue au Radio Journal.
9: 3 secondes! Et voilà, c'est fait! La victoire de Montréal remporte la première Coupe Walter de son histoire!
6: La victoire de Montréal est devenue hier soir l'équipe championne de la Ligue professionnelle de hockey féminin. L'équipe montréalaise a eu le dessus sur la charge d'Ottawa dans une victoire de 4-0 lors du quatrième match de la finale de la LPHF. Donc après le Frost du Minnesota, la victoire devient la deuxième équipe à mettre la main sur ce trophée et remporte donc la Coupe Walter pour la première fois de son histoire. Compte rendu de Jonathan Jobin.
10: La victoire de Montréal a finalement sa première Coupe Walter grâce à une victoire sans équivoque de 4-0 pour mettre fin à la série contre la charge d'Ottawa. Sans surprise, la capitaine Marie-Philippe Poulin a été nommée joueuse par excellence des séries.
11: Ça a été une année difficile émotionnellement, physiquement, de pouvoir finir ça avec la série sur le Sunday.
10: La gardienne Anne-Renée Desbiens a encore grandement contribué au succès de la victoire avec 23 arrêts pour obtenir le blanchissage.
12: On a gagné en tant qu'équipe aujourd'hui, tout le monde a contribué. Je suis fière de l'avoir faite avec ce groupe-là. On est des battantes, on s'est battu jusqu'à la fin. Chapeau à Ottawa pour la position qu'ils ont donnée aussi, mais à la fin de la journée, c'est la meilleure équipe qui a gagné.
10: Pour plusieurs joueuses de Montréal, c'est la réalisation d'un rêve qu'elles ne savaient même pas possible il y a quelques années, comme Alexandra Labelle et Catherine Dubois.
13: On peut rêver à avoir la Coupe Walter, puis je le fais aujourd'hui. Je pense que c'est comme notre Coupe Stanley. J'y croyais pas, puis aujourd'hui, c'est juste incroyable ce qu'on vit.
10: Chez la charge d'Ottawa, la déception était vive, mais c'est la fierté qui dominait après une année difficile. L'entraîneuse Carla McLeod a notamment quitté la formation pour quelques rencontres afin de combattre un cancer du sein.
14: You'd have no idea the struggle that she was going through this year.
10: Vous n'avez aucune idée de ce qu'elle a traversé cette année. Sa passion a été inspirante, a dit la capitaine Brianne Jenner. Ici Jonathan Jobin, Radio-Canada, Ottawa.
6: Et toujours au hockey, mais dans la Ligue nationale, c'est ce soir que vont s'affronter le Canadien de Montréal et les Hurricanes de la Caroline pour le premier match de la finale de l'Est. L'équipe américaine a tout balayé sur son passage depuis le début des séries en éliminant facilement ses rivaux précédents en 4 matchs à chaque fois d'ailleurs. On écoute là-dessus l'attaquant du tricolore Alexandre Carrier.
15: Je pense qu'ils sont très bien coachés aussi, ils sont détaillés, donc ça sera pas une série facile, c'est une excellente équipe, ils ont beaucoup de profondeur.
6: Le premier match sera disputé ce soir en Caroline. Les autorités sanitaires continuent de suivre de près l'évolution de l'épidémie d'Ebola qui a fait près de 140 morts jusqu'à présent en République démocratique du Congo. L'Organisation mondiale de la santé recense environ 600 cas au total. Et puis on a appris hier soir qu'un avion à destination de Détroit a été dérouté vers Montréal. Jean-Philippe Robillard est avec nous en studio avec les détails. C'est en raison de restrictions liées au virus imposées par l'administration américaine, Jean-Philippe.
16: Oui, c'est un vol d'Air France qui a dû atterrir à Montréal hier après-midi, Mathieu, parce qu'il y avait un passager à bord qui avait voyagé en Afrique de l'Est. Il s'agit d'un ressortissant congolais. Les autorités américaines lui ont refusé l'entrée aux États-Unis parce que, vous l'avez dit, il y a des restrictions maintenant pour les personnes qui ont voyagé dans trois pays d'Afrique de l'Est, dont en République démocratique du Congo, où fait rage l'épidémie d'Ebola. Selon Air France, les personnes qui ont voyagé dans cette partie de l'Afrique ne peuvent entrer sur le territoire américain que par l'aéroport de Washington. Et c'est ce qui fait que l'avion a été dérouté vers l'aéroport de Montréal. Une fois ici, le passager qui posait problème a été pris en charge par les autorités. Il a été examiné par un agent de quarantaine. Il n'y avait pas de symptômes. Alors, il a été retourné en France, là, à Paris. Quant à l'avion, il a poursuivi sa route vers Détroit.
6: Et ici, au pays, une personne a été ou est toujours hospitalisée en Ontario en lien avec l'épidémie d'Ebola.
16: Oui, là également, c'est une personne qui revenait d'un voyage en Afrique de l'Est. Son état de santé est surveillé, est évalué à l'heure actuelle. Il y a des tests de dépistage qui ont été effectués. On attend toujours les résultats. Le ministère ontarien de la santé se veut rassurant. Il affirme que toutes les mesures, Mathieu, de prévention et de contrôle des infections ont été mises en place pour éviter justement la propagation de la maladie. À Ottawa, le gouvernement fédéral surveille également de près ce qui se passe en Afrique. Il y a la ministre des Affaires étrangères, Anita Anand, qui affirme qu'Ottawa pourrait même venir en aide aux pays touchés par la pandémie d'Ebola en Afrique.
17: Nous sommes en contact étroit avec nos partenaires en santé mondiale et humanitaire qui évaluent activement la situation. Nous sommes prêts. Nous sommes ici pour travailler avec d'autres organisations, d'autres pays aussi.
16: La pandémie d'Ebola a fait jusqu'à présent près de 140 morts en République démocratique du Congo.
6: Merci Jean-Philippe.
16: Merci, au revoir.
6: L'ex-magnat de l'humour Gilbert Rozon va finalement payer 930 000 $ aux 9 femmes qui l'ont poursuivi au civil pour agression sexuelle. Il renonce donc à son droit d'appel. La juge Chantal Tremblay avait conclu en mars que l'homme d'affaires avait agressé sexuellement 8 des 9 demanderesses. L'avocate en droit civil Guylaine Bachand estime qu'il avait peu de chances de l'emporter s'il portait la cause en appel.
18: Pour réussir devant, par exemple, la cour d'appel, il faut comprendre des erreurs de droit. Le jugement ici de la juge Tremblay portait sur la crédibilité des témoins, quelque chose qui n'est pas revisé en cour d'appel. Alors, je présume que M. Rozon, avec ses avocats, a déterminé que ses chances étaient moins bonnes s'il allait en appel.
6: La juge Chantal Tremblay avait condamné Gilbert Rozon à verser aux 8 femmes plus de 880 000 $. Il va en plus se payer 50 000 $ à la 9e demanderesse, Marie-Léna Sicari, qui n'avait pas réussi à satisfaire le fardeau de la preuve devant le tribunal. Elle renonce ainsi à son droit d'appel et à toute démarche future. Deux nouvelles études concluent que les formations courtes en enseignement au Québec, développées à la demande du gouvernement ces dernières années, n'auraient pas l'effet escompté pour résorber la pénurie d'enseignants qualifiés. Au contraire, ces programmes pourraient augmenter les départs hâtifs de la profession. Fanny Bussière avec Nicole.
19: Il y a quelques jours, la ministre de l'Éducation, Sonia Lebel, se félicitait d'avoir poursuivi l'approche de son prédécesseur, Bernard Drainville, pour lutter contre la pénurie d'enseignants qualifiés dans le réseau scolaire au Québec.
20: On a continué à pousser sur les parcours. Hein. On a rajouté 25 programmes de parcours rapides. Et puis moi, je suis tout à fait d'accord avec le ministre précédent. Là. Il faut tendre à avoir des enseignants qui sont qualifiés.
19: Mais voilà que deux études récentes concluent plutôt que les nouvelles formations courtes destinées aux enseignants non légalement qualifiés qui ont déjà un baccalauréat pourrait être contre-productive.
21: On va pas dans la bonne direction en atrophiant les programmes.
19: La chercheuse et professeure à l'Université du Québec en Outaouais, Mylène Leroux.
21: On essaie de prendre des raccourcis, de donner l'impression qu'il y a plus de gens qui sont qualifiés alors qu'ils ne sont pas tout à fait formés. Mais au final, ben c'est sûr qu'il risque d'y avoir des impacts importants sur la qualité de l'enseignement et sur la persévérance dans la profession.
19: La chercheuse Valérie Arnois, de son côté, observe des incongruités dans la situation. situation actuelle?
0: Bien, il y a une incohérence du système. C'est comme si les décisions ne venaient pas du même endroit. Le travail des enseignants se complexifie. Fait qu'on a comme une augmentation des attentes envers les enseignants. Puis de l'autre côté, on se trouve à diminuer les attentes envers le personnel enseignant qu'on recrute.
19: Le cabinet de la ministre Lebel indique que la diversification des parcours de qualification des enseignants est une bonne nouvelle pour les élèves. Ici Fanny Bussière-McNicol, Radio-Canada, Montréal.
6: Hydro-Québec et le gouvernement Fréchette veulent alléger la facture d'électricité des locataires. Ils offrent un financement conjoint destiné à l'installation de thermopompes dans certains logements. Voici les explications d'Alexandre Lepoutre.
1: On off.
22: Inciter les propriétaires à installer des thermopompes, c'est l'objectif de Québec, qui présente cette solution comme plus efficace et plus économique. La ministre de l'Environnement, Pascale Derry.
23: Donc, la mesure va permettre de couvrir environ 55 % des coûts pour l'achat de l'installation pour chaque unité de logement.
22: Cette aide financière sera versée aux propriétaires, mais en bout de ligne, les locataires en sortiront gagnants, selon la PDG d'Hydro-Québec, Claudine Bouchard.
23: Quand chaque dollar compte, évidemment que ça fait de la différence d'avoir une thermopompe, jusqu'à 250 $ d'économie annuellement pour certains ménages.
22: Mais il y a plusieurs critères. Seuls les propriétaires d'unités locatives peuvent en bénéficier et la facture d'électricité doit être payée par le locataire. Par ailleurs, le logement doit être situé dans une zone dite de précarité énergétique, qui seront dévoilées bientôt par Hydro-Québec, mais au total, 120 000 ménages devraient en profiter.
24: Pour nous, ça nous apparaît comme une excellente nouvelle.
22: Éric Sanssouci, de la Corporation des propriétaires immobiliers du Québec.
24: Aujourd'hui, on entre vraiment dans une zone de faisabilité financière pour le propriétaire.
25: Mais les locataires ne sont pas nécessairement comme avantagés tant que ça.
22: Noémie Beauvais, du regroupement des comités logements et associations de locataires, émet certaines craintes.
25: En fait, pour nous, le risque, c'est que les propriétaires, ils renvoient la facture des travaux aux locataires à la hauteur de 100%.
22: Hydro-Québec promet de surveiller l'impact de la mesure sur la hausse des loyers et d'ajuster le programme en conséquence. Ici Alexandre Lepoutre, Radio-Canada, à Montréal.
6: Voilà, c'était le Radio-Journal. Bonne journée.

0: bienvenue à l'émission. C'est Nicolas Haddad qui vous accompagne à l'animation de Y'a pas deux matins. 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Bienvenue à l'émission, re-bienvenue si vous étiez là avant le Radio-Journal. D'ailleurs, merci à Mathieu et à toute son équipe. Alors, c'est reparti, on va faire le tour de l'actualité chez nous, dans le sud de l'Ontario, mais également ailleurs, histoire de bien vous informer et de bien mettre la table à votre jeudi 21 mai. D'abord, en météo, on a des belles températures aujourd'hui, juste en dessous des moyennes de saison, mais avec un beau gros soleil, ça se prend bien. À Toronto, maximum de plus 15. Plus tard aujourd'hui, à Kingston, ça pourrait monter jusqu'à plus 16. On tourne autour des 6 degrés dans le sud de l'Ontario ce matin. C'est ce qu'on voit à Toronto, à Hamilton 7 et dans la région du Niagara déjà 8 degrés. À Barrie, un peu plus frais. On tourne autour des 5 ce matin et à Kingston 7 degrés. Beaucoup de soleil, un beau ciel bleu dégagé. Profitez-en. Ça devrait être similaire demain également, mais en fin de semaine, samedi et dimanche, on va installer des journées assez nuageuses avec là aussi des températures sous les normales de saison et même un peu de pluie. Mais la bonne nouvelle, c'est que derrière, en début de semaine prochaine, beaucoup de soleil et le retour de température au-dessus des valeurs moyennes saisonnières. On devrait être avec des 24-25 degrés Celsius. Donc, il y a de la belle météo qui arrive. Faut juste patienter encore quelques jours. Maintenant, sur les routes de Toronto, un peu compliqué. Ce matin, on a des problèmes sur la 401 direction Est et la voie express à l'approche de Mavis. Une collision dans la voie à gauche. Sur la 410 direction Sud, on a également deux voies bloquées. La voie de covoiturage et la voie de gauche à la hauteur de Steeles, à l'approche de Steeles même. Et ça aussi, c'est lié à une collision. Et sur la QEW direction torontoise à l'approche de Fairview, là aussi, c'est au ralenti avec un véhicule en panne dans la voie centrale. Je garde un œil là-dessus. Je vous fais une petite mise à jour dans 20 minutes. Maintenant, au menu de l'émission pour ces 50 prochaines minutes, allons retrouver Julien Salquillou qui réalise Il n'y a pas deux matins pareil. Bonjour Julien.
1: Salut Nicolas.
0: Alors, on va jeter un coup d'œil à ce qui se passe sur la scène fédérale. Mark Carney qui tente de plus en plus de faire le grand écart entre les différentes provinces.
1: Ouais, il faut dire que la tarification carbone préférentielle donnée à l'Alberta, ça a fait quelques jaloux. Beaucoup aussi qui se sont fortement exprimés pour un petit peu se faire entendre du Premier ministre, notamment David Eby en Colombie-Britannique. D'ailleurs, le Premier ministre Mark Carney a laissé entendre que cette tarification carbone préférentielle pourrait peut-être aussi s'étendre à l'ensemble du Canada. On va essayer justement de décortiquer comment est-ce que Mark Carney fait ce grand écart avec la politologue Geneviève Tellier.
0: Et puis, de la politique, on va passer à la santé. Un peu plus tard, on va parler de troubles alimentaires atypiques.
1: Ouais, des troubles qui passent souvent sous le radar parce que soit ils sont moins connus ou moins visibles. Je vous donne un exemple justement de ceux qui pourraient être moins visibles. L'anorexie qui parfois n'est pas avec des personnes qui sont en sous-poids, donc plus difficile aussi à détecter. Ça représente environ la moitié des personnes atteintes de troubles du comportement alimentaire qui ont ces troubles atypiques. On va en parler avec José Jarry, elle est professeure au département de psychologie de l'Université de Windsor.
0: Oui, d'accord, merci beaucoup Julien. Dans la salle de nouvelles, Annie Poulain surveille plusieurs dossiers qui marquent l'actualité ce matin dans le sud de l'Ontario, comme par exemple, Annie au parc Marineland. Il annonce qu'il transfère l'ensemble de ses ours vers un sanctuaire au Colorado alors qu'il met progressivement fin à ses activités.
2: Marineland précise que les 12 ours vont être envoyés au Wild Animal Sanctuary, une association caritative qui est installée sur un immense domaine qui accueille près de 1000 grands carnivores, dont des ours, des lions et des tigres. Le parc d'attractions de Niagara Falls, désormais fermé, indique que les ours ont été transférés hier. Le parc avait fermé ses portes au public à l'été 2024.
0: Puis les chauffeurs d'applications de transport s'inquiètent du trafic et du comportement des clients pendant la Coupe du monde de soccer.
2: Ils craignent notamment l'impatience des clients et les rues bondées de personnes ayant consommé de l'alcool. Le syndicat des travailleurs et travailleuses unis de l'alimentation et du commerce dit qu'il a demandé à Uber de rappeler aux usagers de demeurer courtois et calmes, même si la congestion peut causer des frustrations. De son côté, Beck Taxi affirme qu'elle rappelle à tous ceux qui vont devoir se déplacer durant l'événement de s'armer de patience.
0: Et au prochain bulletin d'information à 7h30, Annie, on parle de l'interdiction des drones fabriqués en Chine pour certaines opérations policières chez nous.
2: Oui, ça touche les opérations hautement sensibles de la police provinciale de l'Ontario. Et puis, on parle d'un retrait progressif pour les drones qui sont utilisés dans d'autres fonctions du gouvernement, telles que la surveillance des incendies de forêt. On va vous présenter un reportage et vous expliquer pourquoi.
0: Merci beaucoup, Annie. Et pendant ce temps, Katia Saint-Jean du Bureau culturel est sur l'actualité de son côté. Alors, Katia, c'est ce soir que sera présentée la dernière émission du Late Show de Stephen Colbert.
3: Ouais, plus de 11 ans après son début à la
2: bord de l'émission The Late Show, Stephen Colbert, prend sa révérence ce soir. Le réseau CBS annonce aussi que c'est la fin de l'émission, donc Stephen Colbert qui ne sera pas remplacé. Cette annonce est faite dans un contexte politique qui est quand même assez particulier. Hein, tout ça qui s'est fait quelques jours après que Stephen Colbert avait critiqué publiquement Paramount, maison mère de CBS, pour avoir réglé une entente hors cours avec le président américain. La Maison-Blanche qui s'est défendue, qui a rejeté toute accusation d'ingérence alors que Paramount a évoqué des soucis financiers pour la fin de l'émission. Toutefois, il y a quand même de nombreuses personnes, dont Colbert lui-même, qui accuse l'administration Trump d'avoir joué un rôle dans l'annulation de l'émission. Lui qui avait reçu l'appui de plusieurs de ses collègues des émissions de fin de soirée comme Jimmy Kimmel et Jimmy Fallon. Donc, c'est ce soir qu'on lui dit au revoir. Là,
0: une dernière fois. Show.
2: Voilà.
0: Ouais. Merci, Katia. Mais à Toronto, on surveille un nouveau départ pour le nouvel amphithéâtre RBC.
2: Oui, si vous avez été de passage près de l'ancien Budweiser Stage, vous avez vu que les panneaux ont officiellement été remplacés pour le logo de RBC. Le tout qui commence ce soir avec le groupe Imagine Dragons et qui se poursuit tout au long de l'été avec plus de 90 spectacles. C'est la programmation la plus importante du lieu depuis son ouverture. Parmi les autres artistes qui seront de passage cet été, on a Lorde, Kesha, Simple Plan, The Strokes, The Arkells, Santana aussi qui va être sur scène. Vraiment une belle programmation. Et ces concerts-là, c'est une première étape d'un pari un peu plus ambitieux, soit celui de faire en sorte que le lieu de spectacle estival devienne accessible à l'année longue. L'amphithéâtre qui se prépare aussi à une rénovation sur plusieurs années qui permettra d'augmenter la capacité d'accueil de 16 000 à 20 000 spectateurs d'ici 2030 pendant l'été, mais aussi de créer une salle couverte de 9 000 places pour l'hiver.
0: Oui, beaucoup de changements. Donc, sur le bord du lac Ontario, c'est drôle, Santana qui s'en vient à l'amphithéâtre RBC plus tard cet été. Moi, j'ai vu Santana jouer à ce même endroit à l'époque où ça s'appelait l'amphithéâtre Molson. Donc, bon, les noms changent, mais les traditions restent assez stables.
2: Ouais,
0: voilà. Merci beaucoup, Katia. Il est 7h17 au baseball. Vos Jays sont allés chercher une victoire bien méritée au Yankee Stadium hier, 2-1 face aux Yankees. Et on va souligner le très beau travail de Trey Savage. Il a accordé 2 coups sûrs seulement et il a blanchi les Yankees pendant 6 manches. Le jeune lanceur qui a en plus retiré la super vedette Aaron Judge 4 fois sur des prises. Bravo, Trey. Belle soirée pour Vladdy également. Il a cogné la balle qui a permis à Ernie Clement de marquer. Un autre point venu un peu plus tard de la part de Valenzuela, la révélation ou une des révélations cette année chez vos Blue Jays, là, qui en attendant qu'Alejandro Kirk fait un très beau travail au poste de receveur. On continue de suivre les Jays avec un dernier match contre les Yankees aujourd'hui avant de rentrer à Toronto. Il est 7h18. 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En politique, l'entente conclue entre l'Alberta et le gouvernement fédéral la semaine dernière continue à susciter des réactions à travers le Canada. Il faut dire que le premier ministre de la Colombie-Britannique, David Deby, ne s'est pas gêné pour critiquer fortement cette entente, ce qui explique sans doute la présence de Marc Carney hier à Vancouver. On va faire le tour de ce dossier avec la politologue à l'Université d'Ottawa, Geneviève Tellier. Bonjour Geneviève.
3: Bonjour Nicolas.
0: Un plaisir de vous retrouver. Alors, lors de cette visite à Vancouver cette semaine, Mark Carney a laissé entendre que la tarification carbone préférentielle donnée à l'Alberta pourrait aussi s'étendre à l'ensemble du Canada. Est-ce qu'on doit voir ça comme une concession de la part du fédéral pour les autres provinces qui se sentent peut-être désavantagées par rapport à l'Alberta?
3: Oui, effectivement, je pense que c'est une façon de calmer un peu le jeu. Faut dire que M. Eby a vraiment été très, très vocal, si je peux dire comme ça, là, dans ses affirmations. Dès l'annonce, la semaine passée, il avait dit, ça nous désavantage, nous, mes entreprises ici en Colombie-Britannique, vont devoir payer des prix plus élevés pour la pollution. Et donc, c'est peut-être une idée, effectivement, qui fait son chemin. J'ai l'impression aussi que M. Carney voulait voir un peu ce que la population canadienne pensait de l'appui à l'Alberta. C'est-à-dire que oui, on est en train de mettre tout la politique environnementale de Justin Trudeau de côté. Jusqu'à quel point les Canadiens vont suivre M. Carney dans cette voie-là ou au contraire vont se poser des questions puis dire j'aime pas vraiment ce que je vois. Et si je regarde les derniers sondages, il y a eu des sondages qui ont été faits après l'annonce, les libéraux sont encore en avance. Et donc, j'ai l'impression que pour M. Carney, il peut continuer dans son programme justement d'aider l'Alberta, mais en même temps, il doit apaiser un peu les autres premiers ministres, à commencer par David Eby, mais je pourrais voir d'autres premiers ministres, notamment Doug Ford, par exemple. Et donc, oui, une façon d'aider ou enfin de pas favoriser trop l'Alberta, parce que si vous regardez les projets qui en parlent en ce moment, les grands projets d'intérêt national, c'est les pipelines là, dont il s'agit pour l'instant. Mm-hmm. C'est ça qu'il y a eu de concret. Puis on dirait qu'on attend encore la suite des choses dans les autres provinces. Alors oui, effectivement, une façon de calmer le jeu. Maintenant, il va falloir voir comment ça va passer au sein de la population. Jusqu'à présent, oui, on n'entend pas trop de préoccupations. On n'entend surtout pas de partis politiques qui s'opposent à cette mesure-là. Je veux dire, où est le NPD, par exemple? On n'a pas vraiment entendu. Je pense qu'ils se sont exprimés, mais c'est difficile pour eux de se faire entendre. Très peu de députés à la Chambre des communes. En plus, la Chambre ne siège pas cette semaine. Même chose du Parti vert, je pense qu'on n'en parle même plus, alors que ça aurait dû être le parti qu'on entend sur cette question-là. Et donc, je pense que M. Carney jouit encore d'un fort appui de la population, mais en même temps, subit ou enfin voit les préoccupations des autres premiers ministres, des premiers ministres des provinces. Donc, oui, il veut agir sur ce front.
0: Pas facile de ménager la chèvre et le chou. OK, d'accord. Après l'énergie et les transports, parlons aussi de satellites. Clairement, le gouvernement du Canada s'y intéresse. Il voudrait que le Canada soit pleinement autonome dans ce secteur. Est-ce que c'est sérieux comme idée de se lancer dans une nouvelle course à l'espace?
3: Probablement, on l'aurait pas vu venir. Je veux dire, moi, j'avais pas eu vent que ça se préparait, puis j'ai vu passer l'annonce hier. Évidemment, on est au tout début, donc le gouvernement songe à aider ou à aider certaines entreprises canadiennes. L'idée étant que, au lieu d'aller utiliser les installations de d'autres pays pour lancer nos satellites, ben on serait le maître d'œuvre, donc on aurait nos propres stations de lancement et on pourrait davantage développer la technologie, la rendre proprement canadienne. Les satellites ont toujours été importants pour le Canada. Les télécommunications, en général, ont toujours été importantes pour le Canada. C'est à cause de sa géographie. Hein? Alors, c'est pas surprenant qu'on puisse se parler. Maintenant, dans cette nouvelle proposition de satellite, c'est pas juste pour les télécommunications, c'est pour la défense aussi. C'est là que ça me fait dire que c'est plus sérieux parce que vous savez que M. Carney va augmenter les dépenses en défense. On a finalement atteint notre 2%, même si peut-être les États-Unis ne savent pas. Vous savez, la semaine passée, enfin, lundi, les États-Unis nous critiquaient encore en matière de défense, là. Et donc, on veut passer de 2 à 5 % du PIB pour les dépenses en matière de défense. C'est considérable. Et ça pourrait peut-être faire partie de cette stratégie-là, parce qu'avec les satellites, il y aurait davantage le contrôle, par exemple, les drones qui commencent à faire leur place dans l'arsenal militaire. Et il y aurait d'autres aussi, d'autres activités militaires qu'on pourrait relier aux satellites. Donc, oui, effectivement, ça pourrait être sérieux. Il reste à voir c'est quoi l'argent sur la table. Le Canada a malheureusement tendance à avoir des très bonnes idées, mais pas les mettre en œuvre. C'est ça notre principal défaut. <Okay. rire> Rappelez-vous les fameux avions, je pense que ça s'appelait Arrow à l'époque.
0: Oui, le Avro Arrow, bien sûr.
3: Oui, fait une petite pointe de technologie, mais une fois qu'on avait dessiné ça sur la planche à dessin, on l'a laissé un peu tomber. On a tendance à faire ça. Alors, est-ce qu'on va pouvoir continuer puis faire mieux cette fois-ci? Ben, on a un premier ministre hyperactif peut-être, alors on va lui donner une chance. Mais je trouvais ça intéressant comme nouveau dossier là, qu'on veut mettre sur la table là, ici au Canada.
0: Mais on va continuer de suivre ça, d'autant plus que plusieurs de ces entreprises là, qui participent à cette course à l'espace sont basées ici dans la grande région torontoise. Mm-hmm. Et puis, la Chambre des communes, vous l'avez dit, ne siège pas cette semaine. Donc, plusieurs élus en profitent pour faire des visites à l'étranger. Ben, c'est notamment ce que fait un député conservateur de chez nous en Ontario, Michael Chung. Il est en visite à Taïwan. On en parlait un peu plus tôt cette semaine à l'émission, mais c'est une visite qui ne plaît pas à la Chine. Parlez-nous un peu là, des intentions du député Chung derrière sa visite.
3: Oui, alors, faut rappeler, M. Carney est allé en Chine dernièrement. On a réussi à apaiser nos relations avec la Chine, mais en même temps, en y allant, on a mis de côté un peu Taïwan. Vous savez, c'est le fameux contentieux. La Chine ne reconnaît pas l'indépendance et la souveraineté de Taïwan, puis Taïwan se démet comme un diable dans l'eau bénite pour faire reconnaître justement cette souveraineté-là. Taïwan passait un petit peu en dessous du radar. Même chose avec Donald Trump lors de sa visite là, des derniers jours en Chine. Et on pourrait penser que M. Chung veut un peu embêter le gouvernement fédéral en disant, ben oui, moi, je vais ramener ça à l'avant-scène, puis vous pouvez pas tout donner à la Chine, il va pouvoir aussi protéger les intérêts de Taïwan. Mais je pense que ça va plus loin que ça. C'est pas juste pour embêter le gouvernement fédéral. D'ailleurs, le gouvernement fédéral était au courant de la visite et a accompagné M. Chung à Taïwan, à Taipei. Alors, ça s'est pas fait à l'encontre ou contre le gouvernement fédéral. Mais rappelez-vous, M. Chung, c'est lui qui avait subi des attaques ou des c'est menaces vrai. De la part de la Chine. Hein?
0: Ouais.
3: Bon. Et je pense que le dossier chinois, le dossier aussi de l'ingérence étrangère, c'est quelque chose qui va porter. C'est près de son cœur, donc pour des raisons personnelles, mais je pense aussi qu'il y a un intérêt de politicien à avoir ce dossier-là. C'est lui qui est le porte-parole du Parti conservateur en matière d'affaires étrangères aussi, donc c'est normal aussi qu'il y aille. Et donc, c'est une façon de dire à la Chine et à d'autres pays, ben, faut pas oublier Taïwan et il faut pas non plus oublier les autres enjeux avec la Chine. Alors, oui, c'est bien beau le commerce avec la Chine, mais cette question d'ingérence étrangère dont on ne parle plus vraiment, mais ça ne veut pas dire que ça n'existe plus, faudrait aussi garder ça en tête. Alors, je pense que c'est le message que M. Chung veut lancer. Et oui, il y a un côté personnel dans cette démarche-là parce que justement, lui est aux premières loges, sait très bien ce qui se passe et voit les conséquences aussi de la pression chinoise là, qui peut s'exercer sur des députés comme lui là quand ils vont à Taipei.
0: Oui, d'accord. Donc on verra hein, ce que le député pour Wellington Halton Hills va être capable de ramener avec lui de cette visite à Taïwan, mais ce sera surveillé de très près et pas que par les Canadiens. Merci encore Geneviève, à très vite.
3: Merci, au revoir.
0: Au revoir, Geneviève Tellier, qui est politologue à l'Université d'Ottawa. Il est 7h27, un peu de musique avec Louis Dice.

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4: Et selon les experts de l'Université du Colorado, on devrait s'attendre à une année plutôt tranquille pour 2026, donc une année sous la moyenne habituelle, notamment en raison du phénomène El Niño, qui viendrait calmer le jeu dans l'atmosphère. Mais du côté des assureurs, on rappelle que ce n'est pas le nombre de tempêtes qui compte, c'est surtout leur trajectoire. Il suffit d'une seule bonne tempête au mauvais endroit pour faire d'immenses dégâts. D'ailleurs, c'est une réalité qui nous concerne ici en Ontario, même si on est moins frappé de plein fouet par les ouragans, mais le reste de ces tempêtes tropicales finissent souvent leur course chez nous, et ça nous apporte de la grosse pluie ou des vents violents dans la région des Grands Lacs. Alors, même si les prévisions annoncées pour cette année sont un peu plus basses que la moyenne, la prudence reste de mise pour une saison qui commencera officiellement la saison des ouragans le 1er juin, et s'étale jusqu'au mois de décembre. D'ailleurs, aujourd'hui, pas de parapluie nécessaire, mais on a quand même des bons vents, des rafales qui pourraient souffler jusqu'à 40 km à l'heure, possiblement dans la région du Grand Toronto. En ce moment, 8 degrés. On s'en va aux nouvelles. À 7h30, on retrouve Annie Poulain pour faire un point. Annie, le Théâtre français de Toronto reçoit un financement partiel pour construire sa salle de spectacle.
5: Le second plus ancien théâtre francophone en milieu minoritaire espérait obtenir 9 millions de dollars du gouvernement fédéral. Comme l'explique Catherine Brulotte, la somme reçue est moins élevée, mais elle permet au projet de rester en vie.
6: Le Théâtre français de Toronto reçoit la confirmation d'un investissement de près de 5 millions de dollars de patrimoine canadien pour la construction de sa nouvelle salle de spectacle. C'est la moitié de ce qu'espérait obtenir l'organisme, assez pour que le directeur administratif du TFT, Ghislain Caron, soit optimiste.
7: Une fois que le premier financement arrive, ça ouvre la porte beaucoup plus facilement au financement privé puis aux autres barres de fonds parce qu'il y a le premier qui s'est lancé dans le truc. C'est toujours quand on regarde vers un côté optimiste de la chose où on trouve les solutions.
6: Les prochaines étapes consistent à obtenir une entente finale avec le constructeur et poursuivre les conversations avec les autres bailleurs de fonds. En attendant, les travaux sur le site choisi ont déjà commencé pour la stabilisation des sols avant la construction. La salle de spectacle qu'espère obtenir le TFT coûterait en tout 15 millions de dollars et pourrait accueillir 200 personnes dans l'est de la ville reine. Ici Catherine Brulotte, Radio-Canada Toronto.
4: Oui, d'ailleurs, Catherine a produit un article là-dessus. Ça attend votre lecture sur notre site radio-canada.ca/Ontario. Sinon, sur la scène judiciaire, Annie, à Toronto, la couronne au procès d'un couple accusé d'avoir tué le réalisateur Riaz Habib dans le quartier de Liberty Village met fin ce matin à la présentation des preuves.
5: Khoa Tran est accusé de meurtre non prémédité et sa femme Queen Nguyen de complicité après les faits et d'outrage à un cadavre. Selon la couronne, la fumée du barbecue du couple semblait infortuné. Le cinéaste de 53 ans qui habitait dans un appartement situé près de celui des accusés. La couronne a révélé hier de nouveaux indices qui incriminent le couple comme des empreintes digitales. Ce sera d'ailleurs à la défense de l'individu d'appeler ses témoins cet après-midi.
4: On continuera de suivre. Puis l'Ontario serre la vis à la technologie chinoise.
5: Invoquant des risques majeurs d'espionnage, la province annonce l'interdiction des drones de fabrication chinoise dans certains cas. Luna Marchais a les détails.
8: Une interdiction des drones chinois entre en vigueur immédiatement pour les opérations sensibles de la police provinciale de l'Ontario. Il y aura aussi un retrait progressif de ces appareils pour toutes les autres fonctions gouvernementales, comme la surveillance des forêts ou des ponts. Cette décision met un sceau officiel sur une transition qui s'opère déjà en coulisses depuis quelques années, dit Jordan Sicoria, président de l'Association de l'évolution aérienne du Canada. Le cœur du problème avec ces appareils chinois, comme ceux du géant mondial DJI, sont surtout les métadonnées, les journaux de vol et la géolocalisation qui pourraient exposer nos infrastructures critiques s'ils tombent entre des mauvaises mains. Steve Waterhouse, consultant et conférencier en cybersécurité, rappelle que le danger réside dans le cadre légal chinois.
9: En vertu de la loi de 2017 sur le renseignement national et qui donne à ce moment-là à l'autorité du Parti communiste chinois l'option d'aller

0: taper sur l'épaule de la compagnie comme exemple DGI.
1: L'Ontario a choisi d'y aller par étapes pour ne pas paralyser les opérations de première ligne. Une approche tout à fait appropriée, selon Jordan Sicoria. La province entamera prochainement des consultations avec les secteurs publics et privés pour identifier des remplacements locaux. Ici Luna Marché, Radio-Canada, Toronto.
2: Et en terminant, Annie, un moment historique aura lieu sur l'île Manitoulin cet après-midi.
3: Lors d'un grand rassemblement, une ceinture wampum et une pipe sacrée vont être restituées à la communauté. Il s'agit d'artefacts qui faisaient partie jusqu'ici des collections du Musée royal de l'Ontario à Toronto. Robert Falcon-Ouellet est anthropologue et se spécialise en recherche sur l'éducation autochtone et affilié à l'Université d'Ottawa. Il explique que ces objets étaient utilisés dans la signature de traité.
4: Des artefacts, quand ils sont retournés, c'est extrêmement important pour la communauté parce que c'est eux autres qui étaient les signatures et qui étaient participants avec ces objets-là. Et c'est comme un sac objet qui va avoir un esprit, si tu peux croire. Des fois, le monde dit, oh, mais les objets, c'est juste un objet. Mais pas avec nous, les Autochtones. Des objets peuvent aussi avoir leur propre esprit.
3: Il affirme que le retour des artefacts est important pour les communautés autochtones, tant du point de vue intellectuel qu'émotionnel et spirituel.
2: Merci beaucoup, Annie. Il est 7h35 avec 8 degrés ce matin, des ressentis autour de plus 5 dans la région torontoise. Plus tard en après-midi, on devrait se rendre jusqu'à 15 degrés. C'est notre maximum aujourd'hui et une belle journée ensoleillée vous attend avec un beau ciel bleu. D'ailleurs, c'est déjà le cas et ça devrait tenir tout au long de la journée. Demain également, on sera dans un portrait similaire, mais en fin de semaine, on prévoit des nuages, de la grisaille et un peu de pluie. Mais la bonne nouvelle, c'est que derrière, le début de la semaine prochaine promet déjà avec des 24 et des 25 degrés. Et là aussi, beaucoup de soleil. Sur les routes de Toronto, on a des ennuis. Sur la 401, direction Est, la voie express à l'approche de Mayville, c'est au ralenti. J'ai une collision dans la voie de gauche. Pareil sur la 410, direction Sud, ça commence à ralentir à l'approche de Steeles. On a une collision qui a causé la fermeture temporaire de deux voies, la voie de covoiturage et la voie à gauche. Je garde un œil là-dessus, je vous ferai une autre mise à jour dans une vingtaine de minutes. Merci d'écouter Il n'y a pas deux matins pareil. Alors, parlons économie et d'immobilier. On parle souvent du prix des maisons, des taux d'intérêt, on en parlait plutôt cette semaine, mais pour plusieurs locataires, le premier obstacle arrive avant même l'hypothèque. On va parler aujourd'hui de la fameuse mise de fonds. Marjorie April du Bureau économique de Radio-Canada à Toronto est avec moi. Salut Marjorie.
5: Bonjour Nicolas.
2: Alors un sondage publié ce matin révèle que bien des jeunes couples préféreraient recevoir de l'argent pour une mise de fonds plutôt que des cadeaux de mariage traditionnels. D'accord, expliquez-nous.
5: Oui. Oui, ben c'est ça. C'est, je trouve ça parlant. C'est un sondage léger commandé par Royal Lepage qui souligne des choses intéressantes sur l'accès à la propriété, au-delà du prix des propriétés, au-delà des taux d'intérêt. C'est sur la mise de fonds. Comment on peut accumuler une mise de fonds des dizaines de milliers de dollars avec le coût de la vie en ce moment?
2: C'est pendant une vraie
5: qu'on
2: question.
5: Pendant qu'on paie déjà un loyer qui reste élevé. Oui, il y a eu une amélioration dans certains marchés dans la dernière année par rapport au prix des loyers. Mais ça reste quand même inabordable à bien des endroits. On paye déjà un loyer cher, l'épicerie continue à monter, l'essence qui monte aussi, les assurances, parfois les dettes d'études. Et là, en plus, il faudrait rapidement qu'on mette des dizaines de milliers de dollars de côté pour s'acheter une maison. C'est pas la baisse du prix des condos en ce moment qui veut dire qu'on a résolu le problème de l'accès à la propriété au pays quand on regarde le prix des condos à Toronto, parce que, encore une fois, ça suit tellement des années où ça avait monté de façon extraordinaire que ça reste quand même très cher et inabordable pour bien des jeunes couples. Et j'en ai parlé à un spécialiste de ces questions-là, Nick Revington, qui est professeur en études urbaines à l'INRS, qui travaille sur le logement et les jeunes adultes, qui me disait que trouver une mise de fonds de nos jours, c'est vraiment un problème.
6: Je pense que c'est devenu peut-être l'obstacle principal. Souvent, on entend des gens qui vont dire ben, « J'ai calculé, si j'avais une hypothèque, je paierais moins que je paye en loyer. » C'est juste que je n'arrive pas à avoir une mise de fonds, particulièrement en raison du fait que les loyers sont tellement élevés aussi. Donc, quand on paye tellement un loyer, c'est encore plus difficile d'épargner pour avoir justement cette mise de fonds.
5: Et ça influence les décisions des jeunes couples au sujet d'une autre grosse dépense, le mariage. Ce qu'on voit dans le sondage qui est publié ce matin, le sondage léger fait pour Royal Lepage, c'est qu'on voit, la pression qu'on connaît dans le marché immobilier à travers les résultats du sondage dans la grande région de Toronto. On dit parmi les répondants qui planifient un mariage que 40 % demanderaient certainement de l'argent pour une mise de fonds plutôt qu'un cadeau traditionnel. 44% disent peut-être. Donc, on parle de plus de 8 répondants sur 10 qui sont ouverts à l'idée de demander de l'argent pour une mise de fonds plutôt qu'un cadeau traditionnel. 46% des répondants disent qu'ils renonceraient certainement à un mariage ou le réduiraient fortement pour consacrer cet argent-là à une mise de fonds. Alors, presque la moitié, ça montre à quel point l'accès à la propriété, ça influence les choix financiers pour les jeunes adultes. Bon, c'est un panel web non probabiliste, le sondage Royal Lepage dont je parle ce matin. C'est un indicateur d'opinion, c'est pas une mesure parfaite de l'ensemble de la population, mais c'est quand même intéressant ce que ça nous dit sur l'arbitrage que doivent faire certains jeunes couples au début de leur vie commune.
2: Et sur le fait que l'accès à la propriété demeure une priorité pour les jeunes Canadiens. Donc, on comprend rapidement pourquoi l'aide de la famille peut faire une si grande différence.
5: Ben oui, parce qu'on peut avoir deux couples qui gagnent les mêmes revenus, mais si un reçoit 30, 40, 50 000 $ de ses parents, parce que ses parents étaient probablement eux-mêmes propriétaires et que l'autre n'a pas accès à ce genre d'aide-là, vous comprenez qu'ils partent pas du même point puis que ça risque de creuser les inégalités sociales. Et si des couples pensent à transformer les cadeaux de mariage en contributions de mise de fonds, ça veut dire qu'ils savent qu'ils ont besoin d'aide. Alors, on pourrait se dire, bon, qu'est-ce qu'on fait avec ça? Est-ce qu'on devrait aider davantage les premiers acheteurs? Ben, j'ai posé la question à Nick Revington qui met un bémol là-dessus. Lui, il dit que si on aide seulement les acheteurs, on risque encore d'ajouter de la pression sur les prix. Alors, selon lui, la solution, c'est un peu contre-intuitif, mais lui, ce qu'il dit, c'est qu'il faut qu'on améliore l'autre côté du marché, qu'on améliore la situation pour les locataires. On l'écoute à nouveau.
6: Ça va enlever la pression de devenir propriétaire tout de suite. Ça va permettre à des gens de dire, OK, oui, j'aimerais devenir propriétaire un jour, mais pour l'instant, au moins, j'ai un loyer qui est quand même raisonnable, puis j'ai une certaine stabilité résidentielle. Donc, j'ai pas autant de pression pour devenir propriétaire. Ça me donne un peu plus de temps pour avoir le mise de fonds. Ça va faire en sorte qu'il y a moins de concurrence dans le marché et éventuellement, ça va permettre à faciliter l'accession à la propriété.
5: Et lui, c'est sa conclusion après s'être penché sur ces questions-là durant des années. C'est ce qu'il conclut. C'est quand même fou quand on y pense, Nicolas, parce qu'avant, les cadeaux de mariage, ça servait surtout à s'installer. Mes parents, ils avaient reçu de la vaisselle, des kits de fondue, des petits électros.
2: Un toaster.
5: Ben, c'est ça. Aujourd'hui, pour certains couples, le cadeau le plus utile, c'est de l'argent, pas pour les aider à meubler leur maison, pour les aider à peut-être pouvoir rêver un jour en acheter une. Et il y a un autre chiffre du sondage de Royal Lepage qui est révélateur. Quand on demande aux répondants c'est quoi l'achat le plus important d'une vie, il y a encore 83 % qui répondent une maison. Ça montre à quel point la propriété, ça reste associé à la sécurité, à la réussite, à l'idée de s'établir, même si les conditions ont beaucoup changé d'une génération à l'autre.
2: Oui, d'accord, Marjorie, ben, merci beaucoup. Et je pense que ça parle à beaucoup de jeunes qui nous écoutent aujourd'hui, et pas qu'aux jeunes aussi, mais à leurs familles qui surveillent un peu et veulent les aider en se demandant comment, parce que quand c'est compliqué pour tout le monde. Mais ailleurs dans l'actualité économique, je voudrais qu'on commente ça, Marjorie, il y a une nouvelle majeure, SpaceX pourrait bientôt faire une entrée historique en bourse.
5: Oui, SpaceX qui a déposé ses papiers hier pour une entrée en bourse, un premier appel public à l'épargne qui pourrait être historique. SpaceX, évidemment, c'est Elon Musk. Il viserait une valorisation boursière d'environ 1750 milliards de dollars américains, selon plusieurs médias financiers américains. C'est 100 fois son chiffre d'affaires annuel. Ça mettrait SpaceX vraiment dans une catégorie très, très rare. Ça pourrait même être la plus grande entrée en bourse de l'histoire et de loin. On ne sait pas encore combien l'entreprise veut lever, mais selon les médias américains, elle viserait 80 milliards de dollars américains, 3 fois plus que le record précédent. Tout est astronomique, c'est le cas de le dire quand on parle de SpaceX. C'est pas seulement une entreprise de fusées, hein, c'est aussi Starlink. Ça, c'est Starlink, c'est 10 000 satellites dans le ciel, des contrats gouvernementaux. contrat avec la NASA, maintenant l'ambition de devenir un joueur majeur de l'IA. SpaceX veut construire des infrastructures d'IA dans l'espace, des centres de données d'intelligence artificielle dans l'espace, veut un jour coloniser Mars, et c'est sur ces ambitions-là que la valorisation est basée, sur le futur. Parce que pour l'instant, c'est Starlink, les satellites, qui représentent 70 % des revenus de SpaceX. Alors, c'est une inscription qui est prévue au Nasdaq. Le symbole, ce sera SPCX, possiblement dès la mi-juin. Quand on y pense, là, pensez-y bien, ça veut dire que l'homme le plus riche de la planète serait à la tête de deux entreprises valorisées à plus de 1000 milliards de dollars américains, Tesla et SpaceX. Une fois que SpaceX sera coté en bourse, d'ailleurs, SpaceX pourrait immédiatement valoir plus que Tesla. Et selon les documents, il garderait 85 % du contrôle grâce à des actions spéciales qui valent 10 fois plus de votes que celles vendues au public. Ça veut dire quoi? Ça veut dire que les investisseurs vont pouvoir acheter SpaceX, mais ils vont pas avoir le contrôle de SpaceX. C'est important à savoir. C'est tellement gros, ça a même éclipsé les résultats de la plus grande capitalisation boursière dans le monde, Nvidia, qui est valorisée à plus de 5 000 milliards de dollars américains parce que c'est sorti hier presque en même temps après la fermeture des marchés.
2: Pour reprendre votre mot, Marjorie, je ne sais pas ce qui est plus astronomique, les ambitions ou les chiffres. Bon, en tout cas, merci beaucoup. Oui. À bientôt.
5: À lundi.
2: Dossier santé maintenant. On parle de plus en plus de troubles du comportement alimentaire, mais on va parler aujourd'hui de troubles alimentaires atypique, peut-être plus méconnu, mais il s'agit par exemple de personnes qui souffrent d'anorexie, mais qui ne sont pas forcément en sous-poids. Donc vous avez compris, atypique. C'est ce genre de trouble qui affecte environ 25 millions de personnes dans le monde, selon des chiffres qu'on tient de la revue scientifique The Lancet Psychiatry, des chiffres publiés en 2021. Ça représenterait environ la moitié des personnes atteintes de troubles du comportement alimentaire. Donc on va se pencher là-dessus ce matin avec José Jarry, qui est professeur au département de psychologie de l'Université de Windsor. Madame Jarry, bonjour. Oui, bonjour, m'entendez-vous? Semblerait qu'on a des ennuis du côté technique, donc je vais renvoyer la balle à mes collègues en régie et on va y revenir un tout petit peu plus tard aujourd'hui. C'est intéressant, on a du nouveau à Toronto cette semaine et dès ce soir du côté de l'amphithéâtre RBC. À partir de ce soir, un élément de plus viendra compliquer vos déplacements dans le secteur ouest du bord du lac. C'est la soirée d'ouverture, oui, pour le tout nouvel amphithéâtre RBC, donc l'ancien Budweiser Stage. Et pour ceux qui ont la mémoire plus longue, hein. Moi, à mon époque, quand je commençais à sortir au concert, ça s'appelait l'amphithéâtre Molson. Donc, l'amphithéâtre RBC, maintenant, qui inaugure sa saison ce soir à partir de 19h30, en accueillant le groupe Imagine Dragons devant une foule de plus de 16 000 personnes. Selon les détails partagés par Live Nation, ce sera un premier gros test pour l'été qui va d'ailleurs s'étendre bien au-delà du site de la place de l'Ontario. On s'attend à une circulation assez lourde dans le centre-ville, donc sur l'avenue Lakeshore, surtout et l'autoroute Gardiner, où les déplacements pourraient prendre 20 à 30 minutes de plus qu'à l'habitude en fin de journée. Donc, si vous devez absolument circuler dans le secteur entre la rue Bathurst et Jameson d'ici la fin de la soirée, prévoyez le coup, ou peut-être prenez le transport en commun ou une rue parallèle à Lakeshore pour éviter les maux de tête. Moi-même, quand je circule dans ce secteur, souvent, c'est à vélo. Donc, trouvez votre solution, mais en tout cas, plus tard cet été, on va voir des gros noms à l'amphithéâtre RBC, Jack White, Kid Cudi ou encore Martin Garrix. Pour les fans de musique électronique, pour en savoir plus, vous pouvez consulter le calendrier complet des événements sur la page officielle des événements du amphithéâtre RBC. Ça, c'est sur le site web de Live Nation. Et pour les impacts sur la circulation, bon courage. Et alors, on a retrouvé José Jarry du département de psychologie de l'Université de Windsor. Madame Jarry, bonjour.
7: Oui, bonjour.
2: Merci beaucoup d'avoir pris le temps pour nous ce matin et merci pour votre patience. Alors, on était parti pour s'intéresser à ce qu'on appelle les troubles du comportement alimentaire atypique. Ça représenterait quand même une bonne proportion des gens qui souffrent de troubles du comportement alimentaire. Pourquoi les appelle-t-on d'abord atypiques s'ils sont si fréquents?
7: Oui, en fait, les comportements alimentaires atypiques présentent souvent un profil de symptômes presque identique aux troubles alimentaires qui cliniques. Comme par exemple dans le cas de l'anorexie, ceci pourrait être une perte de poids significative sans atteindre le niveau de masse corporelle qui est le critère seuil pour le trouble de l'anorexie, qui est un indice de masse corporelle de 17, qui est très très peu. Pour la boulimie, ça pourrait être, par exemple, d'avoir des épisodes boulimiques d'une fréquence de moins d'une fois par semaine, qui est le critère du DSM. Et pour l'accès hyperphagique, même chose, ça peut être caractérisé par des accès boulimiques d'une fréquence moins élevée que celle qui est nécessaire pour atteindre le critère clinique complet.
2: Donc, Mme Jarry, si je vous suis bien, quand on parle d'un trouble du comportement alimentaire atypique, bien, ce qui est atypique, c'est soit la fréquence à laquelle on voit des épisodes ou alors l'intensité du trouble alimentaire en question. Ben, ça m'amène à vous poser une question. Est-ce que aujourd'hui, il faut arrêter de voir les troubles du comportement alimentaire comme quelque chose de binaire, soit on l'a, soit on l'a pas, et on parlerait plutôt d'un spectre?
7: Oui, en fait, vous soulevez une excellente question qui est considérée en ce moment, pas seulement pour les désordres alimentaires, mais pour tout désordre de la santé mentale. Mais en fait, pour les désordres alimentaires, c'est particulièrement pertinent parce que, par exemple, imaginez le scénario suivant d'une personne qui est chroniquement à la diète, qui diminue constamment son apport alimentaire. Une quantité très significative d'énergie est dirigée vers ce genre d'activité, comme la planification de la restriction alimentaire, qu'est-ce que je peux manger qui va m'apporter le moins de calories possible. Et ce genre de préoccupation-là entraîne souvent une détresse très significative, comme « Oh mon Dieu, je n'ai pas perdu le poids cible pour cette semaine. Oh mon Dieu, mon poids est encore trop élevé. » Et qui entraîne des difficultés très significatives au niveau social, comme cacher l'activité, mentir à nos proches. Et quand je parle de mentir, ce n'est pas un mensonge malicieux. C'est plutôt un mensonge désespéré. La personne pense qu'elle doit absolument atteindre ses objectifs physiques ou de calories ou de type de nourriture et ressent le besoin de cacher ses activités, ce qui interfère beaucoup avec la vie sociale, les relations interpersonnelles et même l'interférence au niveau professionnel, la préoccupation constante pour l'image corporelle, la préoccupation constante à propos de la nourriture interfère avec une performance optimale au niveau professionnel. Et l'interférence avec la vie quotidienne constante, comme par exemple être centré sur la nourriture, le poids, etc., plutôt que d'améliorer sa santé physique et mentale, développer ses connaissances, cultiver les relations avec la famille et les amis, et ainsi de suite.
2: Madame Jarry, est-ce que ce genre de troubles atypiques, ou donc c'est moins évident, est-ce que c'est plus difficile à diagnostiquer? Par exemple, vous avez parlé de patients qui cachent la vérité, et parfois peut-être on pourrait imaginer que les conversations avec les professionnels de la santé ne sont pas des plus franches. Donc, est-ce que ça rend là justement le diagnostic un peu plus compliqué?
7: Beaucoup plus compliqué et dans mon expérience, beaucoup plus compliqué avec les adolescents qui souvent sont dans le début de leur désordre et qui ont encore l'illusion de pouvoir atteindre leurs objectifs, donc d'avoir du succès dans leurs objectifs de désordre alimentaire. Alors, il y a beaucoup un désir et presque une compulsion à cacher les symptômes de sorte à pouvoir continuer leurs activités pour atteindre leur but. Il y a aussi des activités comme l'exercice excessif, la consommation chez les jeunes hommes. En ce moment, les désordres alimentaires, les comportements alimentaires désordonnés sont très, très fréquents. Alors, il y a beaucoup de compulsion à cacher les symptômes pour pouvoir continuer dans le but d'atteindre leurs objectifs. Avec les années, quand les gens sont souvent confrontés à des échecs répétés, l'illusion diminue et les personnes deviennent souvent plus centrées sur retrouver leur santé et être libérées de leur désordre alimentaire. Et à ce moment-là, les personnes sont beaucoup plus honnêtes dans leur discussion de leurs difficultés.
2: Oui, donc parfois, justement, c'est l'accompagnement et le soutien qui peuvent venir changer la donne. Mais en tout cas, je vous remercie, Mme Jarry, d'avoir amené ça à la lumière. Donc, encore une fois, on parlait de troubles du comportement alimentaire atypique avec José Jarry, qui est professeur au département de psychologie à l'Université de Windsor. Mme Jarry, merci, à bientôt.
7: C'est rien.
2: Et on rebondit en musique avec une nouveauté de Beau Léon, nouveau projet musical qui vient vous accompagner en votre jeudi matin. Voici « Fais comme si ».

0: Fait comme si. C'est le nouveau titre de Beauléon. C'est le projet de Julien Beaulieu en collaboration avec un ingénieur de son, Benoît Parent, qui a travaillé avec Robert Robert, Marco Emma ou encore Ariel Soucy. Donc, belle collaboration et ça donne donc ce premier projet pour Beauléon qui commence à se faire connaître sur la scène musicale canadienne. Il est 7h57. Allons aux nouvelles pour retrouver Annie Poulain. Annie, il y a un conseiller municipal de Toronto qui veut utiliser la technologie pour lutter contre le bruit excessif des véhicules. Expliquez-nous.
1: Lily Chen voudrait que les fonctionnaires municipaux se penchent sur l'installation possible de radars pour détecter le bruit. Ce sont des appareils qui peuvent détecter le niveau de décibels d'un moteur bruyant, prendre une photo de la plaque d'immatriculation du véhicule et une contravention pourrait ensuite être envoyée par la poste. Sa motion devant le conseil municipal demande aussi à la ville d'approcher la province afin d'obtenir la permission d'émettre des contraventions avec l'aide de ce type de radar.
0: Puis, les réservoirs d'eau de pluie offerts à rabais à Toronto sont déjà épuisés.
1: Oui, il s'agit d'un programme de la ville de Toronto, un projet pilote lancé hier où la ville offrait un maximum de 2 réservoirs par propriété pour moins de 10 $. Toutefois, le site du programme indique déjà ce matin que les réservoirs ont déjà tous été distribués.
0: Bon, ben voilà, mais merci beaucoup Annie pour les détails. On va se retrouver juste après le Radio-Journal pour plus de nouvelles de chez nous. Et on va notamment partir à l'international aussi, s'intéresser à la visite de Vladimir Poutine en Chine. Tout ça, c'est dans une dizaine de minutes.

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4: La victoire championne.
5: Je suis fière de l'avoir faite avec ce groupe-là. On est des battantes, on s'est battus jusqu'à la fin.
4: L'équipe montréalaise remporte sa première Coupe Walter, consécration du hockey professionnel féminin. Un premier cas possible de la nouvelle souche du virus Ebola au pays. Un patient actuellement hospitalisé en Ontario en attente du résultat d'un test de dépistage. Et c'est la fin d'une longue saga judiciaire. L'ex-magnat de l'humour Gilbert Rozon renonce à son droit d'appel et va payer les 9 femmes qui l'ont poursuivi au civil pour agression sexuelle. Bonjour, ici Mathieu Bellumeur. Bienvenue au Radio Journal.
6: 3 secondes! Et voilà, c'est fait! La victoire de Montréal remporte la première Coupe Walter de son histoire!
4: Oui, la victoire de Montréal est devenue hier soir l'équipe championne de la Ligue professionnelle de hockey féminin. La victoire a battu la Charge d'Ottawa par la marque de 4-0 pour mettre fin à la série finale. La victoire devient la deuxième équipe à soulever la Coupe Walter après le Frost du Minnesota. Jonathan Jobin a assisté au dernier match.
7: La victoire de Montréal a finalement sa première Coupe Walter grâce à une victoire sans équivoque de 4-0 pour mettre fin à la série contre la Charge d'Ottawa. Sans surprise, la capitaine Marie-Philippe Poulin a été nommée joueuse par excellence des séries.
8: Ça a été une année difficile émotionnellement, physiquement, de pouvoir finir ça avec la série sur Sunday.
7: La gardienne Anne-Renée Desbiens a encore grandement contribué au succès de la victoire avec 23 arrêts pour obtenir le blanchissage.
5: On a gagné en tant qu'équipe aujourd'hui, tout le monde a contribué. Je suis fière de l'avoir faite avec ce groupe-là. On est des battantes, on s'est battus jusqu'à la fin. Chapeau à Ottawa pour la position qu'ils ont donnée aussi, mais à la fin de la journée, c'est la meilleure équipe qui a gagné.
7: Pour plusieurs joueuses de Montréal, c'est la réalisation d'un rêve qu'elles ne savaient même pas possible il y a quelques années, comme Alexandra Labelle et Catherine Dubois.
9: On peut rêver à avoir la Coupe Walter, puis je le fais aujourd'hui. Je pense que c'est comme notre Coupe Stanley. J'y croyais pas, puis aujourd'hui, c'est juste incroyable ce qu'on vit.
7: Chez la Charge d'Ottawa, la déception était vive, mais c'est la fierté qui dominait après une année difficile. L'entraîneuse Carla McLeod a notamment quitté la formation pour quelques rencontres afin de combattre un cancer du sein.
10: You'd have no idea the struggle that she was going through this year.
7: Vous n'avez aucune idée de ce qu'elle a traversé cette année. Sa passion a été inspirante, a dit la capitaine Brianne Jenner. Ici Jonathan Jobin, Radio-Canada, Ottawa.
4: Et toujours au hockey, mais dans la Ligue nationale, le Canadien de Montréal et les Hurricanes de la Caroline ont rendez-vous ce soir pour le premier match de la finale de l'Est. L'équipe américaine, qui en est à sa 4e finale d'association, n'a fait qu'une bouchée de ses rivaux précédents en les éliminant en 4 matchs à chaque fois. On écoute là-dessus le défenseur québécois du Canadien de Montréal, Alexandre Carrier.
11: Je pense qu'ils sont très bien coachés aussi, ils sont détaillés, donc ça sera pas une série facile. C'est une excellente équipe, ils ont beaucoup de profondeur.
4: Le match sera disputé ce soir en Caroline. Épidémie d'Ebola, maintenant un résident ontarien qui revient de l'Afrique de l'Est subit présentement des tests de dépistage pour le virus. J'en parle avec ma collègue Catherine Brulotte à Toronto. Il s'agit par contre, Catherine, de mesures préventives.
12: Le ministère de la Santé de la province a annoncé que la santé de la personne est évaluée, mais pour différentes maladies infectieuses, comme le veulent les protocoles cliniques, que toutes les mesures de prévention et de contrôle aussi ont été mises en place. L'Ontario confirme du même coup qu'aucun cas d'Ebola n'a été signalé dans la province pour l'instant. Le gouvernement n'a pas non plus précisé où se trouve le patient, mais l'Agence de la santé publique du Canada affirme que les échantillons devrait arriver au Laboratoire national de santé publique aujourd'hui pour analyse.
4: Et puis on a appris hier soir qu'un avion en provenance de Paris à destination de Détroit a été dérouté vers Montréal.
12: C'est que les États-Unis ont mis en place une nouvelle réglementation selon laquelle les clients en provenance de certains pays dont la République démocratique du Congo, ne peuvent entrer en territoire américain que par l'aéroport de Washington. Le vol en direction de Détroit a donc été dérouté vers l'aéroport de Montréal à la suite du refus d'entrée du passager. Le directeur de l'Observatoire de l'aéronautique et de l'aviation civile, Mehran Ebrahimi, est surpris que le passager ait pu se trouver à bord d'un vol en direction des États-Unis malgré la restriction.
13: Alors, c'est probablement quelqu'un qui avait une autre nationalité, probablement un passeport belge ou français, qui a pu entrer par le biais d'éventuellement une double nationalité ou une visa qui a été déjà délivrée plus tôt, avant cette date-là, et que la personne a pu finalement monter à bord.
12: Et après cet arrêt imprévu, le voyageur a été examiné et il est reparti vers Paris.
4: Merci beaucoup, Catherine.
12: Au revoir.
4: Au Québec, c'est la fin d'une saga judiciaire. L'ex-magnate de l'humour Gilbert Rozon va finalement payer 930 000 $ aux 9 femmes qui l'ont poursuivi au civil pour agression sexuelle. Jean-Philippe Robillard est avec nous. Il renonce donc ainsi à son droit d'appel.
14: Oui, et c'est un soulagement ce matin pour les victimes. Gilbert Rozon, donc, qui a conclu une entente hors cours avec les femmes qui l'ont poursuivi au civil. C'est une entente, Mathieu, qui intervient presque 2 mois après qu'une juge ait conclu que Gilbert Rozon avait agressé sexuellement 8 des 9 demanderesses et l'a condamné à leur verser 880 000 $ au total. La 9e plaignante, Marie-Léna Sicari, qui ne devait rien recevoir parce qu'elle n'avait pas réussi à satisfaire le fardeau de la preuve selon la juge, va recevoir, en vertu de l'entente qui a été conclue, 50 000 $ Elle renonce, elle aussi, comme les autres d'ailleurs, à son droit de faire appel. Donc, c'est ce qui clôt le dossier et c'est ce qui fait que Gilbert Rozon, vous l'avez dit, va payer au total 930 000 $ Je viens de parler avec l'avocate en droit civil, Guylaine Bachand, qui me disait qu'elle estime que Gilbert Rozon avait peu de chances de l'emporter s'il avait porté sa cause en appel.
15: Pour réussir devant, par exemple, la cour d'appel, il faut comprendre des erreurs de droit. Le jugement ici de la juge Tremblay portait sur la crédibilité des témoins, quelque chose qui n'est pas revisé en cour d'appel. Alors, je présume que M. Rozon, avec ses avocats, a déterminé que ses chances étaient moins bonnes qu'il allait en appel.
14: Alors, je vous rappelle que c'est une saga judiciaire qui a commencé en 2017. Alors, pour ces femmes qu'on a appelées les courageuses, c'est vraiment la fin d'un chapitre qui a été douloureux pour elles.
4: Merci, Jean-Philippe.
14: Merci, au revoir.
4: Deux études concluent que les formations courtes en enseignement développées à la demande du gouvernement du Québec n'auront pas l'effet escompté pour résorber la pénurie d'enseignants qualifiés. Ces programmes pourraient même être contre-productifs et accentuer les départs hâtifs au sein de la profession. Écoutons l'auteur d'une de ces études, la chercheuse et professeure à l'Université du Québec en Outaouais, Mylène Leroux.
16: On va pas dans la bonne direction en atrophiant les programmes. On essaie de prendre des raccourcis, de donner l'impression qu'il y a plus de gens qui sont qualifiés alors qu'ils ne sont pas tout à fait formés. Mais au final, ben c'est sûr qu'il risque d'y avoir des impacts importants sur la qualité de l'enseignement et sur la persévérance dans la profession.
4: Le cabinet de la ministre de l'Éducation, Sonia Lebel, précise que les candidats au programme de formation de courte durée possèdent minimalement l'équivalent d'un baccalauréat et que les conditions d'admission à ces programmes sont élevées. Donald Trump souffle le chaud et le froid sur Cuba en assurant qu'il n'y a pas d'escalade ou qu'il n'y aura pas d'escalade au lendemain de la mise en accusation de Raúl Castro. Le leader de 94 ans, qui n'est plus officiellement président mais qui conserve une large influence, fait face à des accusations de meurtre pour avoir ordonné des tirs sur 2 avions civils. Hugo Lavallée est à Washington. Hugo, Donald Trump laisse pourtant entendre que le régime est sur le point de s'effondrer.
17: Oui, disons que le message qu'a lancé Donald Trump hier est assez ambigu. Le président affirme qu'il n'y aura pas d'escalade parce que, dit-il, je cite, « ce n'est pas nécessaire ». Pour autant, Donald Trump laisse quand même entrevoir assez clairement la fin du régime actuel. On peut l'écouter.
18: « There won't be escalation. I don't think there needs to be. Look, the place is falling apart. »
17: Alors, le président parle d'un gouvernement au bord de l'éclatement qui a complètement perdu le contrôle de la situation. Il a aussi mentionné des annonces à venir sans apporter de précision, a évoqué une aide pour le peuple cubain, un peuple qu'il a décrit comme victime de ses dirigeants. Et en parallèle, le Pentagone a annoncé ces dernières heures l'arrivée du porte-avions Nimitz en mer des Caraïbes. La Chine et la Russie ont dénoncé la pression exercée par les États-Unis sur le régime cubain.
4: Oui, il y a quand même des ressemblances qu'on peut faire avec ce qui s'est passé en début d'année au Venezuela.
17: Oui, c'est clair qu'il y a des parallèles, effectivement, parce que pendant des semaines, les Américains avaient fait monter la pression sur le régime de Nicolas Maduro, envoyé des signaux clairs à l'effet qu'il devait partir. L'armée américaine avait assemblé ses forces au large du pays. Et face au refus de Maduro de céder le pouvoir, il y a des accusations de trafic de drogue, de complot qui avaient été portées. Ça a servi de prétexte à la capture de Nicolas Maduro lors d'une opération militaire éclair. L'essentiel du régime est resté en place, mais il y a quand même une nouvelle dynamique qui a été créée avec les Américains depuis. On peut évidemment se demander si ce n'est pas le même genre de scénario que la Maison-Blanche prépare dans le cas cubain.
4: Merci, Hugo.
17: Au revoir.
4: Et puis, on reste aux États-Unis. Le Late Show animé par l'humoriste Stephen Colbert sera diffusé pour la dernière fois ce soir au réseau CBS. CBS assure que la décision d'annuler l'émission est purement financière, mais de nombreuses voix, dont celle de Stephen Colbert, y ont vu la main du président américain en guerre ouverte contre les médias qu'il juge lui être hostiles. Voilà, c'était le Radio Journal. Merci d'être à l'écoute. Bonne journée.

0: Bonjour et bienvenue ou re-bienvenue à l'émission si vous étiez là avant le Radio Journal. C'est votre jeudi 21 mai qui commence bien. Ah, il n'y a pas deux matins pareil. Petit coup d'œil à la météo alors qu'on entame ensemble cette troisième heure à l'émission et avec 8, maintenant 9 degrés, ben voilà, on voit que ça monte rapidement dans le sud de l'Ontario. 15, c'est votre maximum plus tard en après-midi avec beaucoup de soleil, un beau ciel bleu, ciel dégagé avec des vents qui soufflent à une vingtaine, parfois une quarantaine de kilomètres à l'heure, ben ça chasse les nuages. Profitez bien de votre journée. Demain, vendredi, sera sensiblement similaire. Mais en fin de semaine, on surveille l'arrivée de nuages et de précipitations également. Est-ce que ça risque de mouiller vos plans du samedi? Peut-être, hein, selon les prévisions actuelles. Ça pourrait encore changer, mais on garde un œil là-dessus. Mais en début de semaine prochaine, on renoue avec la chaleur et avec le soleil. Donc, il y a une bonne nouvelle pour vous à l'horizon en météo. Allons jeter un petit coup d'œil au menu de l'émission avec Julien Sahukio qui réalise Il n'y a pas deux matins pareil. Salut Julien.
1: Bonjour Nicolas.
0: Alors, on va parler de politique internationale avec la visite de Vladimir Poutine en Chine, faut le dire. Hein, c'est beaucoup de visites qui se multiplient pour Xi Jinping.
1: Beaucoup de visites, celle-ci qui a débuté hier, une semaine après celle des États-Unis. Et c'est vrai que les dirigeants du monde, là, s'assurent d'être dans les bonnes grâces de la Chine. Là, faut aussi comprendre l'ambition russe, hein, parce que évidemment les Russes sont en lien particulier avec la Chine, en lien historique. On va essayer de creuser justement cette question avec Guy Saint-Jacques, qui est ancien ambassadeur du Canada en Chine. Mais avant, on aura aussi l'occasion de revenir sur une restitution d'artefacts du Musée royal de l'Ontario. Ça se passe près de chez nous, hein, des objets qui seront remis aux communautés du traité Robinson-Huron sur l'île Manitoulin aujourd'hui. On a parlé plutôt à l'anthropologue Robert Falcon-Ouellette pour essayer justement de comprendre la signification de ces objets. On pourra l'entendre dans les prochaines minutes.
0: Oui, très bien. Merci Julien. Et puis, dans la grande planète culturelle à Toronto, on a beaucoup d'éléments dans l'actualité. Katia, vous avez retenu quelques événements cette semaine qui marquent l'attention.
2: Oui, exactement. Premièrement, on va parler du festival Inside Out qui est de retour à Toronto. Vous l'avez dit un peu plus tôt, Nicolas, c'est une tradition un peu pour la Ville-Reine qui s'ajoute aux plusieurs festivals du film que la Ville-Reine accueille année après année. Donc, 29 longs métrages, 72 court-métrage cette année. Donc, on va en discuter ensemble dans les prochaines minutes. Et un peu plus tard également, on va parler du spectacle d'un artiste tunisien qui arrive à Toronto aujourd'hui. C'est un spectacle comique qu'il va le présenter en arabe à Mississauga. On va comprendre un peu comment il utilise la comédie pour faire du bien aux gens, mais aussi pour traiter de sujets qui sont parfois un peu plus difficiles à traiter, comme par exemple la maladie de l'Alzheimer. Donc, on va discuter avec Toumi Moez ce matin.
0: Oui, très bien. Il sera notre invité un tout petit peu plus tard à l'émission. On se retrouvera avec Katia pour en parler. Maintenant, dans la salle de nouvelles, Annie Poulain est au courant des grands dossiers d'actualité de ce matin. Elle est avec nous pour faire un point. Annie, d'abord, on va parler d'un géant chinois de la fabrication de drones qui réagit avec déception à l'interdiction du gouvernement ontarien.
3: Oui, parce que hier, l'Ontario a annoncé l'interdiction immédiate des drones fabriqués en Chine pour les opérations hautement sensibles de la police provinciale de l'Ontario. Il y a également un retrait progressif qui est prévu pour les autres fonctions gouvernementales comme la surveillance des feux de forêt et l'inspection des infrastructures. La province avait invoqué des risques majeurs d'espionnage. Ce matin, le fabricant DJI se dit déçu que le gouvernement impose des restrictions en se basant sur le pays d'origine des drones. Il ajoute que ces produits ont fait l'objet de multiples évaluations de sécurité indépendantes.
0: Puis le Bureau de la concurrence du Canada appelle à la prudence lors d'achats de billets.
3: Il rapporte que les arnaques sont nombreuses, surtout pour des événements très courus, comme par exemple la Coupe du monde de soccer de la FIFA. Pour éviter les mauvaises surprises, le bureau suggère de s'en tenir aux vendeurs fiables qui offrent des garanties solides. Il recommande également de toujours payer par carte de crédit et évidemment là, de se méfier des prix qui semblent trop beaux pour être vrais.
0: OK, d'accord, Annie. Et au prochain bulletin d'information à 8h30, on va parler du Théâtre français de Toronto.
3: Oui, qui a reçu un financement partiel sur la construction d'une salle de spectacle, un dossier qu'on suit depuis quelques semaines. Alors, on va vous présenter ce qui a été annoncé.
0: Merci beaucoup, Annie. Il est 8h15. 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Une ceinture de wampum et une pipe sacrée vont être restituées à la communauté, deux artefacts qui faisaient partie jusqu'ici des collections du Musée royal de l'Ontario à Toronto. Alors, ce retour, cette restitution n'est pas seulement une question d'objets, mais aussi de reconnexion avec le passé et la culture autochtone. Plus tôt ce matin, on a reçu Robert Falcon-Ouellet, un anthropologue qui spécialise en recherche sur l'éducation autochtone. Il est affilié à l'Université d'Ottawa. Il nous a expliqué la signification historique et culturelle de ces artefacts.
4: Wampum, traditionnellement, ça peut être un traité signé entre deux parties et c'est supposé être un traité d'amitié et qui réunit ces personnes-là pour la traite ou l'amitié ou même arrêter les guerres. Alors, il y a plein de types de wampum qui étaient signés avec les pays d'Angleterre, la France et les États-Unis. Et ces types des autres affaires, quand ils sont retournés, c'est extrêmement important pour la communauté parce que c'est eux autres qui étaient les signatures et qui étaient participants avec ces objets-là. Et c'est comme un sac objet pour avoir un esprit, si tu peux croire. Des fois, le monde dit « Oh, mais les objets, c'est juste un objet. » Mais pas avec nous, les Autochtones, des objets peuvent aussi avoir leur propre esprit, certains tambours, même certaines roches. Pas toutes ont un esprit traditionnellement, mais c'est quand même peut avoir quelque chose d'extrêmement important dans la vie spirituelle d'un peuple.
0: Et ces artefacts étaient dans les collections du Musée royal de l'Ontario. Juste de façon générale, je veux dire, est-ce que les archives et les collections de musées canadiens sont remplies d'objets comme ceux-là qui ont des significations très importante pour des communautés qui attendent la restitution de ces articles?
4: C'est certain. Pas toutes les articles étaient pris d'une mauvaise façon, par exemple, où des fois certains objets étaient volés et d'autres c'était des dons qui étaient ensuite légués à des musées. Je pense qu'il y a un musée de Manitoba qui est la plus grande collection au Canada des artefacts autochtones parce que c'est des anciennes archives de la compagnie de la baie de Hudson. Il avait, par exemple, dans leur collection, une médaille de le traité numéro 6 de la communauté de Red Pheasant. Et en 2019, cette médaille de traité numérotée était retournée à la communauté de Red Pheasant parce que c'était volé de l'accord direct quand le chef a décidé. Il y a plus que 100 ans, Red Pheasant, chef Red Pheasant, s'était volé de son corps par l'agent indien de le gouvernement fédéral. Et c'était même écrit dans les archives de le musée de Manitoba que c'était un objet volé. Alors, l'objet était retourné et je me souviens parce que je viens de cette même communauté. Mm-hmm. Je me souviens de la cérémonie. On a fait des danses cérémoniales, les pow-wow, en honneur de le retour de l'artefact et cette médaille. Et notre chef à l'époque a porté fièrement et c'était supposé être placé dans un musée qui appartient à nous, plus proche de la communauté pour que nos enfants nous puissent le voir. Parce que ça, c'est extrêmement important pour les Autochtones. C'est pas l'histoire qui est placée dans une remise quelque part très loin, à Toronto ou à Winnipeg, mais c'est des objets qui doivent être vus, touchés, participe dans la communauté. Et il y a beaucoup des musées à travers le Canada qui fait ça. L'Université de Laval, comme un autre exemple, vient de commencer à faire des répertoriements de plusieurs artefacts Inuit. Et ils ont permis les Inuits de même toucher les objets et discuter comment c'était utilisé. Et c'était très, pour la communauté, c'était, et les aînés, c'était extrêmement important pour eux autres, pas juste sur un niveau intellectuel, mais aussi sur un niveau émotionnel et spirituel.
0: Mmh. Oui. Monsieur Ouellet, c'est extrêmement intéressant. Moi, j'aimerais comprendre comment la restitution d'artefacts, qui pour moi, ce que je comprends ici, c'est que on a des membres donc de la communauté Robinson-Huron qui vont reprendre le contrôle quelque part sur leur histoire. À quel point est-ce que la restitution d'artefacts historiques s'inscrit dans les efforts globaux de vérité et de réconciliation au Canada?
4: Ah, c'est certain, c'est extrêmement important, mais il faut pas oublier qu'en Ontario, plusieurs communautés ici, ils ont signé le traité de Robson-Huron en 1850, et il y a à peu près 21 communautés qui participent dans une organisation qui essaie de faire valoir certaines idées et droits. Mais c'est bien que le Musée royal d'Ontario retourne certains objets parce que ça fait quand même des liens, des connexions. Et ensuite, quand il y a une lien de confiance, les musées peuvent ensuite travailler avec les communautés pour bien présenter l'histoire que c'est connu par les Autochtones. Et tu peux avoir des fois des livres d'histoire auparavant, écrivait l'histoire des Autochtones d'une certaine façon, disant que s'il y a une bataille et c'est les Autochtones qui ont gagné la bataille, surtout dans l'Ouest, les non-Autochtones disaient que c'était un massacre, mais nous, les Autochtones, disaient que c'était une victoire. Et c'est des fois où même pourquoi les Autochtones, en 1885, dans l'Ouest canadien, ils ont rebellé, mais les Autochtones diraient parce qu'ils n'avaient pas de nourriture, ils avaient voulu avoir accès à la nourriture qui était gardée dans le fort des soldats pour nourrir leurs enfants parce que le bison n'était plus là. Les Anglais, les historiennes anglaises disaient mais c'était une rébellion injustifiée, mais les Autochtones, quand tu parles avec eux, c'est, ils disent oh, c'était justifié parce qu'on avait nos enfants étaient en train de mourir de faim et il fallait nourrir nos enfants et le fort gardait la nourriture sans partager. Alors c'est extrêmement important pour avoir cette connexion avec les musées pour bien présenter l'histoire et les deux côtés de la médaille. Et dans ce cas ici, le wampum qui est un objet spirituel, un objet religieux, mais aussi c'est un traité souvent qui était signé, pas de la façon qu'on fait avec les traités modernes, mais des traités où on a prié ensemble et on fait des promesses. Et les paroles d'un autochtone, traditionnellement, et encore aujourd'hui, c'est que c'est à très haute valeur. Il y a 7 enseignements de grand-père. Une, c'est la vérité, et une autre valeur, c'est l'unité. Alors, on mentionne 2 fois ce type de valeurs dans les 7 enseignements de grand-père.
0: On vient d'entendre Robert Falcon Ouellet, un anthropologue qui spécialise en recherche sur l'éducation autochtone. Il est affilié à l'Université d'Ottawa. Il est 8h23. C'est le début du festival Inside Out à Toronto qui attire. On voit que Toronto continue d'être, allez, on va le dire, le centre du monde du cinéma.
2: En tout cas,
0: faut le dire, Toronto et sa tradition de cinéma, là, c'est quelque chose qu'on aime chérir.
2: Exactement. Alors qu'on accueille plusieurs festivals du film lorsqu'on y pense à travers l'année, certainement le TIFF qui est le plus connu à l'international aussi, mais tout au long de l'année, on a des festivals qui mettent de l'avant des nouveaux réalisateurs, des artistes émergents et c'est le cas du festival du film LGBTQ+ Inside Out qui est de retour dans la ville reine du 22 au 31 mai. Le festival qui a pour but de mettre à l'honneur les récits queer et cette année, on présente 29 longs-métrages et 72 courts-métrages provenant de plus de 20 pays. C'est à l'affiche jusqu'à la fin du mois et c'est le TIFF Lightbox qui accueille ce festival. Parmi les projections, on retrouve le film Lunar Sway du réalisateur canadien Nick Butler. C'est une comédie noire où on suit Cliff à travers une série de mésaventures amoureuses, familiales, criminelles peut-être aussi, dans la petite ville désertique fictive de Mooncrest. J'en ai discuté avec le réalisateur Nick Butler.
5: J'avais cette idée à tête depuis longtemps, mais il s'agissait d'une version très différente de l'histoire et je n'étais pas très passionné de cette version. Et il y a quelques années, je me trouvais dans une situation d'amour non partagé et je me suis trouvé que je pensais beaucoup à l'idée de chercher pour l'amour dans tous les mauvais places et ça me retournait. Alors j'ai vu l'opportunité de prendre une différente approche à l'histoire et j'étais très inspiré de revisiter cette histoire, mais complètement la transformer. Alors, j'avais l'idée de le situer dans une petite ville, dans le désert, à différentes locations, de différents caractères, et tout de suite, j'étais très inspiré de écrire cette histoire.
2: Mm-hmm. Puis, tu évoques aussi le fait que tout l'univers visuel t'es venu un peu rapidement, a beaucoup inspiré aussi comment tu as poursuivi ton écriture, parce que tu as placé un peu cette histoire dans un monde qui est dans la rêverie. On est dans quelque chose de très stylisé, de quelque chose qui ne ressemble pas à 100% à notre réalité. Pourquoi tu voulais aller dans cette esthétique un peu atmosphérique?
5: Oui, c'est très vrai. Et je crois que c'est car notre protagoniste Cliff, il ne sait pas qu'est-ce qui est vrai dans sa vie, et Cliff ne sait pas en qui avoir confiance. Alors, ça s'agit d'une histoire avec des con artists qui ne sont pas toujours communiquer la vérité. Alors, pour moi, je voulais que l'histoire avait un aspect de l'artifice, de la stylisation pour communiquer comment Cliff était dans sa vie. Mm. Et il est quelqu'un qui est aliéné de le monde autour de lui. Il est un peu un outsider. Alors, je voulais le monde de Cliff se sentir un peu surréaliste.
2: On vient d'entendre Nick Butler, réalisateur du film Lunar Sway, qui sera présenté au festival du film Inside Out. Le film met en vedette Liza Wheel, connue dans le rôle de Paris dans Gilmore Girl. Le comédien Noah Parker, comédien québécois, joue le rôle de Cliff ici. Un film qui présente toute une thématique sur les relations transactionnelles, quand on attend quelque chose l'un de l'autre. C'est pas quelque chose qu'on admet souvent dans la vie, que plusieurs de nos relations sont transactionnelles. Mais c'est une réalité inconfortable qui est très bien explorée dans le contexte de ce film. Donc, la projection sera le 23 mai au TIFF Lightbox et le festival Inside Out se déroule jusqu'à la fin du mois de mai. Il y a aussi une sélection de films qui sera disponible en ligne partout en Ontario. Donc, si vous n'êtes pas au centre-ville de Toronto, vous pouvez quand même en profiter. Les détails sont au site web insideout.ca.
0: Oui, formidable. Merci beaucoup, Katia. Et profitez bien de ce festival, en personne ou en virtuel. Un peu de musique avec Rosel, on écoute assez.

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0: C'est l'heure de vos nouvelles. On retrouve Annie Poulain pour faire le point. Annie, on commence en santé. Un patient en Ontario subit un test de dépistage pour l'Ebola.
1: Selon le ministère de la Santé de la province, le patient a été hospitalisé à son retour de l'Afrique de l'Est. Le gouvernement affirme que des professionnels de la santé évaluent la personne de manière préventive pour différentes maladies infectieuses, comme le veulent les protocoles cliniques. L'Ontario confirme qu'aucun cas d'Ebola n'a été signalé dans la province. Le risque d'épidémie d'Ebola est élevé en Afrique centrale, selon l'Organisation mondiale de la santé, mais faible dans le reste du monde.
0: Puis la saison des récoltes arrive rapidement et les agriculteurs de l'Ontario sont particulièrement inquiets cette année.
1: Le prix du diesel ne cesse d'augmenter et celui des engrais suit la même courbe. Cette situation amène son lot d'incertitudes chez les producteurs. Jérémy Bélanger a plus de détails.
2: Depuis la fermeture du détroit d'Ormuz en raison du conflit au Moyen-Orient, le prix de l'essence et des engrais ont explosé, menaçant les profits des agriculteurs. Le professeur titulaire au département d'agroéconomie de l'Université Laval, Patrick Mondler, explique les répercussions.
3: Le prix du pétrole, qui est très élevé, a des répercussions sur l'ensemble des coûts de la ferme. Il y a la rareté des engrais qui crée vraiment des inquiétudes. Ça va peut-être avoir des répercussions sur les rendements de cette année.
2: Les agriculteurs sont inquiets puisque plusieurs fermes agricoles ont déjà connu des difficultés l'an dernier en raison de la sécheresse.
3: Absorber une mauvaise année et supporter un déficit, beaucoup de fermes peuvent le faire. Absorber deux années déficitaires de suite, ça devient délicat pour beaucoup d'entre elles.
2: Le directeur de la zone 11 de la Fédération de l'agriculture en Ontario et représentant des fermes de l'Est de l'Ontario, Clint Cameron, explique ce que représente le coût du diesel. Ça fait mal. Quand le prix du diesel atteint 2 $ le litre, c'est presque le tiers de nos coûts d'exploitation lorsqu'on met les semences en terre, dit-il. La compétitivité est également un enjeu qui accentue le sentiment d'insécurité des producteurs. Les États-Unis et certains pays d'Amérique du Sud sont tous des acteurs majeurs dans le milieu agricole, ajoute Cameron. Ici Jérémy Bélanger, Radio-Canada, Toronto.
0: Puis la police de Hamilton mène des fouilles dans une résidence en lien avec la disparition d'une jeune femme il y a plus de 4 ans.
1: Emily Bailey avait 23 ans lors de sa disparition le jour de l'an 2022 et les policiers soupçonnent un homicide. Elle a été vue pour la dernière fois à la résidence qu'elle partageait avec son copain. De nouvelles informations dans le dossier ont récemment mené les enquêteurs à entreprendre des recherches chez le frère de celui-ci. La police de Hamilton n'a pas précisé la nature de ces nouvelles informations.
0: Maintenant, le Théâtre français de Toronto reçoit un financement partiel pour la construction de sa salle de spectacle.
1: Le second plus ancien théâtre francophone en milieu minoritaire espérait obtenir 9 millions

0: de dollars du gouvernement fédéral. Comme l'explique Catherine Brulotte, la somme reçue est moins élevée, mais elle permet au projet de rester en vie.
1: Le Théâtre français de Toronto reçoit la confirmation d'un investissement de près de 5 millions de dollars de patrimoine canadien pour la construction de sa nouvelle salle de spectacle. C'est la moitié de ce qu'espérait obtenir l'organisme, assez pour que le directeur administratif du TFT, Ghislain Caron, soit optimiste.
2: Une fois que le premier financement arrive, ça ouvre la porte beaucoup plus facilement à notre financement privé puis aux autres barres de fonds parce qu'il y a le premier qui s'est lancé dans le truc. C'est toujours quand on regarde vers un côté optimiste de la chose où on trouve les solutions.
1: Les prochaines étapes consistent à obtenir une entente finale avec le constructeur et poursuivre les conversations avec les autres bailleurs de fonds. En attendant, les travaux sur le site choisi ont déjà commencé pour la stabilisation des sols avant la construction. La salle de spectacle qu'espère obtenir le TFT coûterait en tout 15 millions de dollars et pourrait accueillir 200 personnes dans l'est de la ville reine. Ici Catherine Brulotte, Radio-Canada, Toronto.
3: Et en terminant, Annie, un projet pilote de la ville de Toronto est victime de sa popularité.
0: La ville de Toronto a lancé un programme hier où elle offrait des réservoirs pour collecter l'eau de pluie pour moins de 10 $. Chaque propriété était limitée à 2 réservoirs. Ce matin, le site du programme indique que les citernes pluviales ont déjà toutes été attribuées. Ces citernes pluviales permettent aux résidents de collecter l'eau qui tombe sur leur toit durant les précipitations et l'utiliser plus tard dans le jardin ou sur la pelouse.
3: Oui, d'accord. Merci beaucoup, Annie. Et bonne installation, bon jardinage, bon arrosage. Il est 8h36. 9 degrés ce matin dans le Grand Toronto et 15 plus tard cet après-midi. Une belle journée ensoleillée qui vous accompagne en votre jeudi et profitez-en. Demain, vendredi, on aura un portrait très similaire, mais en fin de semaine, ça pourrait se gâter. 13 degrés et de la pluie samedi, 18 et un 40% de chance d'averse pour dimanche. Mais à partir de la semaine prochaine, on a des belles journées ensoleillées qui vont faire leur retour avec des températures autour des 24 et 25 degrés en après-midi. Donc allez, passons cette fin de semaine et on aura du beau temps très rapidement par la suite. Jetons un coup d'œil à l'actualité sportive et on a beaucoup d'actions à commenter. D'abord, hockey féminin, c'est la victoire de Montréal, grande championne de la Ligue professionnelle de hockey féminin cette année. Les Montréalaises ont blanchi la charge d'Ottawa 4-0 hier au centre Canadian Tire et ont fini par soulever la Coupe Walter pour la première fois de leur histoire. Sans surprise, le trophée Ilona Kloss remis à la joueuse la plus utile des séries a été décerné à la capitaine montréalaise Marie-Philippe Poulin. Elle a terminé au sommet des pointeuses de la pré-saison. Pendant ce temps, en LNH, les Golden Knights frappent les premiers en finale de l'Ouest à Denver. Ils l'ont emporté 4-2 face à l'Avalanche du Colorado. Coup dur pour le Colorado qui a dû jouer sans son défenseur étoile Cale Makar, blessé. Le gardien de Vegas, Carter Hart, a brillé hier avec 36 arrêts. Pavel Dorofeyev et Brett Howden ont aussi trouvé le fond du filet pour donner les devants à la troupe du Nevada dans cette série. Match numéro 2, c'est demain soir. Au baseball, vos Jays sont allés chercher une victoire bien méritée au Yankee Stadium hier. 2-1 face aux Yankees au terme d'un splendide duel de jeunes lanceurs pour Toronto. C'était Trey Savage qui a rendu la vie dure au bombardier du Bronx. Il a accordé 2 coups sûrs seulement et blanchi les Yankees pendant 6 manches, en plus de retirer la super vedette Aaron Judge 4 fois sur des prises. Vladimir Guerrero-Fils a aussi eu une belle soirée en cognant la balle qui a permis à Ernie Clement de marquer. L'autre point qui est venu de la part de Valenzuela, là qui se révèle ces dernières semaines en attendant que Alejandro Kirk soit de retour au poste de receveur. Valenzuela aussi bon au poste de receveur qu'au bâton. Mais on a aussi une mauvaise nouvelle dans un dossier qu'on suit depuis des mois chez les Jays. L'organisation a confirmé que la saison du lanceur José Berríos est bel et bien terminé. Le droitier de 31 ans a subi hier une opération de type Tommy John au coude droit. Il sera en convalescence, nous dit-on, pendant au moins un an. Au basketball, le Thunder réplique à Wembanyama. On a vu le Thunder d'Oklahoma City niveler les chances 1-1 dans la finale de l'Association Ouest de la NBA. C'était une victoire de 122 à 113 face aux Spurs de San Antonio. OKC qui a réussi à ralentir le géant Victor Wembanyama. Et même si le Français a tout de même eu un beau bilan hier, 21 points et 17 rebonds, bien, Shai Gilgeous-Alexander, joueur par excellence de l'année, a su garder l'avantage avec les siens pour filer vers la victoire avant que la série ne se transporte au Texas pour le match numéro 3. Et au tennis, aujourd'hui, ne manquez pas les quarts de finale à l'International de Strasbourg. Pourquoi? Eh bien, c'est un duel 100% canadien. canadien entre la favorite du tournoi, Victoria Mboko de Burlington, et la québécoise Leila Annie Fernandez. On surveillera ça ensemble. On en reparle demain matin. Il est 8h39. Moins d'une semaine après la visite de Donald Trump à Pékin, c'est le président russe Vladimir Poutine qui foule le sol chinois pour resserrer ses liens avec Xi Jinping cette semaine. Les présidents chinois et russes hier ont réaffirmé la force des relations entre ces deux puissances malgré les turbulences internationales et alors que le conflit au Moyen-Orient était au menu des discussions entre ces deux leaders. Pour mieux comprendre l'importance de cette visite et le contexte qui sous-tend, oui, la visite russe en Chine, on rejoint l'ancien ambassadeur canadien en Chine, Guy Saint-Jacques. Monsieur Saint-Jacques, bonjour.
4: Bonjour, monsieur Haddad.
3: Alors, ce conflit au Moyen-Orient était au cœur des échanges. Xi Jinping qui a appelé hier à la fin de la guerre. Comment faut-il comprendre ce genre de déclaration pendant la visite, justement, de Vladimir Poutine?
4: Bien, en fait, je dirais d'abord que c'est la continuation d'une relation très étroite entre les deux leaders. C'était la 25e visite de M. Poutine en Chine. Et depuis que Xi Jinping a pris le pouvoir en 2012, je pense qu'ils se sont rencontrés à 45 reprises. Et c'est clair que malgré la visite la semaine dernière de Donald Trump, M. Xi voulait envoyer le message que ses liens avec la Russie sont beaucoup plus étroits. Il parle du plus haut niveau d'un partenariat stratégique global. Et en ce qui concerne le Moyen-Orient, ben M. Xi Jinping et M. Poutine ont été beaucoup plus clairs que ça avait été le cas la semaine passée, parce que dans leur déclaration commune, ils critiquent cette guerre comme disant que c'était complètement injustifié, que ça allait contre le droit international, qu'il fallait réouvrir le détroit d'Ormuz le plus tôt possible. C'est clair que l'économie chinoise commence à souffrir de l'impact de cette guerre, parce que 30% de son pétrole provient de la région du Golfe, mais aussi ça affecte les économies dans la région Asie-Pacifique, et ça pourrait réduire le PIB de 3,6% cette année selon l'ONU, et ça veut dire que ce sont des marchés où la Chine ne pourra pas vendre autant de produits que dans le passé. Et donc, c'est clair que la Chine espère que tout ça va se régler le plus tôt possible. Xi et Poutine ont appelé à la poursuite des négociations en disant qu'il fallait arrêter ça avec des négociations, il fallait que les hostilités cessent le plus tôt possible.
3: Je trouve ça extrêmement intéressant de voir M. Poutine se rendre en Chine quelques jours seulement après que Donald Trump s'est rendu en Chine. Est-ce que c'est un hasard du calendrier, tout simplement, ou est-ce qu'il y a une lecture plus approfondie à faire ici?
4: Ben, je pense que c'était planifié de longue date. C'est clair que Xi Jinping voulait montrer qu'il est maintenant courtisé par tous les leaders. Puis si on regarde qui s'est rendu à Pékin là, dans les 6 derniers mois, ben, il y a eu une succession. Il y a M. Carney qui était là en janvier. Il y a eu le chancelier allemand. Il y a eu le premier ministre britannique, M. Starmer. Tout le monde comprend l'importance géopolitique et économique de la Chine. La Chine utilise le chaos créé par Donald Trump pour se positionner, pour montrer qu'elle est un partenaire beaucoup plus fiable. Et en fait, c'est intéressant aussi dans le communiqué conjoint. Je dirais aussi une grande différence avec la visite de Trump, c'est que dans le cas de Trump, il n'y a pas eu de communiqué conjoint. C'est difficile de savoir exactement ce sur quoi les deux leaders se sont entendus. Dans le cas de la visite de Poutine, il y a eu une quarantaine d'annonces, d'ententes dans toutes sortes de secteurs, plus grande coopération dans le domaine de l'énergie nucléaire, construction d'un chemin de fer, échanges sportifs, culturels, en éducation. Ça démontre le besoin de bien préparer ces visites-là. Les Chinois avaient exprimé beaucoup de frustration devant le fait que les Américains n'étaient pas prêts pour négocier. Donc, ça peut expliquer qu'il y a eu très peu d'ententes annoncées la semaine passée. On sait que Donald Trump ne lit pas les briefings que lui préparent ses experts. Il n'écoute pas, d'ailleurs, ses experts. Il se fie à son instinct, mais dans le cas des Chinois, Ils ne veulent pas avoir d'improvisation. Et c'est clair, d'après les résultats de Poutine, que c'était une visite beaucoup plus substantielle, même s'il n'y a pas eu autant d'apparat. Mais je dirais, si on regarde la cérémonie d'accueil, c'était exactement pareil à celle que Trump a reçue la semaine passée.
3: OK, intéressant. Question pour comprendre des relations sino-russes. Est-ce que, selon votre vision des choses et la vision d'observateur, la Chine et la Russie sont sur un pied d'égalité quand arrive le moment de négocier? Vous l'avez souligné, ils se sont entendus sur une quarantaine de points, mais est-ce que le rapport de pouvoir pèse en faveur d'un pays ou de l'autre?
4: Bien, vous avez raison. En fait, je dirais depuis une dizaine d'années, c'est clair que c'est la Chine qui a pris l'ascendant. La Chine est un pays beaucoup plus puissant que la Russie. Son PIB est, je pense, 10 fois plus élevé que celui de la Russie. C'est la Chine qui a aidé à maintenir l'économie russe à flot après les sanctions imposées suite à l'invasion de l'Ukraine par la Russie. D'ailleurs, il y a des craintes en Russie que l'économie russe devienne de plus en plus inféodée aux investissements chinois. Il y a beaucoup d'investissements dans le gaz naturel, dans des projets en Sibérie. Les échanges commerciaux l'an passé ont totalisé 245 milliards de dollars. Cette année, au premier trimestre, c'est en augmentation de 20%. La majeure partie du pétrole et du gaz naturel russe sont exportés en Chine. Tout ce commerce-là est réglé presque entièrement en rouble ou en yuan, sans utiliser le dollar américain, parce qu'on sait que la Russie a des difficultés avec l'imposition des sanctions. Et tout ça démontre des liens très étroits. On a ici deux leaders autoritaires qui contreviennent au droit international, mais qui, dans leur déclaration, se disent les protecteurs du droit international, de l'ONU, qui appellent à unir le Sud global et amener la réforme du système de gouvernance mondiale dans la bonne direction. C'est clair que là, ici, je parle surtout de Xi Jinping, qui veut exploiter au maximum le chaos créé par Donald Trump pour montrer que la Chine est un partenaire plus fiable accélérer la mise en œuvre de sa stratégie pour devenir la première puissance mondiale.
3: C'est intéressant. Ici, vous avez utilisé le mot Sud global et c'est pas pour remettre en question cette utilisation du terme, mais est-ce qu'on pourrait dire avec un regard vers l'avenir que la Chine fait encore partie du Sud global ou est-ce qu'on est en train de complètement redessiner les relations internationales dans ce monde multipolaire?
4: Bien, ça fait l'affaire de la Chine de dire qu'elle est qu'elle fait encore partie du Sud global, mais dans les faits, c'est devenu un pays très moderne, très industrialisé, et c'est de plus en plus difficile de prétendre qu'elle est un pays en voie de développement. D'ailleurs, le premier ministre chinois a indiqué à la fin de l'année dernière que dans les prochaines négociations commerciales internationales, la Chine ne va plus revendiquer le statut de pays en voie de développement.
3: Intéressant.
4: Mais c'est clair qu'à ce stade-ci, la Chine est devenue le partenaire numéro un sur le plan du commerce de 120 des 190 pays qui forment l'ONU et elle exploite cette influence-là au maximum pour atteindre ses objectifs.
3: Oui, on peut rappeler aussi que dans le dernier plan quinquennal présenté par le Parti communiste chinois, on avait vraiment explicitement mis de l'avant cette idée qu'on allait redresser et renforcer la classe moyenne chinoise, hein, sortir des gens de la pauvreté, ce qui largement a déjà été fait, quoique il y a encore du chemin à faire. Monsieur Saint-Jacques, merci énormément. On va s'arrêter là, mais en se disant à bientôt.
4: À bientôt et bonne journée.
3: À vous également. Guy Saint-Jacques est un ancien ambassadeur canadien en Chine. Si vous voulez en savoir plus sur l'issue de cette rencontre entre Vladimir Poutine et Xi Jinping, rendez-vous sur notre site web radio-canada.ca dans la section internationale. 8h48, faisons un petit détour vers le bureau culturel où Katia Saint-Jean a rencontré un artiste tunisien qui présente dans la région torontoise aujourd'hui un spectacle de comédie bien particulier.
5: C'est Toumi Moez Ruiz, qui est un artiste à plusieurs chapeaux. Bon, si vous êtes connaissant de la communauté arabe, vous avez peut-être déjà vu son nom passer. Il est humoriste, comédien, animateur, journaliste. Mais c'est le chapeau de comédien qu'il a vraiment dans l'âme et c'est ce qu'il apporte à Toronto pour son spectacle Carmana. C'est une comédie satirique qui dénonce la réalité du vieillissement et la réalité des femmes arabes dans notre société. Mais à sa sauce, c'est un spectacle qu'il livre en arabe et j'en ai discuté avec lui.
6: C'est un spectacle de transposition corporelle de Buffon et tout. Il est basé principalement sur la combinaison entre Buffon et burlesque. Une comédie inspirée principalement comme ça, les années 90. Je suis tombé à Waterloo, à Londres, sur un film qui m'a marqué, Mrs. Doubtfire. Donc oui. Du coup, l'idée est restée comme ça à la tête. Parce que moi, je travaillais avant beaucoup sur le théâtre, les textes universels, genre Shakespeare, Arthur Miller, Pirandello, Samuel Beckett et tout ça. Donc, tout ce qui est le registre classique et tout. J'ai jamais touché à la comédie, c'est ma première fois. Mmh. Et du coup, ça a cartonné, ça a été une très grande réussite en Tunisie, notamment puisque le spectacle, il est en dialecte tunisien et il traite la maladie d'Alzheimer, principalement avec les personnes âgées et tout. Et ça marchait, ça cartonnait, c'était un très grand succès partout dans le monde. Donc, du coup, voilà.
5: Et donc, très grand succès, et ça, on le voit, aussitôt qu'on fait de la recherche sur ce spectacle-là, ça fonctionne, bon, je pense, en raison du concept, mais en raison du propos, certainement aussi. Pourquoi apporter ce spectacle à Toronto?
6: Alors, puisqu'on a, on a plein de Tunisiens un peu partout dans le monde, donc il y a des gens qui n'ont pas la chance d'assister en Tunisie ou à Paris ou en Allemagne. Donc, j'ai eu l'occasion d'être invité par Emira qui a tenu bon à se reproduire ici pour les Tunisiens résidents à Toronto qu'ils n'ont pas la chance de se déplacer pour aller voir le spectacle ailleurs. Donc, c'est un plaisir toujours de voyager avec son spectacle dans des salles différentes, une approche différente, même l'atmosphère, le travail, le technique et tout. Donc, c'est toujours pour un artiste, c'est un défi parce que ça, chaque représentation, c'est une nouvelle vie pour le spectacle. Donc, du coup, venir ici, jouer pour les Tunisiens à Toronto, c'est toujours un plaisir extraordinaire.
5: Vous l'avez dit, c'est un spectacle qui traite de manière très, très comique, satirique même, les populations plus âgées. Vous avez parlé d'adresser l'Alzheimer chez les femmes aussi. Mais il y a aussi cette réalité sur les femmes arabes dans la société.
6: Ouais.
5: Pourquoi c'est quelque chose, en tant qu'artiste, qui allumait cette lumière en vous, de vous dire « Moi, c'est ça que je veux traiter dans ce spectacle. » Et je vais le faire à travers la comédie.
6: Vous savez, Katia, par moment, les sujets de spectacle, ils s'imposent comme ça.
5: Ça vous vient.
6: Ça vous vient comme ça et ça vous tient à cœur.
5: Ouais.
6: La première inspiration, c'est venu de ma mère. C'est venu de ma mère, une couturière très connue dans le quartier et tout, une femme forte. Et puis, elle a eu l'Alzheimer. Donc, son Alzheimer, il est joyeux. Il n'est pas agressif, il est sympathique, disons, si on peut se permettre de dire ça d'une manière un peu péjorative. Donc du coup, mais ce qui est resté dans sa tête, malgré sa maladie, c'est son métier en fait. C'est la machine à coudre qui est toujours là dans ses pensées. C'est ses clientes qui passaient pendant des années et des années, des dizaines d'années, qui lui racontent leur histoire personnelle, leurs petites bagarres, tout, leur manière d'élever leurs enfants, leur rapport principalement avec leur partenaire de vie. Donc du coup, tout ça, je l'ai traité d'une manière sarcastique parce que je pense écrire un texte et rire et penser en même temps, l'impact est plus fort en fait.
5: Ouais.
6: La difficulté, c'est transposer un truc normalement tragique, douloureux, une maladie ou un truc pareil qui choisit pas ses victimes,
5: ouais.
6: C'est un peu partout dans le monde. Donc du coup, voilà, l'inspiration s'est venue comme ça, c'était pas vraiment un choix. C'est un truc qui s'impose, c'est une urgence d'elle-même qui vient comme ça.
5: On vient d'entendre le comédien Toumi Moez qui apporte toute une passion à ce spectacle, lui qui a pensé à toutes les facettes de ce personnage, alors qu'il se maquille lui-même pour vraiment prendre le temps de faire la transition entre lui et cette aînée qu'il incarne. Hein, c'est un moyen pour lui d'offrir au public certaines propositions un peu plus joyeuses sur comment traiter des sujets plus difficiles, comme le vieillissement, comme la maladie d'Alzheimer ou bien la façon dont les femmes sont traité dans la société. Si ça vous parle, le spectacle Carmona sera présenté en arabe. C'est à Mississauga ce soir, 21 mai, au Madge Apprentice Theater. C'est dès 18h.
3: Oui, bon spectacle. Merci beaucoup, Katia, pour la belle rencontre. Alors, pour ceux qui veulent aller voir cette prochaine chanson, et pour vous, c'est le groupe français Feu Chatterton avec Allons voir.

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0: Feu Chatterton, un groupe que j'affectionne particulièrement et surtout les paroles de son chanteur Arthur Teboul. Allons voir ce que la vie nous réserve. Sur ces bons mots, on est prêt à se quitter ce matin, mais d'abord on a quelques mots de la fin. D'abord celui, oui, de Katia Saint-Jean, notre joignesse culturelle, qui a une petite suggestion pour vous aujourd'hui.
1: Oui, eh bien le musée du textile présente l'exposition Always in Fashion, toujours à la mode. C'est une exposition qui propose une exploration du design autochtone et son impact sur le paysage de la mode nord-américaine. Vous avez jusqu'à la fin de l'année 2026 pour en profiter.
0: Au musée du textile, merci beaucoup Katia. Et puis dans la salle de nouvelles, Annie, qu'est-ce que vous surveillez aujourd'hui?
2: On suit une conférence de presse de la mairesse de Toronto, de la commission de transport de Toronto et du géant du spectacle Live Nation. Ça, c'est prévu dans quelques minutes.
0: Oui, très bien. Merci Annie. À demain et à vous aussi. Merci d'avoir été des nôtres aujourd'hui pour cette édition du jeudi 21 mai de Y'a pas deux matins pareils. Passez une excellente journée. À demain matin.

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Richard Saint-Prince, une primeur de Catherine Noël, Eric Cohen qui nous amène dans l'univers de Croy et on fête Daniel Bélanger comme deux printemps.

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1: Une nouveauté faite par deux artistes français de très haut niveau. D'un côté, il y a Lolo Zouaille, chanteuse parisienne, globetrotter, qui est née à Paris d'une mère française d'un père algérien. Elle était bébé quand ses parents partent à San Francisco aux États-Unis. Ensuite, elle, un peu plus tard, va s'installer à New York, puis à Los Angeles pour étudier la musique. Elle va sortir un premier album en 2019 qui va tout de suite attirer l'attention des critiques, notamment de Pitchfork. Elle va collaborer ensuite à un album de la chanteuse Her et elle va gagner son premier prix Grammy. Lolo Zouaille, donc, a fait des tournées avec Dua Lipa, avec Caroline Polachek et là, elle vient de faire paraître un nouvel album qui s'appelle Rêverie. Et sur ce disque, on retrouve cette collaboration avec la légende française DZZ, ce rappeur qui fait carrière depuis maintenant 30 ans, qui joue d'audace et qui traverse une période très foisonnante, qui concorde à vraiment à point nommé avec une popularité méritée. Il a gagné au Gala des Victoires. Il a gagné notamment la victoire de l'artiste masculin de l'année, entre autres grâce à son immense succès Mélodrama, qu'il a fait en duo avec Théodora. Il vient de cartonner DZZ au Festival de Cannes, où il a fait une perfo de feu. Donc, ça va très bien pour lui. Et il vient de collaborer aussi avec Lolo Zouaille sur son récent album. On écoute.

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0: On a reçu une carte postale d'une étoile montante du R&B Soul. Il s'appelle Saint-Prince. Il est originaire de la ville de Québec et il dévoile un premier mini-album en français sur l'étiquette de disque Septième Ciel, donc derrière laquelle se cachent les succès de Fouki, de Corias, de Soulja. D'ailleurs, il y a une chanson de Saint-Prince que Fouki a co-écrite et sur laquelle il chante. Mais je laisse Saint-Prince tout nous raconter.
1: Salut, vous êtes sur la boîte vocale de l'Effet Pogonate. Laissez un message.
2: Salut Kat, c'est Saint-Prince, j'espère que ça va. Écoute, j'ai sorti mon premier EP sous la maison de 10, Septième Ciel. Ça me fait chaud au cœur. Ça a un peu un vibe rap keb, un peu R&B, en tout cas, un peu de tout. Ça s'appelle Rien de Saint. En tout cas, c'est un peu ironique parce que j'ai le mot saint dans mon nom, en tout cas. Dans cet EP-là, ça parle beaucoup de choses, de relations toxiques, inspirées de mon entourage, des réseaux sociaux, des séries, des films, des choses que tout le monde passe à travers un peu, que ça soit peine d'amour, la haine ou bouleversé, en tout cas. J'ai hâte que tu écoutes ça, puis je te dirais de faire vite parce qu'on est déjà en train de travailler sur le deuxième projet. Puis celui-là, ben, c'est mon premier, fait que je le prends beaucoup à cœur. Ça a été mix, produit, master, écrit par moi. Puis c'est ça. Puis merci Kat et passe une très belle journée.

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1: Une primeur de Catherine Noël, une des trois filles des Hey Babies, ce trio acadien phare. Donc, elle lance une chanson en solo. Elle prépare un premier album solo. Donc, après Julie Aubé qui a présenté son album Rural, plus tôt ce mois-ci, Catherine Noël arrive avec cette nouvelle chanson qui va se retrouver sur un album à paraître au mois d'octobre. Cette chanson s'appelle « On sait qu'on aime », celle qu'on surnomme affectueusement la grande des Hey Babies, un parcours qui s'étend aussi au théâtre, au cinéma, aux arts visuels. Et là, en solo, ce qu'elle propose, c'est assez langoureux, c'est suave, c'est limite félin, parce que on a l'impression que c'est une pure chanson d'amour, mais quand on écoute, on se rend compte que c'est une chanson d'amour pour un chat. Alors voici Catherine Noël en solo.

On fête les 30 ans d'un album majeur des années 90 au Québec, 4 saisons dans le désordre de Daniel Bélanger, son deuxième album et un de ses plus grands crus. Daniel Bélanger est un artiste à la floraison tardive. Il va attendre à la fin de sa vingtaine avant de prendre son courage à deux mains et de se lancer en solo. On sent poindre, bien sûr, pas juste poindre, on sent fleurir carrément son immense talent d'auteur, de compositeur sur son premier album, mais la signature Daniel Bélanger va vraiment s'affirmer sur l'album 4 saisons dans le désordre. On sent qu'il a beaucoup écouté The Bends de Radiohead, Grace de Jeff Buckley. C'est un album avec des ambiances folk vaporeuses, mais aussi une grande sensibilité à fleur de peau dans la voix, avec des envolées plus rock. Cette tension-là se ressent bien dans la chanson « Les temps fous ».

Excellente chanson. Il y a vraiment beaucoup de bonnes chansons sur ce disque. Mais le contexte de création là, était vraiment chaotique un peu pour Daniel Bélanger. La thématique qui est récurrente dans cette chanson-là, mais surtout l'album, c'est rester debout malgré le chaos, dans les vents fous. Il fait son entrée dans la trentaine et il a un succès fou. Son premier album a récolté 4 Félix au Gala de la Disque, disque platine, 200 dates de tournée, donc un gros succès. Mais Daniel Bélanger est fatigué. Donc, il se retire, il prend du recul, il passe du temps avec sa fille qui vient de naître et il va avoir l'esprit assez clair pour écrire les chansons de ce deuxième album. Ça va donner des chansons très lucides avec beaucoup de remises en question, beaucoup de force de réflexion. Donc, à travers ces textes plus sombres, parce qu'il y en a beaucoup des textes sombres sur ce disque, il y a une lumière très vive. C'est Les Deux Printemps. C'est une chanson d'amour, vraiment un si beau texte. On voudrait tous que quelqu'un ait écrit cette chanson-là pour nous. Encore une fois, le succès critique l'attend au tournant. Daniel Bélanger va instantanément confirmer sa place d'acteur de premier plan de la chanson québécoise des années 90. Il a prouvé à tout le monde, à la nouvelle génération surtout, qu'on peut rejoindre un grand public tout en restant original, qu'on peut être branché sur le monde tout en chantant en français.

le grand, grand chanteur belge-italien Salvatore Adamo est au Québec en ce moment en tournée. Il fait une grande tournée où il joue ses plus grands succès et les chansons de son récent album qui est sorti l'automne dernier. Donc, Adamo était de passage dans nos studios. Je l'ai rencontré. On a discuté et cette entrevue sera diffusée donc ici même à l'émission demain à l'Effet Pogonat, à ne pas manquer Salvatore Adamo en entrevue et il est passionnant.

Je sens que je vais recevoir beaucoup de messages. Je reçois toujours une tonne de messages quand on diffuse une chanson de Lily Fatal. Il y a des fans finis de Lily Fatal qui nous écoutent. Donc, on ouvre les lignes. Allez-y, déclarez votre amour à Lily Fatal. Et nous, dans un instant, notre antenne Eric Cohen nous fait entrer dans les fantasmes robotiques de Croy.

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0: Croy, la moitié du duo Milk and Bone, cette chanteuse, autrice, compositrice, interprète. Donc, Croy a peur des robots. Et ironiquement, elle signe une œuvre sur les robots au Centre Phi à Montréal. Et bien sûr, notre antenne, Eric Cohen, est allé voir ça pour nous.
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2: Allô Catherine, j'espère que tu vas bien. Hier, j'ai eu l'occasion de découvrir les coulisses d'un événement très intéressant qui aura lieu ce week-end au Centre Phi à Montréal. Le spectacle s'intitule Animachina 2.0, soumission et oubli. Une installation multimédia et œuvre performative de l'artiste multidisciplinaire Camille Poliquin, aka Croy, qui est également membre du duo Milk and Bone. Le projet a été créé en collaboration avec Jonathan Anderson et développé en partenariat avec le Design and Technology Lab de Toronto Metropolitan University. C'est en fait le deuxième volet d'une série en trois parties où Camille affronte et collabore avec une cohorte de robots plutôt intimidants. J'avais parlé du premier volet en 2022 et j'avais vraiment hâte de voir comment le projet avait évolué. À l'origine, il s'inspirait d'une peur que Camille avait des éclairages robotiques de scène, une peur qu'elle voulait apprivoiser. Aujourd'hui, le projet est devenu plus une réaction à la technologie au sens plus large et au sentiment d'impuissance qu'elle peut nous susciter, surtout dans notre ère numérique hyperactif. Il s'agit donc aussi de reprendre le pouvoir dans une certaine mesure. Camille se produira avec les robots qu'elle a baptisé Botiance et Anna Winterbot. Oui, ça c'est samedi et dimanche au Centre Phi et cette fois-ci, les robots joueront leur propre instrument. Voici Camille qui nous explique un peu plus.
3: On a créé quelques instruments. Il y a un tambour en acier que le robot a lui-même formé, puis c'est ensuite le robot qui le joue. On a une flûte à cinq têtes qui a été imprimée en impression 3D. Puis on a comme créé un instrument à cordes dont les robots, il y a un des robots qui tient d'un côté, l'autre qui tient l'autre, puis on ajoute une tension avec un troisième robot aussi. Donc, je voulais comme créer un genre de comme violoncelle, guitare, un peu, mais robotique. Fait que c'est ça, on dirait que pour moi, je trouve ça super intéressant de, au lieu que de créer des instruments pour le robot conceptuellement, on dirait qu'on s'en va ailleurs un peu.
2: Pour Camille, il y a vraiment quelque chose de fascinant à intégrer une dimension humaine à la robotique d'une manière aussi inhabituelle. D'après moi, c'est à la fois effrayant et réconfortant.

L'effet, c'est un plaisir, bien sûr, radiophonique dans vos oreilles en direct à la radio, mais c'est aussi un plaisir que vous pouvez traîner avec vous jour comme nuit, n'importe quel moment de la journée. Vous pouvez écouter l'effet Pogonat, retrouver nos rubriques, nos entrevues. Par exemple, la chronique de Daniel Leblanc-Poirier d'hier sur les textes de chansons de Cher. Vous allez la retrouver sur Radio-Canada Audio.

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1: C'est une minute rock. Hier soir avait lieu le lancement de la radio rock d'ici musique que vous retrouvez sur Radio-Canada Audio. C'était au mythique Foufounes électriques à Montréal sur la rue Sainte-Catherine. C'était plein à craquer et il y avait vraiment un menu assez impressionnant pour ce lancement de la radio rock. Alex Fearn, Population 2, Disorder Heads. Il y avait DVTR, le nouveau projet de la chanteuse de Le Couleur qui reprend, entre autres, Pied de poule. C'est ce qu'on va entendre dans quelques instants. Il y a eu des artistes surprises en fin de soirée. Gros Mené, donc Fred Fortin, Olivier Langevin, qui ont joué quelques chansons pour un public ravi, ravi, ravi. Et le clou de la soirée, le gros morceau, c'était Voivode, ce mythique groupe métal de Jonquière à la carrière internationale, 40 ans de métal. Dave Grohl est un fan, les Ramones les avaient encensés. Il y a un membre de Metallica qui est allé qui a été bassiste de Voivode pendant un temps. Bref, ils ont une carrière vraiment épique et c'était vraiment beau de les voir, la virtuosité, la maîtrise. On était comme dans une église, c'était presque religieux.

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0: On prend des nouvelles de...
1: On prend des nouvelles de la Suédoise Tove Lo, celle qui nous avait offert le grand succès Habits Stay High en 2014 sur son tout premier album, cumule maintenant plus d'un milliard d'écoutes. C'est énorme. Depuis, elle a, cette artiste à la voix de soprano qui mélange pop, dance, électro, elle a travaillé avec l'iconique réalisateur et compositeur suédois, lui aussi, Max Martin. Depuis ses débuts stratosphériques, il y a déjà 12 ans, elle a fait paraître 4 albums studio. Et il y en a un autre qui s'en vient. Estrus, prévu pour le mois de septembre. Les attentes sont très, très hautes pour cet album. On va y retrouver une collaboration, notamment avec Stromae, le roi de la pop belge. On s'entend que tout le monde attend ça avec beaucoup d'impatience. Ce qu'on sait de l'album, c'est qu'il a été enregistré à Los Angeles, à Stockholm et dans un tout petit village suédois où Tove Lo a grandi. À propos du titre, c'est Estrus, c'est une référence à quelque chose de très animal, de primitif, un chaos émotionnel contradictoire. Elle dit que c'est son esprit et son corps qui désirent des choses différentes, mais qui désirent tout en même temps. Donc, un peu comme Ariane Moffat, Tove Lo veut tout, tout de suite et ici. Elle a fait paraître une première chanson de cet album qui s'appelle I'm Your Girl Right, c'est ce qu'on va écouter. Et Tove Lo sera en spectacle à Toronto le 23 septembre.

0: C'est comme ça que se termine l'effet Pogonat pour aujourd'hui. Demain, je vous rappelle que je reçois nul autre que Salvatore Adamo en entrevue, un homme à la vie aussi rocambolesque que passionnante. Donc, on va parler autant de sa voix particulière, comment il a fait sa place, sa carrière internationale, sa carrière presque digne des Beatles. Donc, ça se passe demain à l'effet. Mais avant, c'est Claudine qui s'en vient et son manège. À demain, ciao!
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2: Oui, allô, on est parti pour un autre beau 3 heures de musique pendant lesquelles il sera question d'angine de poitrine qui continue de décrocher la mâchoire aux mélomanes du monde entier, du duo belgo-japonais Hailey et Orson, qui est le groupe le plus prometteur à sortir de la Belgique actuellement, des inspirations de Moby pour créer son emblématique album Play, et tout ça sera agrémenté de musique vitaminée et dansante pour nous accompagner dans notre jeudi après-midi. Un beau grand parcours qui commence maintenant avec le DJ français Anorak. Ici Claudine Prévost. Bienvenue dans mon manège à moi.

C'était la toute nouvelle Bonne Nuit Chérie avec son deuxième extrait en carrière sorti de secours que Dumas a qualifié à ce micro-ci la semaine dernière de grand hit. Ouais, ça prend bien un grand créateur de succès pour savoir en reconnaître un autre ou une autre dans ce cas-ci. C'est Nectar Palace maintenant.

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dans un remix de la pièce Désert de Le Couleur, dans une belle esthétique rétro-futuriste qui nous donne le goût de se délier les épaules un peu. Et c'est la musique de Chose Sauvage qui prend le relais. Chose Sauvage qui jouera au Mélo au Festival de Repentigny le 6 juin. C'est vraiment bientôt. Et ensuite, ils vont s'envoler pour l'Europe, le temps de donner quelques concerts là-bas. Je vous propose leur nouveauté Seule, qui a paru il y a un mois pour accompagner la sortie de leur album, leur premier best-of, lancé dans le cadre de la Journée des disquaires indépendants. Seule, Chose Sauvage.

La pop rêveuse du duo français Soleil Bleu qui nous mène maintenant au Montréalais Kate Trinada qui nous représente partout à l'international, mais il va rentrer au Bercail demain vendredi pour offrir un DJ set avec son frère Lou Phelps au New City Gas de Montréal, j'imagine dans le cadre des festivités entourant le Grand Prix qui sera présenté sur

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J'aime beaucoup la musique de la Française Marion Brunetto qui évolue sous le nom de Requin Chagrin. C'est son titre ultra fort qu'on vient de s'offrir. Et là, on va rester en Europe. On va monter un peu tranquillement vers Berlin pour se vautrer dans les rythmes chauds et sensuels de Stella and the Longos. Voici Besoin de toi dans votre heure de lunch.

douce version de Smells Like Teen Spirit du duo franco-américain Freedom Fly, traduite en partie en français. Ça a été un grand succès pour le groupe, ça, en 2016. Maintenant, on se tourne vers la légende italienne Marcella Bella avec La Battaglia.

Il y a plein de façons de nous laisser un message vocal. Par téléphone au 514-980-7667, par la bulle de conversation dans l'application audio ou par courriel au manège@radio-canada.ca.

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1: On va se rappeler des souvenirs maintenant avec le groupe brésilien CSS qui faisait la pluie et le beau temps sur les ondes radio dans les années 2000. CSS, c'est pour Cansei de Ser Sexy, littéralement fatigué d'être sexy. J'ai toujours aimé beaucoup leur nom.

c'est la musique de Deflore avec le titre Cinéma qu'on vient de s'offrir dans le manège. Et il y a un groupe qu'on vous joue souvent à l'émission. Il s'appelle Hailey et Orson, qui ont un son particulier. Et à chaque fois, je me dis, il faudrait vraiment creuser un peu sur leur histoire parce qu'ils sont intrigants. Et c'est aujourd'hui que ça se passe. Hailey et Orson, donc, c'est la rencontre entre un Belge, Ourson Wouters, et une Japonaise, Hailey Maruyama. Les deux qui se sont rencontrés par hasard en 2019 dans une soirée et ils ont commencé à échanger sur leur passion pour la musique, pour les synthétiseurs surtout, et rapidement, c'est devenu évident qu'ils avaient une connexion, même si leur personnalité et leur approche musicale sont très différentes. En fait, ils s'inspirent mutuellement à explorer de nouvelles idées et de nouveaux sons. En studio, ils se relancent l'un l'autre avec des échantillonnages. Ils se prennent pas trop au sérieux. En fait, ils rigolent jusqu'au moment où Hailey sent les paroles émerger. Et à sa grande surprise, les mots qui manquent sont souvent en japonais, ou plutôt dans une espèce de dialecte japonais qu'elle a créé avec son père parce qu'elle a quitté le Japon à l'âge de 7 ans. Alors, une espèce de japonais de deuxième génération, disons. Et on parle d'eux comme un des groupes émergents les plus prometteurs de Belgique actuellement. Ils ont offert plusieurs concerts en Europe et au Japon où ils ont participé à un gros festival à Tokyo. Et pendant que Hailey renouait avec sa culture natale, Orson, lui, faisait le tour des magasins de musique pour faire le plein de synthétiseurs. Bref, Hailey et Orson, c'est une belle pop indé un peu décalée. Et même si on ne comprend pas les paroles, leur musique nous plonge quand même dans une espèce d'état de flottement vraiment agréable et un peu étrange. Voici leur pièce « Futsu ».

Isabella Love Story, qui nous mène vers un nouvel artiste québécois qui s'appelle Erwan, que vous connaissez peut-être déjà, ceci dit. Erwan qui a quelques mini-albums à son actif, mais qui s'apprête à lancer son premier vrai long jeu le mois prochain.

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Montréalais Moses Bélanger, qui a lancé un deuxième album ce printemps et qui s'apprête à jouer ses nouvelles chansons sur une scène d'Oshiaga cet été. J'ai vraiment hâte de le voir en concert. Et c'est le DJ Ataman qui poursuit la vague en ce moment dans mon manège à moi avec son titre

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L'hiver décalé et le nom aussi. Je viens de tomber sur un article qui explique son choix de nom. Bonnie, c'est parce que ça fait gangster, comme Bonnie and Clyde. Et banane, parce que c'est sucré et écœurant à la fois. Ah bon?

Le manège va prendre une belle grande courbe maintenant pour aller écouter le folk country nostalgique de Julie Aubé. Julie Aubé, c'est une fille du trio Les Hey Babies, qui mène aussi parallèlement une belle carrière solo. C'est son troisième album solo, d'ailleurs, qu'elle vient de lancer. Un disque qui a pour titre Rural et qui porte bien son nom, puisque cet album, c'est une ode à son Acadie rurale. Un hommage aux grands espaces de cette belle région de notre pays. Un hommage au silence du lieu, au côté rude et charmant, mais débordant de vitalité en même temps. Hein? Les néo-brunswickois, on les connaît. Alors, ces chansons s'attardent aux petites angoisses de la vie quotidienne et aux élans du cœur. Et c'est livré de manière très épurée. Julie Aubé qui est seule à la guitare. Et elle était d'ailleurs en entrevue avec ma collègue Monique Giroux dimanche dernier. Et elle disait avoir voulu créer un album tout en simplicité, avec une honnêteté, une accessibilité dans laquelle les néo-brunswickois vont se reconnaître, notamment. Et je vais vous faire entendre sa chanson, Ce que mon cœur pense, qui donne envie de respirer le grand air pur des grands espaces. Une nouveauté de Julie Aubé sur ici.

0: 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Daniel Caesar avec un extrait de son plus récent disque sorti l'an dernier. Daniel qui est en tournée actuellement en Malaisie où il y donnera deux concerts cette fin de semaine. Mais il rentrera au pays pour deux dates plus tard cet été, le 5 août à Ottawa, puis le lendemain le 6 à Montréal au Centre Bell. Voici les Français Exotica maintenant.
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la chance, la moitié du duo Grand Eugène qui nous a offert une belle prestation dans le manège il y a un mois, que vous pouvez voir ou revoir sur les réseaux sociaux d'ICI Musique, qui regorge d'ailleurs aujourd'hui d'images de la belle soirée de lancement d'ICI Musique Rock hier soir au Faux-Fun Électrique, soirée épique.

Vous savez, à l'émission, on aime ça aller voir ce qui se cache ou qui se cache derrière des grands succès de l'histoire de la musique. Et cet après-midi, on va se concentrer sur la chanson Honey de Moby, titre qui ouvrait l'emblématique album Play, qui a fait de lui une grande star, disque qui s'est vendu à 10 millions d'exemplaires. Moby, c'est un maître de l'échantillonnage, évidemment, et on va découvrir maintenant la voix derrière ce titre-là.

Ça rappelle de bons souvenirs, cette chanson, le Honey de Moby, que vous reconnaissez fort probablement. Mais où était-il allé chercher cette voix riche et transcendante? Dans un coffret qu'un de ses amis lui avait prêté en lui disant « Écoute ça, tu vas adorer ». Ce coffret-là était celui d'un musicologue américain, Alan Lomax, qui avait réuni des titres folkloriques afro-américains. Lui, son désir était de garder ces chansons-là vivantes avant qu'elles ne meurent de leur belle mort. Et sur ce coffret-là, il y avait une chanson d'une pionnière du folk américain, Bessie Jones. C'est la voix de Bessie Jones, donc. Elle avait un grand-père qui avait été esclave et il lui avait appris toutes les chansons qu'il chantait dans les champs de coton. Alors, vous me suivez toujours, ça fait beaucoup de noms, mais ce que je suis en train de vous dire, c'est que la chanson de Moby Honey, sur laquelle vous avez probablement déjà dansé, hein, si vous sortiez dans les discothèques il y a une trentaine d'années maintenant, c'est une chanson de courage chantée en chœur par les esclaves au 19e siècle. Et c'est Bessie Jones qui a été la première à l'enregistrer en 1960. C'est complètement fou quand on y pense. Alors, on va écouter l'original de Bessie Jones maintenant par cette grande dame de la musique et je pense que dorénavant, vous n'écouterez plus Honey de Moby de la même façon.

La musique de Pierre Quenders avec son titre « We Like ». Quenders qui donne toujours des spectacles formidables, mais faut le voir aussi comme DJ, un maître des platines que vous pourrez voir à l'œuvre samedi le 30 mai prochain dans le cadre du concept Heure ouvrable, donc en plein après-midi à l'espace Rodier de Montréal. Voilà pour Quenders. On enchaîne avec Lara et Beaux yeux.

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des Montréal à Beat Market que je vous annonce que dans les prochaines minutes, on va jaser angine de poitrine parce qu'on a des nouvelles fraîches. On aura la musique de Parcells et de Joanne Tilly notamment dans les prochaines secondes dans mon manège à moi.

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Le Nigérian Lou Val, aujourd'hui basé entre Montréal et Toronto. C'était son titre Green Room qui était ensoleillé. Wow! Et on va rester dans l'esprit avec le Brésilien Seu Jorge, avec un titre qui dit tout, franchement. Funk!

Bienvenue à votre chronique mensuelle sur le phénomène angine de poitrine, parce que des nouvelles concernant le groupe, il y en a à chaque semaine. Le duo saguenéen qui est en Europe en ce moment, il vient de se produire dans 3 villes britanniques, dont Londres, et poursuit sa tournée européenne après pour une douzaine de concerts en France, en Belgique et en Italie. Et résultat, des 5 étoiles partout. Les fans et les critiques sont ravis. Et les critiques londoniens, vous savez, n'ont pas la réputation d'être particulièrement doux et clément, mais le phénomène angine de poitrine est à toute épreuve. Les critiques sont dithyrambiques à Londres, mais aussi en France, où tous les grands médias ont couvert les concerts. Les journalistes parlent de rien de moins que d'une révolution dans le monde du rock. Mais là, je vais ramener ça à Montréal. Parce qu'hier soir, c'était le grand spectacle lancement d'ici Musique Rock au Foufoune Électrique. Soirée exceptionnelle avec Population 2, des VTR, Gros Menet, les légendes Voivode, entre autres. La salle était pleine à craquer. C'était incroyable, l'ambiance sur place. Et je suis tombée sur le gérant d'Angine de poitrine, Sébastien Collin. Et on s'est mis à discuter de la folie qui ne s'estompe pas autour du groupe. Et Sébastien m'a confié que sa job en ce moment, c'est de gérer les attentes des producteurs de spectacles à l'international. Il est sollicité du matin au soir et du soir au matin. Ils lui offrent les plus grandes salles pour Angine de poitrine, mais eux, ils ont décidé ensemble qu'ils franchiraient les étapes une à la fois. Alors, pas question de jouer dans les arénas, même si la demande est là, en tout cas pas pour le moment. Ils veulent se concentrer sur une croissance normale, mais normale entre gros guillemets, parce que hier soir, écoutez ça, pendant que je discutais avec le gérant d'Angine de poitrine, il a reçu une photo du batteur de Metallica en train d'essayer le masque d'un des deux gars d'Angine. Lars Ulrich est allé voir leur concert, je sais plus où, et puis qui voulait rencontrer les musiciens. Et ensuite, Sébastien me racontait qu'en ce moment, à Moscou, il y a un groupe qui se fait passer pour Angine de poitrine. Ils ont copié les costumes et se font booker dans des salles sous le nom Angine de poitrine. Hey, quand t'es rendu à te faire copier, c'est incroyable. Et aussi, ils reçoivent régulièrement des offres pour des apparitions dans des téléséries, pour faire une BD sur eux et quoi d'autre. Toutes des propositions que le groupe refuse pour le moment. Pour le moment. Chaque chose en son temps. Voici Sarniaise. Yeah.

0: quoi dans l'air aujourd'hui? Salut Nicolas Ouellet.
1: Salut!
0: Avec la victoire qu'a remportée la première Coupe Walter de sa courte histoire hier soir.
1: Attends, attends-moi.
0: Ouais, ça vaut la peine.
1: Bravo!
0: Marie-Philippe Poulin qui était tellement heureuse, c'était beau à voir. Et puis ce soir, ben, on entre en finale de la division de l'Est contre la Caroline Hurricanes.
1: Mm-hmm.
0: Vas-tu regarder ça?
1: Oui, j'ai des prédictions. Mon pool, là, j'ai pris... Nomme-moi un joueur, Ali.
2: Cole Caulfield.
1: J'ai pris Cole Caulfield dans mon pool.
0: À un niveau crédibilité, là...
1: Ouais?
0: Moins deux, là. Sur 100. Non, non.
1: Mais vous savez que c'est un peu un personnage, dans le sens, je connais les joueurs des Canadiens,
0: oui.
1: Là, Nick Suzuki, Slavkovski.
0: Il y a des gens qui te soufflent les réponses.
1: Dobesh, etc. Oh.
0: Bravo, etc. Merci. Je joue pas. Oh,
1: non, il joue pas ce
0: gauche.
1: Soir. Non, mais ouais, c'est ça.
0: Il joue l'aile gauche.
1: Il est dans les gradins ce soir.
0: OK. Hey, bonne émission. Merci à tout le monde d'avoir participé à ce tour de manège aujourd'hui. Toujours agréable de faire de la radio avec et pour vous. Et on se retrouve demain pour la dernière de la semaine à midi.
3: Bonjour, ici Andrea Pozzo-Martinez à Toronto. Il est 15h, voici vos informations. La police de Toronto intensifie les recherches pour retrouver une adolescente disparue depuis 6 jours. Les autorités indiquent qu'Esther, âgée de 14 ans, a été vue pour la dernière fois vendredi à North York. Les recherches sont maintenant qualifiées de niveau 1, soit le niveau le plus élevé. La police indique que des plus de 3000 signalements de personnes disparues l'année dernière, seules 5 recherches ont été classées au niveau 1. Puis, les protections latérales seront désormais obligatoires sur tous les camions lourds exploités sous contrat avec la ville afin de protéger les piétons et les cyclistes. Le conseil municipal de Toronto a voté en ce sens hier. La mesure s'appliquera aux contrats municipaux attribués à compter de mai 2027. La conseillère Paula Fletcher, qui représente Toronto Danforth, a déclaré que la ville avait commencé à installer les protections latérales sur sa propre flotte de véhicules lourds. Un rapport présenté au conseil municipal indique que cette mesure devrait toucher environ 1200 véhicules. Puis chaque été, le quartier Le Village devient le lieu de rendez-vous pour bon nombre de résidents à Toronto. La ville devra voter d'ici demain sur un projet pilote pour piétonniser la rue Church entre les rues Wellesley Est et Alexander du 19 juin au 21 août 2026. Rosane Nicole.
4: That's going to be so much fun.
5: Croisé sur la rue Church à Toronto, Victor est enthousiaste à l'idée que cette zone devienne piétonne cet été. Il a même milité pour. Entre les spectacles, le défilé de la fierté et les nombreux bars colorés du quartier gay de la Ville-Reine, ici, la fébrilité pour ce projet pilote se fait ressentir parmi les commerçants et les résidents. Nous allons mettre une quinzaine de patios, les gens vont pouvoir marcher, explique le directeur de la zone d'amélioration commerciale, Jared Sereda. La majorité du quartier est derrière ce projet, soutient-il. À l'image de Suzanne,
6: 100%. It's good for the environment too.
5: Qui croit que c'est une bonne chose pour l'environnement. Le conseil communautaire du quartier a voté à l'unanimité en faveur de cette initiative le mois dernier. Le militant et étudiant en urbanisme Rodney Chan en est à l'origine.
7: And yeah, visiting Montreal.
5: Je me suis beaucoup inspiré de Montréal, dit-il, qui a, elle aussi, piétonnisé son quartier gay il y a plusieurs années. Selon lui, l'initiative a plusieurs avantages. Elle incite les gens à visiter et à soutenir les commerces du quartier. Elle remplit les objectifs établis par Toronto afin de réduire la circulation automobile en ville, en plus de favoriser des habitudes de vie saines et actives. Monsieur Chan croit que ce n'est que le début et espère voir dans l'avenir d'autres rues emboîter le pas. Ici Rosane Nicole, Radio-Canada, Toronto.
3: Puis la première ministre albertaine Danielle Smith rebrasse ses cartes à la suite de l'annonce du départ des deux grandes pointures de son cabinet. Le ministre des Finances et celui des services hospitaliers et chirurgicaux ont tous deux indiqué qu'ils ne se représenteront pas aux prochaines élections. Elle procède donc à un remaniement au moment où le gouvernement débat de la meilleure manière de procéder sur la question séparatiste. Le professeur titulaire à l'école d'études politiques de l'Université d'Ottawa, André Lecourt, parle du jeu d'équilibriste auquel Danielle Smith doit se soumettre.
8: Pour le gouvernement, je pense que l'idée tout au long, hein, ça a été de gérer les éléments du parti et du caucus aussi, peut-être même du cabinet, hein, qui penche en faveur de l'indépendance de l'Alberta, et de, en fait, leur donner une voix, d'avoir un référendum, même si c'est sur la question Forever Canadian, parce que l'autre n'est plus possible pour le moment. Je pense que ça permettrait d'atteindre cet objectif-là.
3: Ce soir, la première ministre s'adressera aux Albertains dans un discours télévisé dont le sujet n'a pas été confirmé pour le moment. Puis aux États-Unis, les démocrates ont dévoilé ce matin le rapport sur leur défaite à l'élection présidentielle de 2024. Le parti a d'abord voulu empêcher la publication du document, mais il a fini par céder à la pression de ses membres. Les précisions de Hugo Lavallée à Washington.
2: Le rapport indique que les démocrates se sont éloignés des questions économiques qui préoccupent la classe moyenne, qu'ils ont accordé trop d'importance aux enjeux identitaires, que leurs propositions étaient souvent abstraites, qu'ils se sont trop définis en opposition aux républicains et à Donald Trump, que pour bien des électeurs, ce n'était pas clair ce que Kamala Harris voulait faire, ce qu'elle incarnait. On dit aussi que le parti n'en a pas fait assez pour tisser des liens dans l'Amérique rurale, qu'on s'est trop fié aux électeurs des villes et des banlieues. Surtout, on concède que les républicains ont été plus efficaces sur le plan des communications, que leur message était plus clair, mieux dirigé. Ceci dit, au-delà de la dernière campagne présidentielle, le rapport note aussi que les démocrates font face à des problèmes récurrents depuis déjà plusieurs années. On note que depuis la présidence de Barack Obama, le parti n'a jamais réussi à susciter autant d'enthousiasme, qu'il y a eu des signaux d'alarme au fil du temps qui ont été ignorés, que le parti a commandé des rapports sur les reculs des dernières années, des rapports auxquels on n'a jamais donné suite. Ici Hugo Lavallée, Radio-Canada, Washington.
3: Ottawa affirme que tous les Canadiens qui étaient à bord de la flottille humanitaire pour Gaza sont en sécurité. La ministre des Affaires étrangères du Canada, Anita Anand, affirme qu'ils sont en route vers la Turquie. Des agents consulaires seront sur place pour les accueillir à Istanbul. Plus tôt, Israël avait indiqué avoir expulsé tous les membres de la flottille. Les autorités israéliennes font face à la tollée mondiale après la publication hier d'images où l'on voit le ministre israélien de la Sécurité nationale humilier des militants de la flottille ligotés et agenouillés. Voilà, c'est ce qui complète vos informations.

0: Il est 15h06, très heureux de vous retrouver. Nous sommes le jeudi 21 mai, soyez les bienvenus dans la Mosaïque. Ici Charles Le Bourgeois, j'ai le plaisir de vous accompagner jusqu'à 18h. Dans cette émission, nous parlerons de l'épidémie d'Ebola. Elle se concentre essentiellement en République démocratique du Congo, mais elle commence à faire des vagues jusque chez nous. Une personne de l'Ontario doit subir des tests de dépistage après un voyage en Afrique de l'Est. Des travailleurs humanitaires canadiens sont partis prêter main forte. On fait le point dans quelques instants. Sur la scène internationale, le Canada veut la présidence du comité militaire de l'OTAN. C'est la plus haute fonction militaire au sein de l'organisation. Ottawa présente la candidature de sa chef d'état-major de la défense, la générale Jenny Carignan. Alors qui est cette chef militaire et quel serait son rôle au sein de l'OTAN? Réponse à 17h15. En Alberta, quelle sera la question référendaire cet automne? Un comité spécial de l'Assemblée législative a dû suspendre abruptement ses travaux en cause de la publication prématurée d'un communiqué avant même la fin des débats. Selon le document, le comité recommande à la province d'inclure la question sur le choix de rester au sein du Canada dans le référendum d'octobre prochain. Nous verrons les derniers développements à 16h40. Mais d'ici là, permettez-moi de saluer mes collègues, Ramine Pézeschki à la réalisation, Léo Molinier à la mise en onde, Kamal Orkaba à la réalisation associée, Freddy Mata au reportage. Bonjour chers collègues.
1: Bonjour, bonjour Charles.
0: Et Andrea Pozzo-Martinez, je ne vous ai pas mentionné, mais parce que vous allez probablement être la première personne à qui je vais poser la question qui vient. Et je salue Kamalor pour son inspiration éternelle, car elle aime donner de bonnes idées pour bien démarrer le début du show. Qu'est-ce qui fait perdre la notion du temps? C'est une question presque philosophique sur laquelle on pourrait plancher pendant des heures. Ça me rappelle, vous savez, et en plus on est quasiment pendant la période du baccalauréat en France, mais j'imagine qu'au Canada, il y a aussi un petit peu ce système de diplôme pour valider le cursus high school, le lycée. Bref, est-ce que cette question, je vous vois faire les gros yeux, Andrea, est-ce que c'est une question qui inspire une réponse dans un premier temps? Et si oui, qu'est-ce qui pour vous, qu'est-ce qui vous fait perdre la notion du temps?
1: C'est une belle question. Ça pourrait être une question du bac philo, pourquoi pas?
0: Bah ouais.
1: Oui. Je crois que y a plein de choses. Généralement, je crois que toutes les activités qui sont à peu près plaisantes peuvent faire perdre la notion du temps. Mais je pense surtout aux conversations avec quelqu'un qu'on trouve vraiment intéressant.
0: Ouais.
1: Je trouve que quand on est dans une conversation qui est drôle ou qui est
0: donc
1: qui
0: quand
1: me
0: vous
1: fait
0: discutez
1: réfléchir
0: avec moi, je vous
1: oui,
0: fais perdre
1: exactement
0: la notion du temps, Andrea.
1: Ouais, ce tour de table me fait perdre la tête et la notion du temps.
0: C'est quoi cette chanson? Elle m'a fait tourner la tête. Je sais plus qui chante ça.
1: Une conversation.
0: Ouais. Ne vous attardez pas trop non plus parce que je sais que dans 50 minutes vous avez un autre bulletin. Mais donc tous les bons moments, ce qui vous passionne, ça vous fait perdre la notion du temps.
1: Ouais, exactement. Ça me fait penser à plein de choses, mais la lecture, un bon film, tout ça. Mais oui, une conversation, un moment entre deux personnes.
0: Ouais.
1: Quand on se comprend vraiment.
0: Mm-hmm.
1: Ouais.
0: Intéressant. Kamalor, vous avez posé cette question, vous avez la réponse?
2: C'est une question piège en fait que je vous ai posée. Moi, je pense que ce sera un peu plus trivial. Ce qui me fait perdre actuellement la notion du temps, je dirais que ce sont le fait de regarder des vidéos, des K-dramas comme on dit. Je suis passionnée en ce moment de films coréens,
0: okay.
2: Des romances coréennes. Il y a toujours en fait un découpage du scénario qui est très très calculé, très mesuré, avec le moment où les deux personnages qui vont s'aimer, qui au début sont somme toute ennemis, vont finalement tomber amoureux avec les cerisiers en fleurs, etc. Les pétales qui tombent.
0: C'est la première chose qui vous vient à l'esprit quand on parle de notion de temps.
2: Oui, je pense. Okay. Là, tout de suite, maintenant, ouais.
0: Ok, y a pas de mauvaise réponse et c'est parfait. Ramine Pézeschki, vous dites-moi.
3: C'est quand on est absorbé, je pense, par une activité très passionnante.
0: Comme vous, lorsque vous écrivez vos manchettes sportives, par exemple.
3: Par exemple, quand je regarde surtout un match de football,
0: ouais.
3: Même d'autres matchs sportifs, quand c'est très, engagé et tout, j'oublie
0: le beau jeu,
3: voilà, le beau jeu, que ce soit au
0: la
3: tennis,
0: vitesse, la technique,
3: voilà. Donc c'est Moi, j'ai essentiellement écouté la musique aussi à un moment donné. Une musique que vous aimez bien, ou un chanteur, ou une chanteuse.
0: Mm-hmm. Bah, moi, contrairement à vous, c'est quelque chose de passif. C'est pas par rapport à un film ou par rapport à un livre, même si c'est vrai que ça peut me faire perdre la notion du temps, mais ce serait d'être, par exemple, assis sur le sable, à regarder les vagues, l'océan, les rouleaux qui se forment dans l'océan, et au loin, pourquoi pas un soleil qui se couche, ou simplement un beau paysage, les montagnes, les oiseaux qui volent dans un ciel bleu, ensoleillé. J'aime passer du temps dans les Alpes et dans les Pyrénées, et c'est vrai que quand je me balade dans ces paysages, on oublie en fait jusqu'à ce que le soleil se couche, on perd complètement la notion du temps. Vous vous baladez en pleine journée, si vous n'avez pas de montre et que vous regardez pas l'heure, vous avez aucune idée de l'heure.
3: C'est parce que je pense que vous êtes aussi absorbé par toute cette beauté.
0: Bah absolument.
3: Voilà, des paysages.
1: Ouais, ouais. Très connecté à la nature. C'est ces moments-là où on se sent tout petit.
0: Ouais.
1: Comme si
0: ouais.
1: Y avait des forces beaucoup, beaucoup plus fortes.
0: Ouais,
1: que
0: ouais. Non, mais c'est vrai, prendre une planche, aller faire du surf dans l'océan ou de la planche à pagaie ou ce genre d'activité, moi, ça m'absorbe complètement. J'oublie tout. J'avais fait un reportage, rappelez-vous, Ramine, dans le lac Ontario, avec ce groupe d'Ontariens qui, l'hiver, aime se baigner, briser la glace. Et c'est ce qu'un des baigneurs disait, c'est lorsqu'il rentre dans l'eau, il oublie tous ses soucis, tout reste à l'intérieur, tout s'enfonce dans les profondeurs du lac. Et ensuite, il ressort et il est un homme nouveau, quoi, un nouvel être. Et il a oublié tous les soucis qu'il avait avant de se jeter dans l'eau. Et d'une certaine manière, ça te fait aussi un petit peu perdre la notion du temps. Merci.
2: Ouais, j'ai une petite question. Est-ce qu'on peut dire que, du coup, il est à la recherche du temps suspendu?
0: Du temps perdu. Du temps perdu, encore
2: petite
0: mieux.
2: Petite référence.
0: En tout cas, merci pour cette belle réflexion, Kamalor. Très bonne inspiration. Merci beaucoup. Et on va revenir, malheureusement, il est 15h ouais. et 13 minutes, donc on a des obligations.
1: Et vous merci allez de garder un œil sur le temps.
0: Parce que je pense à vous et je sais qu'à 16h, vous devez être de retour, prête pour vos prochaines nouvelles. Et vous allez nous dire justement de quoi est-ce que vous allez nous parler, Andrea.
1: Alors, on parle tout d'abord d'une conseillère municipale de Toronto qui veut utiliser la technologie pour lutter contre le bruit excessif des véhicules. Donc, Lily Cheng voudrait que les fonctionnaires municipaux se penchent sur l'installation possible de radars pour détecter le bruit. Ces appareils peuvent détecter le niveau de décibels d'un moteur bruyant, prendre une photo de la plaque d'immatriculation et une contravention pourrait ensuite être envoyé par la poste à cette personne-là. Et puis, le retour en métro sera gratuit encore cette année pour les spectateurs du Stade Rogers. Donc, Live Nation et la CTT s'associent une deuxième fois pour rendre les transports gratuits lors de leurs événements. Les partisans pourront monter à bord du métro aux stations Downsview Park, Shepherd West ou Wilson sur la ligne 1 après les concerts gratuitement. Donc.
0: Merci beaucoup, Andrea. On se retrouve tout à l'heure. Dans un instant, on sera avec Freddy Mata qui est sur le terrain. Mais d'abord, on va parler de sport. Ramine, la nouvelle formation d'Hamilton dans la Ligue américaine de hockey sera baptisée les Hammers.
3: Effectivement, l'équipe de la Ligue américaine de hockey qui va s'implanter à Hamilton, donc, a maintenant un nom, les Hammers, inspiré par la ville de l'acier canadienne. Les propriétaires Oakview Group, ou OVG, le TD Coliseum, les Islanders de New York, de la Ligue nationale de hockey, en ont conjointement fait l'annonce ce matin, en plus de présenter le logo de l'équipe. Ce logo montre des marteaux croisés qui symbolisent le lien entre Hamilton et le travail de l'acier. Le lien avec les Highlanders est assuré par les couleurs bleu et orange. D'ailleurs, les Highlanders avaient annoncé en mars dernier leur intention de déménager leur club-école de Bridgeport au Connecticut afin de jouer au TD Coliseum, un aréna de 18 000 places qui vient d'être rénové au coût de 300 millions de dollars. Les Hammers donc de Hamilton feront partie de la section nord de cette ligue de hockey de la Ligue américaine à compter de la prochaine campagne et ils deviendront la troisième franchise de cette ligue à évoluer à Hamilton après les Canucks et les Bulldogs.
0: Et en hockey féminin, Ramine, la gardienne de la victoire de Montréal, Anne-Renée Desbiens, pourrait repartir avec un autre trophée après la conquête de la Coupe Walter hier soir.
3: Oui, une Coupe Walter gagnée face à l'équipe de charge d'Ottawa avec un résultat de 4-0. Et au total, cette équipe de victoire de Montréal a gagné 3-1. En tout cas, Anne-Renée Desbiens a été mise en nomination pour le titre de gardienne de l'année dans cette ligue. Aujourd'hui, elle est en lice contre Gwen Phillips de la Charge d'Ottawa, son adversaire dans la grande finale, et Erin Frankel du Fleet de Boston, qui a été lauréate en 2024. Les trois mêmes gardiens étaient finalistes l'an dernier et Desbiens avait remporté les honneurs.
0: Merci beaucoup, Ramine.

0: Et c'est l'heure de retrouver notre reporter sur le terrain, Freddy Mata. Bonjour Freddy.
1: Bonjour Charles.
0: Avant de vous laisser la parole sur le sujet que vous êtes en train de couvrir, j'ai une question pour vous. Oui, dites-moi Charles. Freddy, qu'est-ce qui vous fait perdre la notion du temps ?
1: En tout cas Charles, il n'y en a pas deux. C'est lorsque je suis entouré de ces artistes sourdes et malentendantes qui ont eu à travailler avec moi pendant plusieurs années au Congo. Quand je suis avec eux et qu'on parle, je ne sais pas, de tout et de rien, vraiment j'oublie que le temps existe.
0: Eh ben Freddy Mata, c'est une belle réponse. Merci d'ouvrir une partie de votre cœur et de nous partager cette expérience. Et j'espère qu'on aura l'occasion d'en parler plus longuement. Une expérience, j'imagine, fascinante. Mais d'abord, on va parler, Freddy, d'un événement consacré à l'industrie du jeu vidéo qui s'ouvre aujourd'hui à Toronto. C'est le sommet du jeu XP. L'objectif, offrir aux professionnels du secteur un lieu d'échange, un lieu d'opportunité. Des centaines de développeurs, des éditeurs, des studios, des investisseurs du monde entier sont là pour partager leurs idées, développer leurs connaissances et présenter nouveaux produits. L'événement se déroule dans un hôtel du centre-ville. Dites-nous, Freddy, comment est-ce que ça se passe autour de vous ?
1: Oui Charles, en tout cas ça se passe bien, l'ambiance y est. Donc les sommets du jeu XP offrent aux professionnels du secteur du jeu vidéo un lieu de réflexion et d'opportunités professionnelles Charles. Donc Toronto est l'un des pôles majeurs d'innovation et de collaboration dans les secteurs du jeu vidéo en Amérique du Nord. Les entreprises qui contribuent à la croissance continue de l'industrie du jeu vidéo, Charles, que ce soit en Ontario ou à Toronto, donc ont répondu présente à ces rendez-vous de jeux, mais il y a quand même aussi des gens qui sont venus d'autres provinces, donc c'est un rendez-vous de deux jours. L'industrie du jeu vidéo pèse plus de 5 milliards de dollars au PIB du Canada, Charles, selon les derniers rapports de l'Association canadienne du logiciel des divertissements. Sont ici, Charles, de développeurs, mais aussi des studios, les grands studios et aussi le plus petit studio à la recherche de financement ou encore de nouvelles technologies ou projets. Tout participant Charles ici reçoit un petit cadeau sur lequel est écrit le chiffre 5. En effet, ce rendez-vous Charles est à sa 5e édition, occasion de faire le bilan avec le fondateur et le président de ce sommet, Jason Elpin, qui est à mes côtés. Jason, après année après année, donc on est à cette 5e édition.

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4: Oui, alors on a vécu des années très turbulentes dans le secteur du jeu vidéo, alors avec plusieurs studios qu'on a vu rapetisser dans les dernières années. Je dirais que cette année, on voit beaucoup plus de gens optimistes avec le futur de l'industrie. Et on ne voit pas l'industrie revenir comme qu'elle était avant. À la place, on voit une transformation où ce que les gens, les studios cherchent à faire des jeux plus vite avec des budgets plus réduits. Alors, c'est nouveau. C'est pas comme avant où ce qu'on passait 10 ans à faire un jeu et dépenser des centaines de millions pour un budget. On regarde maintenant des jeux avec un demi-million ou 10 millions avec des studios de soit 3 gens ou 50, 100, plus des studios de 10 000. Il y a des exceptions au monde pour les gros jeux, mais c'est ce qu'on voit surtout au Canada avec les changements de l'industrie et ce qui fonctionne pour le domaine d'affaires des jeux vidéo.
5: Et quelle est donc la place des professionnels francophones dans cette rencontre mieux dans l'industrie du jeu en Ontario?
4: Alors, je dirais que la place des francophones dans l'industrie est vraiment le sommet du jeu XP. Nous attirons beaucoup d'audiences bilingues au sommet. On voit autant des anglophones que des francophones venir et déterminer c'est quoi les opportunités pour développer leurs entreprises. Certaines années, on a des entrepreneurs qui cherchent à développer des opportunités pour les franco-ontariens spécifiquement. On voit de plus en plus des collaborations entre autres provinces comme le Québec. Alors vraiment, ce qu'on voit ici au sommet du jeu XP, c'est une opportunité pour tous ceux, les francophones et les anglophones.
5: Mais il faut dire aussi que depuis un moment quand même, il y a un débat autour de l'utilisation des jeux vidéo qui est présenté par certains parents et chercheurs comme, disons, une source d'inquiétude pour les enfants. Est-ce aussi une question qui intéresse les participants ici à ces sommets?
4: Oui, absolument. C'est une discussion qui est discutée beaucoup dans l'industrie. C'est quoi le bon montant de temps qu'un enfant peut jouer à un jeu? Comment est-ce qu'on protège nos enfants de ne pas jouer des jeux trop violents ou trop addictifs? Alors, c'est des thématiques qu'on explore souvent. Cette année, je crois qu'on n'a pas une conférence spécifiquement à ce thème, mais c'est une conversation que nous continuons à avoir année après année pour s'assurer que les jeux que nos enfants jouent, c'est fait en sécurité et pour leur bien-être, pour le plaisir et pas pour créer des addictions.
5: Quatre ans passés, donc vous avez réuni des professionnels ici et c'est la cinquième année aujourd'hui pour cette édition. Qu'est-ce que ce sommet a apporté dans l'écosystème de l'industrie du jeu vidéo à Toronto et même pour le reste du pays?
4: Oui, alors, le sommet est très important. Allez, excuse-moi, je parle ma voix. Très important à l'écosystème Ontario, canadien et surtout à Toronto. Avant que le sommet existe, il y avait juste vraiment une rencontre à travers le Canada qui était le MIGS à Montréal. Et depuis 5 ans, maintenant, on a une destination à Toronto pour que l'industrie du jeu vidéo, pas juste canadien, mais international, puisse se rassembler. En effet, 10 % de notre audience vient hors pays. Et c'est le deuxième plus gros événement de son style au Canada. Et vraiment, à Toronto, on voit une croissance dans l'écosystème Toronto, mais aussi en Ontario. Et le sommet aide à supporter. On est le miroir de l'industrie. Alors, nous faisons juste démontrer les opportunités et nous rassemblons les gens ensemble pour vraiment développer les affaires ici en Ontario.
5: Et surtout qu'à 5 ans, en fait, l'enfant a déjà appris à parler, l'enfant marche déjà. Alors, quelles sont vos ambitions pour les prochaines années?
4: Alors, pour les prochaines années, nous continuons nos efforts à créer plus d'opportunités à travers du Canada. Depuis l'année dernière, on est établi dans 4 villes, Toronto, Montréal, Vancouver et cette année, pour la première fois, Halifax. Pour le sommet du jeu XP ici à Toronto, nous continuons à grossir l'événement, attirer plus d'investisseurs internationaux à l'événement, supporter plus d'entreprises, amener plus de créateurs. Alors, je trouve que nous avons maintenant

0: Un très bel événement avec une identité qui est reconnue internationalement. Puis maintenant, c'est juste de continuer la trajectoire et de supporter la croissance de l'événement dans les années qui viennent.
1: Une bonne place aussi réservée aux jeunes.
0: Une bonne place, pardon?
1: Réservée aux jeunes.
0: Oui, oui, absolument. Très important pour que les jeunes aient une bonne place dans l'écosystème.
1: Merci beaucoup, Jason Lépine. Vous êtes fondateur et président du sommet du jeu XP. Il faut dire, Charles, que le secteur du jeu vidéo contribue dans l'économie numérique canadienne. Certains des jeux les plus connus sont sortis des studios du Canada.
2: Merci beaucoup, Freddy, en direct du sommet du jeu XP dans un hôtel du centre-ville de Toronto. On se retrouve un petit peu plus tard. À tout à l'heure.
1: À tout à l'heure, Charles.

0: Quelle folle idée de Jojoa et lieutenant Nicholson. Il est 15h29, vous écoutez Dans la Mosaïque. L'épidémie d'Ebola commence à faire des vagues jusque chez nous. Un vol d'Air France a été dérouté vers l'aéroport de Montréal. En effet, un ressortissant congolais a été interdit d'entrer sur le territoire américain en raison de l'épidémie en République démocratique du Congo. Le passager, qui ne présentait pas de symptômes, est finalement retourné à Paris. Par ailleurs, un patient hospitalisé en Ontario a subi un test de dépistage pour l'Ebola. Selon l'Organisation mondiale de la santé, le risque d'épidémie est élevé en Afrique centrale, mais faible au niveau mondial. Malgré tout, est-ce que cette fièvre hémorragique pourrait se propager chez nous au Canada? Je vous propose d'écouter la réponse de Joanne Liu. Elle est professeure et directrice du laboratoire de la préparation aux pandémies et crises à l'université McGill.
1: Le risque est minime. Il est minime parce que c'est une question de mode de transmission. Le virus se transmet seulement en contact direct avec l'équipe biologique d'une personne infectée, qu'elle soit vivante ou décédée. Donc, on parle de son sang, ses déjections, sa salive, son sémen. Donc, si on n'est pas en contact direct, c'est presque nul. Ça ne se propage pas par l'air. Puis, en plus, on est contagieux seulement quand on a des symptômes. Présentement, il y a des mesures qui sont prises en République démocratique du Congo. Par exemple, les gens sont... Premièrement, si les gens qui ont été en contact avec une personne qui est infectée, on leur demande de faire une auto-quarantaine, ça c'est une chose. Mais si on est en voyage, il y a des dépistages à l'aéroport avec des gens qui font qui prennent votre température, demandent si vous avez des symptômes. Et c'est des choses qui en général fonctionnent. Il faut quand même se rappeler qu'en Afrique de l'Ouest, en 2014-2018, plusieurs Canadiens sont allés porter main forte.
2: Dont vous.
1: Oui. Et on est tous revenus, puis on a fait notre auto-quarantaine, on a pris notre température à tous les jours et ça s'est bien passé.
0: La docteur Liu ne pense pas que le Canada devrait envisager de mettre en place des restrictions d'entrée en lien avec l'épidémie, contrairement à ce qu'ont fait les États-Unis ces derniers jours.
1: C'est la question de l'heure pour ce qui s'est passé récemment avec le vol d'avion. Et ça va à l'encontre de ce qu'on appelle les règles de sanitaires internationales. On dit qu'il faut continuer à laisser les gens bouger en autant qu'on ait ces dispositions de surveillance et de dépistage quand les gens vont prendre l'avion. Donc, c'est pas ce qu'on recommande. Parce que quand on fait aussi cette espèce d'interdit-là, c'est que les gens aussi ou d'autres façons de faire. Et on les perd. Ils vont passer par d'autres frontières, par d'autres pays. Et au lieu de venir directement, ils vont faire 2-3 vols pour arriver, pour essayer de... Donc, on sait que ça arrive.
0: Et elle explique pourquoi l'Organisation mondiale de la santé arrive à la conclusion que l'épidémie d'Ebola présente un risque élevé en Afrique, mais faible au niveau mondial.
1: Donc, c'est toujours relié au mode de transmission. Donc, sur place, on sait que c'est important parce que on a un nombre de gens infectés. Il y en a quelques-uns qui ne sont pas encore dépistés et qu'il y en a probablement qui ont peur aussi d'aller consulter. Donc, ça fait que ces gens-là demeurent des vecteurs du virus. Il y a le fait aussi que ça se passe dans une région parce que beaucoup d'épidémies, c'est quand même la 17e en République démocratique du Congo. Et le fait que on pense que ça va être assez gros, c'est que l'épicentre est dans la province d'Ituri, dans la ville de Mongwalu, et c'est une ville minière, et c'est des gens qui sont mobiles. Donc, si on dit gens mobiles, on dit virus mobile.
0: C'était Joanne Liu, professeure et directrice du laboratoire de la préparation aux pandémies et crises de l'université McGill. Elle était au micro d'Alec Castonguet.
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0: Et toujours en lien avec l'épidémie d'Ebola, je le disais un peu plus tôt, une personne est hospitalisée en Ontario. Elle doit subir des tests de dépistage après un voyage en Afrique de l'Est. Hier, l'Organisation mondiale de la santé recensait près de 600 cas suspects en RDC et 139 décès présumés en lien avec le virus. Alors comment la diaspora congolaise dans la région vit-elle ce phénomène? On en parle avec Patrick Mpiana, il est président de l'Association des Congolais de l'Ontario. Bonjour monsieur.
2: Bonjour, merci beaucoup de me passer la parole.
0: Et merci à vous d'être là pour nous parler. Dites-nous, face à ce que l'on vient de dire, et vous avez entendu les extraits précédents, qu'est-ce que ressent la population congolaise aujourd'hui en Ontario face à ce virus en RDC ?
2: En tout cas, une très grande préoccupation par rapport à cette mauvaise nouvelle. Je sais que Ebola était déjà apparu au Congo il y a quelques années, mais c'était derrière nous. Hein. Maintenant que ça ressurgit, on est très préoccupés. Pourquoi ? Parce que d'abord, on a des familles sous place au Congo. Et puis ici, on sait que nous avons des compatriotes qui voyagent au pays. Et on craint que lorsqu'ils voyagent comme ça, si des mesures ne sont pas anticipées pour pouvoir éviter la propagation, on craint que ça puisse se transmettre comme ça, parce que la transmission, c'est au contact, hein, c'est ça le problème.
0: Ouais. Vous mentionnez vos familles qui sont au pays en RDC. Est-ce que j'imagine que vous avez des liens avec elles, et vous avez certainement aussi des amis qui sont sur place. Qu'est-ce qu'ils vous disent? Est-ce qu'ils vous ont partagé peut-être leurs craintes, leur inquiétude? Quelle est la situation sur place que vous pourriez nous partager aujourd'hui?
2: Bon, en réalité, comme on l'a mentionné bien avant, nous suivons tous hein, les informations, comme l'a mentionné Dr Lyon avant, hein, c'est bien ça. Hein.
0: Ouais.
2: L'épidémie, pour l'instant, c'est dans la partie orientale du pays.
0: Ouais.
2: C'est vraiment à l'extrême, hein, je peux dire même à peu près 2500-3000 kilomètres.
0: Okay.
2: Ce n'est pas Kinshasa. Alors, la partie ouest, on est safe, juste là, on n'a pas détecté des cas d'Ebola, mais c'est plus vers la partie orientale, dans la province d'Ituri, qui est voisine à l'Ouganda. Et d'ailleurs, il y a encore un foyer d'Ebola dans l'Ouganda même. Donc, pour l'instant, la situation est plus préoccupante à l'est du pays qu'à l'ouest ou même au centre. Donc, sinon, à Kinshasa, on entend dans la capitale, où il y a une grande concentration de la population aussi. Hein.
0: Ouais.
2: On n'entend pas des cas d'Ebola, on suit les informations minute par minute, et puis on a des amis qui sont sur place, ou même la famille,
0: ouais.
2: Ils ne nous rapportent pas des cas de panique à Kinshasa, par exemple, ou même dans d'autres provinces.
0: Ouais.
2: Uniquement dans la province d'Ituri, qui est située à l'extrême est du Congo.
0: Ouais, parce que comme vous l'avez dit vous-même un tout petit peu plus tôt, le virus se déplace, et vous dites vous-même qu'au sein de la diaspora ici en Ontario, il y a une certaine inquiétude, donc on imagine que si vous êtes inquiet ici en Ontario, la famille de la diaspora l'est peut-être encore davantage au pays, même si pour le moment, comme vous dites, autour de la capitale, c'est relativement préservé. En tout cas, j'imagine qu'il y a quand même une... à vous de me le dire, mais s'il y a quand même une once d'inquiétude de ce côté-là, qu'est-ce que vous disent vos amis, vos familles? Est-ce que vous leur avez parlé récemment?
2: Bien sûr, ce n'est pas du tout une bonne nouvelle, hein. C'est une très mauvaise nouvelle. Humainement parlant, on doit être inquiet, hein, parce que lorsqu'il y a une épidémie pareille qui ressurgit, on sait ce que ça fait l'épidémie du Covid, hein. Et puis Ebola aussi, on sait, c'est des mauvais souvenirs. Mais lorsque ça ressurgit, il est très logique que les gens puissent s'inquiéter. Alors nous ici, on est inquiets pour ceux qui sont au pays. Et les cas que vous venez d'évoquer l'Ontario, je suis aussi à la radio tout à l'heure dans la voiture, où un vol a été, détourné vers Montréal.
0: Ouais.
2: Et puis, vous voyez un peu, hein, ça passe vite. Hein.
0: Ouais.
2: Si quelqu'un a des symptômes, il faudra vraiment envisager immédiatement la quarantaine, pour éviter que ça puisse se propager, parce que c'est au contact physique. Hein.
0: Ouais.
2: Donc, si quelqu'un est sur un vol, s'assoit à côté d'un autre passager, et puis vous débarquez à l'aéroport, si des mesures ne sont pas prises, il y a des contacts aussi avec les agents des douanes, de l'aéroport. Vous voyez un peu, hein, ça peut aller plus vite. Hein.
0: Est-ce que justement, cette question-là, en particulier les déplacements pour vous qui êtes en Ontario, je ne sais pas si vous avez prévu de voyager dans les prochaines semaines en RDC, mais quelles seraient, par exemple, on l'a vu, il peut y avoir des restrictions de voyage, c'est le cas que vous avez mentionné avec un vol détourné vers Montréal, mais concrètement, comment est-ce que vous, ça pourrait vous toucher? Est-ce que dans votre entourage, peut-être des membres de la diaspora ont annulé ou envisagent d'annuler des voyages en RDC pour éviter justement de prendre un risque quel qu'il soit?
2: Bien sûr, j'en connais, hein, qui ont annulé ou reporté le voyage en attendant de voir l'évolution de la situation. Par contre, il y a des cas, il y en a qui ont des cas vraiment d'extrême urgence. Des cas, je connais par exemple des cas de deuil dans des familles. Mais j'ai dû conseiller tout à l'heure à une compatriote de pouvoir envisager tout, hein, les masques, tout ce qu'il y a comme des sanitaires, des choses comme ça pour prévenir. Et puis éviter les contacts, même si vous vous déplacez, mais éviter au maximum des contacts avec d'autres personnes. Mais surtout, être couvert de masques immédiatement, même pendant le vol ou même à l'arrivée à l'aéroport, vous devez toujours être couvert de masques et savoir désinfecter ses mains. Hein,
0: ouais.
2: Si vous êtes en contact avec des gens, ou même éviter quand même carrément de serrer les mains.
0: Mm-hmm.
2: Donc, il n'y a pas de honte hein, pour ça. Hein. C'est question de prendre des précautions extrêmes pour éviter que il y ait une possible contamination et ça passe vite. Parce que si une personne est contaminée, vous allez rentrer en contact avec une autre, peut-être deux autres, ainsi de suite. Et c'est la chaîne. Hein, et puis, on ne saura plus arrêter ça. Mais c'est question d'être quand même responsable.
0: Absolument.
2: Et prendre des précautions extrêmes pour éviter tout contact physique. À la limite, dis bonjour, ça s'arrête là, mais pas serré des mains. Ou je suis embrassé une personne. Non. Donc, c'est question d'être vraiment responsable.
0: Mais
2: ce n'est pas une bonne nouvelle. C'est une question vraiment de prendre beaucoup, beaucoup de précautions pour ne pas quand même préjuger les autres. Hein.
0: Ouais, d'être prudent, c'est important. C'est ce que vous nous dites, monsieur Mpiana. Ce n'est pas la première fois que le pays est touché par l'épidémie d'Ebola. Selon vous, de quoi est-ce que le pays aujourd'hui a le plus besoin pour faire face à ce type de crise?
2: Eh bien, carrément, prendre des mesures nécessaires. Collaborer avec l'Organisation mondiale de la santé et puis travailler en collaboration avec la Croix-Rouge, hein, parce que c'est ce qu'il faut faire. Mais le gouvernement doit mettre en place des mesures adéquates, plutôt adéquates.
0: Et vous pensez à quoi quand vous dites ça?
2: C'est-à-dire travailler dans le sens d'avoir des restrictions. Par exemple, les vols, par exemple, qui doivent se rendre vers l'Itourie. Essayer un peu de revoir des plans par rapport au mouvement des passagers ou de la population. Vous n'allez pas laisser les gens aller dans la zone qui est affectée sans aucune protection, sans avoir rien prévu. Vous voyez, par exemple, l'épidémie qui s'est passée à bord d'un bateau, chez moi-même. Vous voyez que le bateau était en quarantaine, il est arrivé en Espagne, tous les passagers étaient pris en charge par des équipes ils ont des équipes spécialisées et le bateau lui-même, y compris le membre d'équipage, une fois arrivé aux Pays-Bas, a été pris en charge et tout le monde est passé par des tests.
0: Donc vous appelez,
2: qu'il faut prendre en amont, oui.
0: Vous appelez de vos voeux des mesures de restriction et une collaboration donc avec l'Organisation mondiale de la santé et la Croix-Rouge notamment, dont des Canadiens humanitaires sont déployés justement en RDC pour prêter main forte. Merci beaucoup, Monsieur Mpiana, président de l'Association des Congolais de l'Ontario. À bientôt et bonne fin de journée à vous.
2: En tout cas, vous, grand merci bien.
0: Bye bye.
2: Bye.

0: pour la forme.
1: Émeraude de Phil à 15h45 dans la sphère culturelle à présent. On poursuit notre série d'entrevues consacrées au festival de photographie Contact. Ça se déroule en ce moment un peu partout dans le Grand Toronto. Cette semaine, on ajuste la focale sur l'artiste multidisciplinaire Yann Pokro. À travers la photographie, la sculpture et différentes techniques d'impression artisanale, il explore la lumière, la mémoire et même la disparition d'images. Son travail est présenté en ce moment à la galerie Urban Space sur la rue Richmond à Toronto. On le retrouve à l'instant. Bonjour Monsieur Pokro.
2: Bonjour.
1: Alors au cours de ce festival, trois de vos projets sont exposés à Toronto, mais j'aimerais qu'on parle essentiellement de celui pour lequel vous avez reçu le prix Préfix. C'est une installation exposée, je le disais, à l'Urban Space. D'ailleurs, vous serez samedi prochain à Toronto, à la galerie, pour le présenter, pour en parler avec avec le public. Mais peut-être vous pouvez nous décrire un petit peu cette série photographique.
2: Ben oui, en fait, c'est dans le cadre du prix, Scott McLeod, qui est le directeur de la Fondation Préfix, qui a fait une sélection d'œuvres, qui a commissaillé l'expo et qui a vraiment, c'est assez chouette pour moi, qui est allé choisir sur une dizaine d'années différents projets qui, ensemble, ben racontent une histoire qui est plutôt liée au temps, à la vie, pour ne pas dire au temps qui passe aussi, à travers des images plus près de l'astronomie, certaines... vous en avez parlé en intro, là, qui parle de la disparition, de l'effacement. En fait, à quoi sert la photo aussi? Fait que c'est assez excitant. Il y a toutes sortes d'images tirées de différents projets ou différentes séries, mais qui, ensemble, je pense, abordent des thèmes qui me sont chers, là, comme bon, la photographie elle-même, bien sûr, mais les procédés anciens, cette espèce de quête-là aussi vers l'éternel qu'on s'acharne à essayer d'obtenir avec la photo.
1: Ouais.
2: Ouais.
1: Pourquoi est-ce que vous avez choisi ces thèmes? Vous parlez du temps qui passe, du cosmos, de la recherche de l'éternel. Qu'est-ce qui vous touche dans ces thématiques?
2: C'est une super bonne question. Je pense que comme humain, on est forgé par des grandes questions. La photo habitait ma vie, puis j'ai eu la chance de faire une résidence en astrophysique dans un observatoire il y a presque 10 ans maintenant. Puis je pense que ça a vraiment changé mon regard sur le temps, un temps plus élastique que je pensais aussi. Puis ben tranquillement, à travers cette question-là de l'image, de pourquoi on conserve les images. Je travaille beaucoup avec les images des autres aussi, avec les images trouvées. Fait que c'est sûr qu'elles sont quand même plus empreintes de nostalgie parfois ou de cette question-là, tu sais, du temps passé qui ouais. nous appartient ou pas. Puis je pense que bon, ben ça m'habite. Moi aussi, je vieillis comme tout le monde.
1: Ouais.
2: je vois le temps qui passe, mais c'est pas du tout un regard triste. Hein, au contraire, c'est plutôt un regard intéressé à mieux comprendre les choses puis à célébrer aussi cette invention qui est la photo qui permet de capturer comme ça des parcelles de temps qui sinon sont complètement volatiles.
1: Vous soulevez des questions à travers ces thématiques, le temps qui passe, l'existence de l'éternel. Vous y êtes confronté vous-même, vous l'avez dit, vous êtes comme tout le monde. Est-ce que à travers ces photographies, ces expositions, votre travail d'artiste, vous avez le sentiment de trouver des réponses aux questions existentielles que vous pouvez vous poser?
2: Je sais pas si je trouve des réponses, mais je le dis souvent quand des fois j'enseigne aussi à des plus jeunes artistes, puis j'ai l'impression moi que faire de l'art c'est vraiment comme faire de la philosophie, c'est-à-dire qu'on pose des questions comme artiste, puis après bon ben les gens y répondent avec leur expérience, tu sais, leur expérience de l'art ou de leur journée ou leur expérience générale ou leur inexpérience aussi, puis ces questions-là, je pense que c'est ce qui est beau, c'est quand on les partage, ben c'est là où s'ouvre la discussion, puis les gens peuvent s'accrocher à une idée, à un moment d'une image ou d'un projet artistique, d'une œuvre, puis essayer de répondre aussi à qu'est-ce qu'on fait ici, là.
1: Et vous avez le sentiment que ces thématiques que vous exposez, que vous abordez, ça parle au public. Là, je parle, bon, en l'occurrence...
2: On l'espère toujours.
1: Vous l'espérez?
2: C'est une bonne question. Ouais. Oui, je pense qu'on fait les choses quand même pas pour soi, on les fait pour les gens. En tout cas, moi, je veux dire, les gens sont... vraiment au cœur de mes réflexions aussi à l'atelier. Donc, c'est sûr qu'on espère que ça touche les gens. On peut pas l'imposer aux gens, cet amour pour l'art, mais j'ai l'impression quand même que à travers certaines images, surtout que j'ai une pratique assez variée, Oui, je pense que ça parle au public, en tout cas à certains, à certaines personnes. Je reçois des commentaires de gens que je connais pas qui m'écrivent pour me dire, écoute, bonjour Yann, ça me fait penser à ci, à ça.
1: Ouais.
2: Ça change les choses pour moi ou ouais.
1: Mm-hmm. Vous êtes un artiste multidisciplinaire, monsieur Pocro. Vous êtes, je le disais, vous êtes à la fois photographe, sculpteur, dessinateur, pardonnez-moi. Alors, quand une idée naît dans votre atelier, comment est-ce que vous choisissez la forme que va prendre votre création?
2: Ouais, c'est excitant ça aussi comme question. Ça, c'est vraiment la magie de l'atelier, c'est-à-dire des journées où il se passe rien, puis des journées où il se passe beaucoup trop de choses. C'est vraiment de l'essai-erreur aussi. Hein. J'ai vraiment, comme je le disais, une pratique d'atelier, ce qui fait que j'ai pas un studio photo à l'atelier, bien
1: ouais.
2: que la photo fasse partie de ma vie. J'ai toutes sortes d'objets, des papiers, des crayons, des. Ça peut être une idée que je vais essayer d'explorer de différentes façons. Puis à un certain moment, bon, ben, elle prend sa place, puis c'est là où je la développe. Ça vient aussi parfois quand même, tu sais, c'est pas que magique, là. Des fois, ça vient avec des commandes spécifiques ou des projets, tu sais, plus déterminés. Mais le plaisir de l'atelier, c'est d'essayer les choses, puis de voir qu'est-ce qui se passe aussi avec la matière, avec ben, les images dans le cas qui nous occupe, mais aussi quand je fais une sculpture avec les formes, comment elles peuvent parler, est-ce qu'elles sont destinées à l'espace public ou à simplement la recherche aussi, puis ben tranquillement les choses se placent par elles-mêmes. Après, je suis multidisciplinaire, mais je suis pas bon dans tout non plus. Hein.
1: Ouais.
2: On fait pas tout.
1: Vous auriez pas dû le
2: tout,
1: dire ça.
2: Non, mais c'est quand même le plaisir d'essayer.
1: Je comprends.
2: Fois, c'est des choses pour moi à l'atelier,
1: ouais.
2: Fait que c'est pas nécessaire d'exceller tout le temps non
1: ouais.
2: plus. Là.
1: Monsieur Pocro,
2: avancer la recherche puis les idées, on va le dire comme ça.
1: Monsieur Pocro, j'ai une dernière question pour vous puisque vous parlez du temps qui passe et de cette notion d'éternité. Est-ce que vous voulez bien me dire ce qui vous fait perdre la notion du temps?
2: Ouais, c'est vraiment depuis cette folle aventure d'un an près d'un observatoire. Je pense que l'astronomie maintenant m'occupe puis me préoccupe. Puis c'est là où je perds vraiment la notion du temps, ce qu'on appelle les grands vertiges cosmiques. Là. Quand on est face au plus grand que soi, là, il y a quelque chose qui me fait perdre la notion du temps, complètement.
1: Ouais.
2: Je pense qu'il y a aussi l'arrivée de mon fils. Je suis papa maintenant, puis ça aussi, je peux vous garantir que ça change l'agenda.
1: Il a quel âge?
2: 5 ans.
1: OK.
2: Mais,
1: et ça vous fait perdre donc la
2: choses,
1: notion du
2: ça,
1: temps.
2: Ça aussi, c'est du plus grand que soi. C'est-à-dire, mm-hmm. il y a des moments comme ça dans la vie qui
1: nous
2: dépassent. Tant mieux.
1: Ouais.
2: Ouais.
1: Monsieur Yann Pocro, merci beaucoup d'avoir répondu à mes questions. Je rappelle que vous êtes artiste multidisciplinaire. Vous exposez à l'occasion du Festival de photographie Contact. Vos installations sont à retrouver à l'Urban Space, à la galerie qui se trouve au 401 sur la rue Richemont Ouest à Toronto. Et vous serez de passage samedi, n'est-ce pas?
2: Exact, à 14h si vous voulez venir m'entendre un peu plus.
1: Eh bien, c'est noté sur les agendas. Merci beaucoup, Monsieur Pocro. On parlera ensemble de Cosmos alors samedi à partir de 14h. À bientôt, je vous souhaite une belle
2: Merci.
1: Fin de journée. Au revoir.
2: À vous aussi, au revoir tout le monde.
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1: Et on va partir en musique instrumentale pour terminer cette première partie. On va écouter Kay Tranada, Please Babe, Timeless, de l'album Timeless, donc le troisième album du compositeur, producteur et DJ canadien. C'est de la musique électronique. Il est connu sous le nom de Kay Tranada, son vrai nom, Louis Kevin Célestin. Il est d'origine haïtienne et il s'est fait connaître notamment grâce à la sortie en 2010 de plusieurs mixtapes, des remixes des morceaux originaux sous le pseudonyme de Kay Tranada. On écoute ça.

0: Please Babe de Kate Renada, du côté de la météo à Toronto. C'est dégagé ce soir et cette nuit avec un minimum de 4 degrés. Demain, vendredi, ce sera ensoleillé avec des rafales de vent qui souffleront tout de même jusqu'à 50 km à l'heure. Pour la journée de demain, maximum de 16 degrés. À Windsor, c'est partiellement nuageux ce soir avec du vent qui soufflera jusqu'à 30 km à l'heure. Minimum 9 degrés pour la soirée et demain vendredi ce sera ensoleillé avec un maximum de 19 degrés. À Niagara Falls, c'est dégagé en soirée avec un minimum de 5 degrés. Demain ce sera ensoleillé avec des rafales qui souffleront jusqu'à 40 km à l'heure. Prévoyez un maximum de 20 degrés. À Kingston, c'est dégagé ce soir, minimum plus 3 degrés avec un risque de gel toutefois. Demain ce sera ensoleillé avec un maximum de 18 degrés. À Barrie, attention, un avis de gel est en vigueur car les températures devraient chuter près du point de congélation. Donc soyez prudents du côté de Barrie. Mais demain, vendredi, ce sera ensoleillé avec un maximum de 17 degrés. À Hamilton, c'est dégagé ce soir avec un minimum de 4 degrés. Demain, vendredi, ensoleillé, maximum 13 degrés. Enfin, du côté de London, partiellement nuageux en soirée et demain, vendredi, ensoleillé avec un maximum de 19 degrés. Et c'est ce qui met fin à la première partie de cette émission. On se retrouve dans quelques instants pour la deuxième partie. On se penchera notamment sur le référendum d'octobre prochain en Alberta. Nous verrons un document de l'Assemblée législative qui recommande à la province d'inclure la question sur le choix de rester au sein du Canada. On en parle en détail juste après le Radio Journal. À tout de suite.
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4: Bonjour, ici Andrea Pozzo-Martinez à Toronto. Il est 16h, voici vos informations. À Toronto, la deuxième saison du Stade Rogers sera lancée ce week-end. Au cours de l'été, l'amphithéâtre extérieur de 500 000 places accueillera 24 concerts et le promoteur Live Nation promet une série d'améliorations après les nombreuses plaintes soulevées l'an dernier au sujet de bruit et de la congestion routière. Les détails de Pierre Musenga.
5: À compter de samedi, Bruno Mars se produira au Stade Rogers dans le nord de Toronto. 5 spectacles dans l'amphithéâtre extérieur de 50 000 places qui affiche complet. 20 concerts and more than 1 million fans. Le directeur des opérations chez Live Nation Canada, qui gère le stade, Wayne Zronik, explique qu'il y aura en tout 20 spectacles cet été, 6 de plus que la saison inaugurale l'an dernier.
6: I'm not the biggest fan of the venue.
5: Le Torontois Nicky Cam garde un mauvais souvenir de son expérience de 2025.
6: This is just like constant lineups.
5: Il lui a fallu 30 minutes pour sortir du stade à la fin du spectacle auquel il a assisté, raconte-t-il, les files étaient interminables.
6: You learn a lot.
5: Live Nation dit avoir tiré des leçons de l'an dernier pour désengorger la station de métro Downs U à 900 mètres du stade. Un nouveau sentier a été construit pour faciliter l'accès à l'autre station la plus proche, Shepherd West. Une jupette en vinyle a aussi été installée autour des gradins afin de réduire le bruit pour le voisinage.
7: This stops at 11 p.m. or they will be fine.
5: Le conseiller municipal James Pasternak s'attend à ce que tous les concerts soient terminés à 23 heures comme l'exige le règlement municipal. L'an dernier, Live Nation s'est vu imposer une amende de $900 pour un concert qui a dépassé le couvre-feu selon la ville et la conteste toujours devant les tribunaux. Ici, bienvenue, Senga, Radio-Canada, Toronto.
4: Puis l'amélioration de la météo permet de lever plusieurs restrictions de déplacement dans le nord-ouest ontarien. Les ordres d'évacuation émises le week-end dernier pour les incendies de Fort Frances et Dryden ont pris fin. On fait le point avec Venant Chimieux-Mauroy.
8: les risques de feux de forêt sont présentement faibles dans le nord de l'Ontario. La pluie et le temps frais ont calmé la crise de la semaine dernière. On compte actuellement 3 incendies actifs dans la région, dont le brasier Dryden 11 qui s'étend sur 150 hectares. Le feu est sous contrôle et ne menace plus la sécurité publique, mais le week-end a été éprouvant pour les équipes de pompiers, comme le raconte Alyssa Griffith, bénévole d'urgence près de Fort Frances.
9: It was very intense with the wind swirling around and the smoke was blowing in their eyes and...
8: C'était très intense avec le vent changeant et la fumée dans les yeux, dit-elle. Le répit pourrait toutefois être de courte durée. Le retour du soleil et la baisse de l'humidité font craindre une nouvelle hausse des risques. Chris Marchand, des services d'urgence et de lutte contre les feux de forêt, reste prudent. Ce qui va modérer cela, ce sont les averses sporadiques cette semaine. Sans pluie significative au cours des semaines suivantes, le danger va remonter. Les autorités rappellent l'importance de nettoyer les débris dans les jardins pour éviter toute propagation des feux. Ici venant Chimimourgoua, Radio-Canada, Sudbury.
4: Puis l'épidémie d'Ebola qui sévit principalement en République démocratique du Congo commence à faire des vagues au pays. Un résident ontarien qui revient de l'Afrique de l'Est doit subir des tests de dépistage pour le virus par mesure préventive. Des professionnels de la santé évaluent la personne comme le veulent les protocoles cliniques. Et un vol à destination de Détroit a été détourné vers Montréal hier soir après qu'un passager congolais s'est vu refuser l'entrée aux États-Unis. Andréane Williams fait le point.
10: Air France confirme qu'à la demande des autorités américaines, le vol AF-378 qui effectuait la liaison Paris-Charles de Gaulle-Détroit mercredi a été dérouté vers l'aéroport de Montréal parce que les autorités américaines ont refusé l'entrée sur leur territoire d'un ressortissant congolais qui se trouvait à bord. Le passager a été examiné par un agent de quarantaine de l'Agence de la santé publique du Canada et selon l'agence, le voyageur ne présentait pas de symptômes de l'Ebola. Il est ensuite reparti pour Paris. Les États-Unis ont annoncé lundi qu'ils allaient mettre en place des contrôles sanitaires pour les voyageurs aériens en provenance des pays touchés par l'Ebola en Afrique. Le chargé d'enseignement au programme de gestion d'approvisionnement et d'aviation à l'Université McGill, John Gradeck, pense qu'une erreur de personnel au sol aurait permis aux passagers d'embarquer dans l'avion. L'Organisation mondiale de la santé a déclenché dimanche une alerte sanitaire internationale pour faire face à cette nouvelle flambée d'Ebola en République démocratique du Congo. Toutefois, l'organisme juge que le risque épidémique reste faible dans le reste du monde. Mercredi, la ministre des Affaires étrangères, Anita Anand, a indiqué que le Canada continuait de surveiller la propagation du virus et la mise en place de mesures de sécurité aux frontières des pays alliés du Canada. Ici Andréane Williams, Radio-Canada, Montréal.
4: Et puis en terminant, la première ministre de l'Alberta a procédé à un remaniement ministériel après l'annonce du départ de deux de ses ministres. Daniel Smith va par ailleurs s'adresser aux Albertains ce soir dans un discours télévisé. L'ajout d'une question sur l'indépendance lors du référendum d'octobre est sur toutes les lèvres. Le chef conservateur Pierre Poilievre promet de son côté que son parti fera campagne pour l'unité nationale.
11: Les conservateurs vont faire campagne pour convaincre les Albertains de rester au Canada, d'unir notre pays. Nous allons faire la même chose au Québec. Si le PQ gagne des élections et tient un référendum, nous allons encourager les Québécois de rester ici au Canada.
4: Pierre Poilievre a précisé qu'il est important que l'Alberta soit forte, mais aussi au sein d'un Canada uni. Voilà, c'est ce qui complète vos informations.

0: 16h06, soyez les bienvenus si vous nous rejoignez, vous écoutez Dans la Mosaïque, ici Charles Le Bourgeois, nous sommes ensemble jusqu'à 18h. Dans cette deuxième partie, nous nous pencherons sur le référendum d'octobre prochain en Alberta. Un comité spécial de l'Assemblée législative a dû suspendre abruptement ses travaux. En cause, la publication prématurée d'un communiqué avant même la fin des débats. Selon le document, le comité recommande à la province d'inclure la question sur le choix de rester au sein du Canada. On en parle à 16h40. Mais d'abord, c'est de sport dont on va parler avec Ramine Pezeschki. Ramine, au championnat du monde de hockey qui se déroule en Suisse, le Canada a battu difficilement la Norvège cet après-midi.
1: Effectivement, et c'est dû surtout à la performance de Mark Scheifele, l'attaquant canadien qui a récolté un tour de chapeau et a évité une très mauvaise surprise au Canada. Il a marqué son troisième but du match en prolongation et le Canada a évité donc d'être victime d'une énorme surprise en battant la Norvège 6-5. La Norvège avait pris une avance de 5-4 à mi-chemin de la troisième période sur les buts de Noah Steen et Luc Koblar, marqués à 2 minutes d'intervalle. Et donc, l'équipe canadienne a retiré son gardien Cam Talbot à la faveur d'un sixième attaquant avec seulement 2 minutes et 15 secondes à jouer. Une décision qui s'est avérée payante alors que Ryan O'Reilly a envoyé le match en prolongation. C'est vraiment très risqué que de retirer le gardien dans ce genre de conditions. Bref, Scheifele a aussi obtenu une aide pour une rencontre de 4 points. Son coéquipier chez les Jets de Winnipeg, Gabriel Villardy, a marqué un but et une aide. Dylan Cousins a complété la marque et Evan Bouchard a obtenu 3 mentions d'assistance et par leur adversaire, les Norvégiens, dans la défaite. Le joueur Steen a marqué 2 fois. Eskild Bakke-Olsen et Johannes Johansen ont obtenu les autres buts de ce pays. Le Canada donc s'est hissé à la faveur de cette victoire au premier rang du groupe B avec 11 points. Le Canada qui va affronter la Slovénie demain vendredi.
0: Et on en parlera certainement demain, Ramine. Mais en attendant, dans la Ligue américaine de hockey, les Hammers, et c'est le nom choisi pour cette nouvelle formation de Hamilton.
1: Effectivement, l'équipe de la Ligue américaine de hockey qui va s'implanter à Hamilton a maintenant ce nom, les Hammers, qui est inspiré par la ville de l'acier canadienne. Les propriétaires de cette équipe, Oak View Group, le TD Coliseum et les Highlanders de New York qui évoluent dans la LNH ont conjointement fait l'annonce d'une part, tout en dévoilant le logo de l'équipe. Ce logo montre des marteaux croisés qui symbolisent le lien entre la ville de Hamilton et le travail de l'acier. Et le lien avec les Highlanders est assuré avec les couleurs bleu et orange. L'équipe des Hammers feront partie donc de la section nord à compter de la prochaine saison. Et ils vont devenir ainsi la 3e franchise de la Ligue américaine de hockey à évoluer à Hamilton. Après les Canucks, c'était entre 92 et 94 et les Bulldogs entre 1996 et 2015.
0: Merci beaucoup, Ramine.
1: Je vous en prie.

0: Un événement consacré à l'industrie du jeu vidéo s'ouvre aujourd'hui à Toronto. C'est ce qu'on appelle le sommet du jeu XP. Objectif, offrir aux professionnels du secteur un lieu d'échange et d'opportunités professionnelles. Ils sont des centaines aujourd'hui à être présents. Ce sont des développeurs, des éditeurs, des studios et même des investisseurs du monde entier qui sont là donc pour partager leurs idées, pour faire du networking, comme on dit, développer leurs connaissances et présenter même leurs nouveaux produits. Ça se déroule dans un hôtel ici dans le centre-ville de Toronto et c'est là-bas qu'on retrouve notre reporter Freddy Mata. Freddy, comment ça se passe de votre côté, dites-nous?
1: Oui, ça se passe bien, Charles. Je viens de faire un petit tour, voir un peu les différents jeux et pourquoi pas, en fait, m'essayer. Et c'est donc en faisant ce tour que j'ai mis la main sur ma prochaine invitée qui prend part à ces sommets. Donc, un sommet important pour l'industrie du jeu vidéo au Canada qui employait, Charles, plus de 34 000 personnes en 2024 d'après l'Association canadienne du logiciel de divertissement. Et parmi les travailleurs, on a des auteurs, des concepteurs narratifs, des professionnels de son, des designers, des artistes, des programmeurs, des producteurs et des développeurs de jeux vidéo. Et tous sont représentés ici, donc Charles. On a également des enseignants, des écoles de formation en cinéma, des chercheurs et étudiants qui prennent part aux sessions de travail animées par des experts. Lorsqu'on se lance dans le jeux vidéo, soit comme développeur ou créateur d'un studio, Charles, il peut arriver qu'on oublie des petits détails, mais qui peuvent quand même faire mal à l'avenir. C'est notamment la question de l'enregistrement de sa marque, la marque de son jeu, la marque de son studio. Edith Julie Arsenault, agent de marque de commerce, cofondatrice de la compagnie Meatbox, aide justement les entreprises à protéger donc le nom de leur studio ou de leur elle multiplie des rencontres ici, Charles. D'abord, Edith, Julie, vous me disiez que vous êtes une amatrice de jeux vidéo. Quels sont vos jeux favoris?
2: Moi, j'ai grandi dans l'univers des jeux et puis mes premiers jeux que j'ai joués, comme tous les gens de mon âge, en fait, sont en premier lieu les Mario, mais par la suite, j'ai été fascinée par toutes les Final Fantasy, Final Fantasy VII étant mon préféré. Puis, en ce moment, je dirais que je passe énormément d'heures, probablement beaucoup trop, à jouer à la vieille version, à Old School RuneScape. Donc, présentement, c'est mon jeu favori, c'est celui auquel je joue tout le temps. Je dois y passer au moins une vingtaine d'heures par semaine. C'est un online multiplayer, fait que je joue avec plusieurs personnes, je joue avec mon conjoint, avec des amis, on a une communauté en ligne. L'industrie du jeu vidéo, c'est toute la communauté, donc c'est comme ça que moi, je m'y rejoins.
1: Alors, vous êtes donc amatrice de jeux. Bon, vous êtes venue ici pour non seulement jouer, mais surtout pour quelque chose de très précis. Qu'est-ce que vous recherchez ici?
2: Ici, je recherche surtout, en fait, tous les studios, tous les programmeurs, les développeurs, tous ceux, en fait, qui touchent à l'industrie pour être en mesure de venir éclaircir un peu le droit sur les marques de commerce. Il y a beaucoup de désinformation, il y a beaucoup d'assomptions que les gens y font par rapport au domaine. Donc, moi, j'aime bien pouvoir les éduquer puis leur donner les outils nécessaires pour qu'ils puissent grandir de façon sécuritaire en ayant protégé leurs droits au niveau des marques de commerce.
1: C'est important pour les entreprises de connaître la différence entre le nom de l'entreprise, donc du studio, et la marque du studio ou le nom du jeu, ainsi que donc la marque du jeu. Pourquoi c'est important et aussi c'est quoi la différence entre ces deux concepts?
2: En fait, l'une des très grandes problématiques que les gens y ont, c'est qu'ils croient que l'enregistrement d'un nom d'entreprise, soit enregistré à des entreprises ou même dans toutes les provinces, chacun a leur propre registre des entreprises. Et ils croient, en fait, que d'obtenir cette protection-là ou d'obtenir un autre domaine accorde des droits par rapport au nom. Mais malheureusement, c'est complètement faux, en fait. Ce sont des registres qui servent à trouver des entreprises ou qui servent, le nom de domaine, c'est une adresse web, mais ce n'est pas ce qui donne des droits par rapport au nom, ce n'est pas ce qui réserve les droits par rapport au nom. La marque de commerce, c'est le seul processus gouvernemental qui permet d'obtenir des droits à l'exclusivité d'un nom et à l'exclusivité de l'utilisation de ce nom-là en relation avec divers produits ou services. Donc, c'est ça, en fait, la grosse différence entre les deux. Donc, il y en a un que c'est vraiment le but, c'est d'obtenir notre petit bouclier, notre petite bulle d'exclusivité. L'autre sert seulement à s'identifier.
1: Je comprends bien, c'est donc un processus plus fédéral.
2: Oui, exactement. Donc, la marque de commerce, ça, c'est la beauté, en fait. C'est un processus qui est fédéral, donc c'est pas province par province, ce qui, au Canada, aide beaucoup, mais entre autres aussi aux États-Unis. C'est pas un processus qui est étatique, c'est un processus qui est fédéral. Donc, on doit, par contre, se protéger dans chacun des pays dans lesquels on exerce ou dans lesquels on a des revenus, en fait, pour être capable d'optimiser nos droits puis l'exclusivité à notre nom.
1: J'ai vu plusieurs jeunes qui viennent de se lancer donc dans ces secteurs de jeux vidéo. C'est quoi les bons moments pour protéger une marque de commerce pour un studio ou même pour un jeu?
2: Il y a différents moments, puis le moment est différent pour chacun des... Tu sais, dans le fond, ça dépend vraiment du type d'industrie dans lequel on est. Donc, dans le domaine des jeux vidéo, il y a diverses petites branches, en fait, que les gens voient plus ou moins. Mais tu sais, un studio qui fait du mobile gaming, donc qui offre des jeux qui sont jouables sur notre téléphone, etc., doit se protéger beaucoup plus rapidement parce que l'accessibilité au jeu va être beaucoup plus rapide qu'un studio qui le fait sur console. Donc, pour chaque studio, le moment clé, le moment golden, là, il est vraiment complètement différent. Mais la clé, c'est de se dire à quel moment est-ce que de ne pas avoir fait le processus ou de devoir changer de nom va nous coûter plus cher que de simplement l'avoir protégé pour commencer. Donc, être le plus préventif possible va toujours être moins coûteux pour les entreprises. Donc, nous, on suggère de le faire dès qu'on est capable de se permettre la dépense. Ce moment-là, il est difficile à établir dans le temps, on se comprend. Mais dès qu'on est capable de se permettre la dépense, c'est vraiment la dépense qui va nous apporter le plus de protection à long terme. Donc, il faut absolument le faire dès que possible, mais éventuellement, c'est sûr que ça reste une question de revenus-dépenses, donc il faut quand même avoir les revenus pour être capable de se le permettre.
1: Alors, le faire au bon moment, quels sont les risques si on ne protège pas le nom de son studio ou du jeu?
2: Là, un des plus grands risques, c'est que quelqu'un, malheureusement, utilise ce processus gouvernemental pour obtenir les droits à notre place. Les gens croient que c'est toujours, ça vient toujours de quelqu'un de mauvaise foi, mais c'est pas le cas, en fait. La plupart du temps, lorsque quelqu'un dépose une demande d'enregistrement qui est problématique, ça vient de quelqu'un de bonne foi qui voulait faire lui-même son commerce et sa business sous ce nom-là. Donc, c'est difficile de venir prévenir ce genre de situation-là, de dédoublement, en fait, d'une bonne idée qui, malheureusement, a été utilisée par quelqu'un d'autre aussi. Donc, le plus gros risque qu'on entreprend, c'est que le processus gouvernemental, un coup qu'il est acquis, bien, c'est une preuve sans contestation, en fait, que ce droit-là appartient à cette personne-là. Donc, on veut prévenir le fait que quelqu'un acquérisse ce droit formel-là par rapport à notre nom à nous. On ne veut pas avoir à le changer, on ne veut pas avoir à se battre pour le récupérer. Donc, c'est pour ça que c'est le plus gros risque.
1: Et ça coûte combien en moyenne pour protéger les noms ou la marque de son studio ou de son jeu?
2: C'est sûr que ça varie d'entreprise en entreprise, puis ça dépend de tout plein de facteurs, mais en moyenne, ça coûte moins cher, je dirais, que ce que les gens croient. Donc, il faut prévenir, il faut se prévoir environ un budget de 2 à 3 000 par pays. Ça peut être éventuellement un petit peu plus cher. C'est sûr qu'il y a des pays plus coûteux que d'autres, mais si on veut se donner un gros ballpark, puis une idée de grandeur pour chacun des pays, 2 à 3 000 assisté d'un professionnel, c'est vraiment ce que ça coûte. Donc, il faut que les gens soient capables de se prévoir ce budget-là.
1: Et Julie, je vais vous laisser continuer le tour des différentes tables parce que vous continuez encore à rechercher donc les développeurs ainsi que les responsables des studios et pourquoi pas découvrir aussi d'autres jeux. Donc là, Charles, je parlais à Edith Julie Arsenault, agent de marque de commerce, cofondatrice de la compagnie Mintbox.
0: Merci Freddy. Je rappelle que vous êtes en direct du sommet du jeu XP. Ça se passe dans un hôtel du centre-ville de Toronto. On se retrouve dans la prochaine heure.
1: Merci beaucoup, Charles.
0: À tout à l'heure.

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0: Le tuto de miel de montagne, il est 16h22, vous écoutez Dans la Mosaïque. Sur la scène culturelle, un artiste tunisien arrive aujourd'hui à Toronto pour présenter son spectacle. C'est l'artiste Toumi Moez qui vient jouer sa comédie Karmana, une pièce satirique qui dénonce la réalité du vieillissement ainsi que la réalité des femmes arabes dans notre société. Son spectacle, je le précise, sera présenté en arabe. On peut l'écouter, il est au micro de Katia Saint-Jean.
1: C'est un spectacle de transposition corporelle de Buffon et tout. Il est basé principalement sur la combinaison entre Buffon et burlesque. Une comédie inspirée principalement comme ça, les années 90. Je suis tombé à Waterloo, à Londres, sur un film qui m'a marqué, Mrs. Doubtfire. Donc oui. Du coup, l'idée est restée comme ça à la tête. Parce que moi, je travaillais avant beaucoup sur le théâtre, les textes universels, genre Shakespeare, Arthur Miller, Pirandello, Samuel Beckett et tout ça. Donc, tout ce qui est le registre classique et tout. J'ai jamais touché à la comédie, c'est ma première fois. Mmh. Et du coup, ça a cartonné, ça a été une très grande réussite en Tunisie, notamment puisque le spectacle, il est en dialecte tunisien et il traite la maladie d'Alzheimer, principalement avec les personnes âgées et tout. Et ça marchait, ça cartonnait, c'était un très grand succès partout dans le monde. Donc, du coup, voilà.
2: Et donc, très grand succès, et ça, on le voit aussitôt qu'on fait de la recherche sur ce spectacle-là. Ça fonctionne, bon, je pense, en raison du concept, mais en raison du propos, certainement aussi. Pourquoi apporter ce spectacle à Toronto?
1: Alors, puisqu'on a, on a plein de Tunisiens un peu partout dans le monde, donc il y a des gens qui n'ont pas la chance d'assister en Tunisie ou à Paris ou en Allemagne. Donc j'ai eu l'occasion d'être invité par Emira qui a tenu bon à se reproduire ici pour les Tunisiens résidents à Toronto qui n'ont pas la chance de se déplacer pour aller voir le spectacle ailleurs. Donc, c'est un plaisir toujours de voyager avec son spectacle dans des salles différentes, une approche différente, même l'atmosphère, le travail, le technique et tout. Donc, c'est toujours, pour un artiste, c'est un défi parce que ça, chaque représentation, c'est une nouvelle vie pour le spectacle. Donc, du coup, venir ici, jouer pour les Tunisiens à Toronto, c'est toujours un plaisir extraordinaire.
2: Vous l'avez dit, c'est un spectacle qui traite de manière très, très comique, satirique même, les populations plus âgées. Vous avez parlé d'adresser Exactement. L'Alzheimer Exactement. Chez les femmes aussi. Mais il y a aussi cette réalité sur les femmes arabes dans la société.
1: Ouais.
2: Pourquoi c'était quelque chose, en tant qu'artiste, qui allumait cette lumière en vous, de vous dire « Moi, c'est ça que je veux traiter dans ce spectacle. » Et je vais le faire à travers la comédie.
1: Vous savez, Katia, par moments, les sujets de spectacle, ils s'imposent comme ça.
2: Ça vous vient...
1: Ça vous vient comme ça et ça vous tient à cœur.
2: Ouais.
1: La première inspiration, c'est venu de ma mère. C'est venu de ma mère, une couturière très connue dans le quartier et tout, une femme forte... Et puis, il a eu l'Alzheimer. Donc, son Alzheimer, il est joyeux. Il n'est pas agressif. Il est sympathique, disons, si on peut se permettre de dire ça d'une manière un peu péjorative. Donc, du coup, mais ce qui est resté dans sa tête, malgré sa maladie, c'est son métier, en fait. C'est la machine à coudre qui est toujours là, dans ses pensées. C'est ses clientes qui passaient pendant des années et des années, des dizaines d'années, qui lui racontent leur histoire personnelle, leurs petites bagarres, tout, leur manière d'élever leurs enfants, leur rapport principalement avec leur partenaire de vie. Donc du coup, tout ça, je l'ai traité d'une manière sarcastique parce que je pense écrire un texte et rire et penser en même temps, l'impact est plus fort.

0: fait. Ouais.
1: La difficulté, c'est transposer un truc normalement tragique, douloureux, une maladie ou un truc pareil qui choisit pas ses, disons, ses victimes. Ouais. C'est un peu partout dans le monde. Donc, du coup, voilà, l'inspiration, c'est venu comme ça. C'était pas vraiment un choix. C'est un truc qui s'impose, c'est une urgence d'elle-même qui vient comme ça.
2: C'était l'artiste Toumi Moez qui sera ce soir à Mississauga pour présenter son spectacle Carmana. Ça se passera au Maja Apprentice Theater à 18h et je rappelle que cette comédie sera présentée en arabe.
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2: C'est un moment historique qui a eu lieu sur l'île Manitoulin aujourd'hui lors d'un grand rassemblement. Une ceinture de wampum et une pipe sacrée vont être restituées à la communauté. Des artefacts qui faisaient partie jusqu'ici de collections du Rhum à Toronto. Ce retour n'est pas seulement une question d'objet, mais c'est bel et bien une reconnexion avec le passé et avec la culture. Mon collègue Nicolas Haddad en a parlé un peu plus tôt ce matin avec Robert Falcon-Wallet. Il est anthropologue, il se spécialise en recherche sur l'éducation autochtone et il est affilié à l'Université d'Ottawa. Il nous explique la signification historique et culturelle de ces artefacts.
4: Wampum, traditionnellement, ça peut être un traité signé entre deux parties et c'est supposé être un traité d'amitié et qui réunit ces personnes-là pour la traite ou l'amitié ou même arrêter les guerres. Alors, il y a plein de types de wampum qui étaient signés avec les pays d'Angleterre, la France et les États-Unis. Et ces types des artefacts, quand ils sont retournés, c'est extrêmement important pour la communauté parce que c'est eux autres qui étaient les signatures et qui étaient participants avec ces objets-là. Et c'est comme un sac objet pour avoir un esprit, si tu peux croire. Des fois, le monde dit « Oh, mais les objets, c'est juste un objet. » Mais pas avec nous, les autochtones. Des objets peuvent aussi avoir leur propre esprit, certains tambours, même certaines roches. Pas toutes ont un esprit traditionnellement, mais c'est quand même peut avoir quelque chose d'extrêmement important dans la vie spirituelle d'un peuple. Mmh.
5: Et ces artefacts étaient dans les collections du Musée royal de l'Ontario. Juste de façon générale, je veux dire, est-ce que les archives et les collections de musées canadiens sont remplies d'objets comme ceux-là qui ont des significations très importantes pour des communautés qui attendent la restitution de ces articles?
4: C'est certain. Pas toutes les articles étaient pris d'une mauvaise façon, par exemple, où des fois certains objets étaient volés et d'autres c'était des dons qui étaient ensuite légués à des musées. Mm-hmm. Je pense qu'il y a un musée de Manitoba qui est la plus grande collection au Canada des artefacts autochtones parce que c'est des anciennes archives de la compagnie de la baie de Hudson. Il avait, par exemple, dans leur collection, une médaille de le traité numéro 6 de la communauté de Red Pheasant. Et en 2019, cette médaille de traité numérotée était retournée à la communauté de Red Pheasant parce que c'était volé de l'accord direct quand le chef a décidé. Il y a plus que 100 ans, Red Pheasant, chef Red Pheasant, s'était volé de son corps par l'agent indien de le gouvernement fédéral. Et c'était même écrit dans les archives de le musée de Manitoba que c'était un objet volé. Alors, l'objet était retourné et je me souviens parce que je viens de cette même communauté. Mm-hmm. Je me souviens de la cérémonie. On a fait des danses cérémoniales, des pow-wow en honneur de le retour de l'artefact et cette médaille. Et notre chef à l'époque a porté fièrement et c'était supposé être placé dans une musée qui appartient à nous, plus proche de la communauté pour que nos enfants nous puissent le voir. Parce que ça, c'est extrêmement important pour les Autochtones. C'est pas l'histoire qui est placée dans une remise quelque part très loin, à Toronto ou à Winnipeg, mais c'est des objets qui doivent être vus, touchés, participe dans la communauté. Et il y a beaucoup des musées à travers le Canada qui fait ça. L'Université de Laval, comme un autre exemple, vient de

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4: Témoigne de l'improvisation dans laquelle le gouvernement se retrouve. Parce que c'est ça qui est particulier pour le moment. Le gouvernement est souvent en mode réaction présentement. Le jugement n'a peut-être pas été anticipé, le jugement de la Cour la semaine dernière. Et surtout, le gouvernement voudrait surtout s'occuper des projets de construction de pipeline, mais en même temps, ben, il doit tenir compte de ses partisans pour l'indépendance et pour la séparation, qui sont quand même assez nombreux, et surtout au sein du camp conservateur. Et donc, ça oblige le gouvernement à agir, et parfois, comme la gaffe l'a montré hier, ouais, dans l'improvisation.
5: Vous, Monsieur Boily, vous êtes un fin observateur de la vie politique, et notamment dans cette province que vous connaissez bien. Personnellement et spontanément, comment est-ce que vous avez réagi en apprenant cette nouvelle? Qu'est-ce qui vous est passé par la tête à ce moment-là?
4: Comme je vous l'ai dit, on se doutait déjà chez les observateurs de la politique albertaine que le gouvernement irait de l'avant avec une question moins controversée qu'une question sur la séparation. Cela dit, on savait aussi que c'était pas la question préférée du gouvernement, que la pétition du groupe canadien pour toujours, Forever Canadian, était pas pas le groupe préféré, ouais, du gouvernement conservateur uni, mais que là, ça constitue en fonction du jugement de la semaine dernière qui laisse entendre que la pétition de l'autre groupe séparatiste, elle, n'est pas recevable, ben, ça constitue une solution de repli. L'autre solution, ça aurait été, peut-être que c'est ça que ce soir Daniel Smith va annoncer, mais j'ai du grand doute à cet égard, que c'est le gouvernement lui-même qui poserait une question plus tranchante, genre, est-ce que vous voulez que l'Alberta se sépare du Canada? Ça me surprendrait qu'on irait dans cette direction-là. Mais compte tenu, comme je vous l'ai mentionné, du niveau d'improvisation, peut-être que le discours de ce soir va être, un peu surprenant. On va voir qu'est-ce qu'il va en être effectivement, mais c'est à peu près certain aussi, je parlais d'improvisation tout à l'heure, que ce discours-là à la nation était pas prévu dans les cartons du gouvernement, que c'était pas qu'il n'y avait pas une date encerclée sur le calendrier gouvernemental, ouais, pour dire on va savoir que la première ministre va parler aux Albertains ce soir. Je pense que ça découle des événements, puis on est en mode réaction, comme je vous l'ai mentionné.
5: Ouais. Vous faisiez référence à cette décision de justice de la semaine dernière rendue par le tribunal albertain. Monsieur Boily, qu'est-ce que cette décision a changé pour la première ministre Danielle Smith?
4: C'est venu fermer la porte à la possibilité de poser une question référendaire classique. Voulez-vous que l'Alberta se sépare du Canada? Puisque là, ça prenait une consultation, selon la juge, une consultation préalable avec les Autochtones, les Premières Nations, avant même de poser la question. Donc, il fallait penser à une autre solution. Comme je vous l'ai mentionné, je pense que déjà le gouvernement était en train de songer à poser la question qui est moins controversée sur le plan constitutionnel. Ça, c'est une chose. Mais l'autre chose aussi, c'est que ça fait monter la pression sur le gouvernement pour poser lui-même la question. Ça fait monter également la pression parce que les groupes séparatistes, les partisans séparatistes, eux, font pression aussi sur le gouvernement. Vous savez, la semaine dernière, dès que la décision est tombée, le lendemain, déjà, certains groupes s'accusaient la juge nommée par Ottawa, et on insistait bien sur la nommée par Ottawa, qui empêche la pétition d'aller de l'avant, une pétition qui a quand même, bon, selon les organisateurs, recueilli 300 000 signatures, ce qui est quand même important, là, même si on en enlève quelques-unes qui sont peut-être pas conformes. Donc, ça fait en sorte qu'on se retrouve dans une ambiance particulièrement, disons, électrique pour Danielle Smith, puisque là, elle fait face à des pressions de toutes parts pour agir. Et donc,

0: pourquoi ce soir elle s'adresse aussi aux Albertaines, c'est qu'elle doit montrer qu'elle n'est pas en mode attentiste, surtout que la date du référendum est déjà fixée le 19 octobre 2026. Donc, on ne peut plus reculer, le moins qu'on recule, mais ça me surprendra aussi.
1: Oui, mais vous l'avez dit, hein, le gouvernement est en mode réaction avec ce discours à la nation qui, selon vous, n'était pas prévu, mais c'est une réponse à ce qui s'est passé hier. Selon vous, dans quelle mesure est-ce que Mme Danielle Smith, aujourd'hui, se trouve dans une position délicate face au mouvement indépendantiste?
0: C'est certain que c'est une position délicate. Quand vous avez plus de 50%, peut-être jusqu'à 57% si on en croit le dernier sondage chez BBC News, comme quoi c'est des partisans conservateurs unis qui songent à voter oui à une question référendaire classique sur la séparation de l'Alberta du Canada. Ça fait en sorte qu'on ne peut pas simplement dire à ces partisans-là de se trouver une nouvelle formation politique ou de se former un nouveau parti. Il faut trouver un moyen, c'est ce que fait Daniel Smith, trouver un moyen de les apaiser, d'en satisfaire certains, en sachant que chez les purs et durs du séparatisme, c'est impossible de les satisfaire, parce que eux, tout ce qu'ils veulent, c'est séparer l'Alberta du Canada. Ça, c'est quand même c'est pas les plus nombreux, mais ils sont peut-être en 15-20% de ce qu'on peut appeler les purs et durs de la séparation, mais les 15-20% qui sont des conservateurs dont il faut tenir compte. Donc, ça place Daniel Smith dans une position un peu difficile. Et on va voir comment on va manœuvrer. Jusqu'à maintenant, cependant, de bien manœuvrer. Les sondages et les intentions de vote sont très favorables pour les conservateurs. S'il y avait eu une élection cette semaine, ils auraient probablement remporté avec plus de députés qu'ils n'en ont remporté à la dernière élection.
1: Est-ce que, M. Boily, Mme Danielle Smith pourrait devoir faire face à une fronde à l'intérieur même de son parti ou pas?
0: Probablement, je dirais non. C'est pas impossible que ça arrive. Parti conservateur uni, Parti conservateur en Alberta, il est très difficile à diriger. Jason Kenney s'est déjà fait montrer la porte par une partie importante du parti. Mais je pense que Daniel Smith a précisément tiré les leçons de l'épisode de Jason Kenney en se disant qu'il faut pas affronter ceux qui ont des positions plus radicales à l'intérieur du parti de manière frontale. Il faut essayer de trouver un moyen pour, comme je vous l'ai mentionné, de les apaiser, de leur donner une possibilité de s'exprimer, mais surtout pas leur fermer la porte directement, parce que c'est là que les problèmes se posent.
1: Par rapport au discours qui sera prononcé ce soir, M. Boily, et au regard des récents événements, qu'est-ce que vous imaginez? Qu'est-ce qui peut ressortir de ce discours? Est-ce que ça peut changer l'atmosphère politique dans la province?
0: En principe, ça devrait, mais c'est peut-être pas ce qui va arriver en pratique en fonction de ce qu'elle va annoncer. Si elle annonce simplement la question que la question référendaire va être celle qui a été coulée hier par le document, à savoir est-ce que vous voulez que l'Alberta reste au sein du Canada, donc question de statu quo, il est possible que durant les prochaines semaines, les prochains mois, que du côté des séparatistes, on ne soit pas satisfait. La grande question, c'est de savoir jusqu'à quel point il représente une menace sérieuse pour Daniel Smith, et ça, c'est pas encore clair. Je vous dirais qu'on les avait entendus, ces partisans plus radicaux, lors du congrès du parti en novembre 2024, et Daniel Smith avait remporté un vote de confiance soviétique, si je pourrais le dire, en au-delà de 90%, malgré que certains disaient que Daniel Smith serait en position de faiblesse. Elle a certaines ressources politiques et c'est une excellente communicatrice et c'est pas pour rien que ça s'adresse aux Albertains ce soir.
1: Ouais. Dernière question, Monsieur Boily, est-ce que vous pouvez nous rappeler quels sont les arguments des indépendantistes en Alberta?
0: Alors, essentiellement pour eux, là, si on veut résumer ça plus simplement, l'Alberta, depuis 1905, depuis que la province est au sein du Canada et que l'Alberta est une province au sein du Canada, ça fait toujours voler ses richesses, voler ses ressources naturelles, et qu'elle est toujours en position politiquement subordonnée à Ottawa, et non seulement à Ottawa, mais ce qu'on appelle les élites laurentiennes, celles qui résident dans le corridor lorsqu'on se parle de Toronto, de Toronto à Québec, et que c'est là que tout se passe. Par conséquent, il n'y a rien à espérer d'un gouvernement à Ottawa, quel qu'il soit, que ce soit même des conservateurs, qui arrivent plus à prendre le pouvoir de toute façon. Donc, c'est le temps de dire bye-bye.
1: Merci beaucoup, Monsieur Boily, pour votre éclairage. Je rappelle que vous êtes politologue, professeur de sciences politiques au campus Saint-Jean de l'Université de l'Alberta à Edmonton. Merci d'avoir répondu à mes questions, Monsieur Boily. À bientôt.
0: À bientôt.

C'était Monstre de Grant Eugène. Il est 16h57. C'est la fin de cette deuxième partie. Restez avec nous. Dans la prochaine heure, nous parlerons de la candidature canadienne à la présidence du comité militaire de l'OTAN. C'est la plus haute fonction militaire au sein de l'organisation. Alors Ottawa présente la candidature de sa chef d'état-major de la défense. Il s'agit de la générale Jenny Carignan. Qui est cette chef militaire? Quelle sera, si elle est élue, quel sera son rôle au sein de l'OTAN? Quelles qualités sont nécessaires pour répondre à ses responsabilités? Cette chef militaire a-t-elle le profil? On répondra à toutes ces questions dans quelques instants. Et puis, nous retournerons du côté de l'industrie du jeu vidéo. C'est un événement qui s'ouvre aujourd'hui à Toronto. C'est le sommet du jeu XP. Il s'agit d'offrir aux professionnels du secteur un lieu d'échange et d'opportunités professionnelles. Donc c'est un événement qui s'adresse aux professionnels de l'industrie. Au total, ce sont des centaines de développeurs qui sont présents à cet événement, des éditeurs, des studios, des investisseurs du monde entier qui sont présents et qui sont là pour partager leurs idées, pour développer leurs connaissances, présenter leurs nouveaux produits également. C'est un événement qui se déroule ici même dans le centre-ville de Toronto et c'est notre reporter Freddy Mata qui est sur place. Il nous partagera son expérience et il part également à la rencontre de plusieurs participants à cet événement. Donc on les entendra avec beaucoup d'attention un petit peu plus tard. Ce sera dans une petite poignée de minutes juste après le Radio Journal. Restez avec nous, à tout de suite.

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5: Aujourd'hui au Radio-Journal, l'épidémie d'Ebola soulève des questions au pays, même si le risque de transmission demeure très faible au Canada.
6: On n'est pas dans un potentiel de pandémie.
5: Le CRTC dévoile de nouvelles règles pour assurer le financement et la découvrabilité du contenu canadien et autochtone. Et premier match ce soir de la finale de l'Association de l'Est de la LNH entre le Canadien de Montréal et les Hurricanes de la Caroline. Bonjour, ici Jean-Sébastien Bernatché. Le déroutage d'un avion de Détroit vers Montréal en raison d'un cas potentiel d'Ebola suscite des interrogations. Un ressortissant de la République démocratique du Congo, où fait rage une grave épidémie de la maladie, se trouvait à bord de l'appareil qui s'est posé dans la métropole québécoise hier soir. Les autorités sanitaires se font toutefois rassurantes quant au risque d'une transmission du virus à l'échelle mondiale. Andréanne Williams.
7: Le vol AF-378, qui effectuait la liaison Paris-Charles-de-Gaulle-Détroit mercredi, a été dérouté vers l'aéroport de Montréal à la demande des autorités américaines. Ces dernières ont refusé l'entrée sur leur territoire d'un ressortissant congolais qui se trouvait à bord, après avoir annoncé lundi de nouveaux contrôles sanitaires pour les voyageurs aériens en provenance des pays touchés par l'Ebola en Afrique. Une situation qui explique ainsi le chargé d'enseignement au programme de gestion d'approvisionnement et d'aviation à l'Université McGill, John Gradek.
8: Il y a un manque d'inspection, une lacune quelque part au niveau des procédures qui a laissé ce passager monter à bord de l'appareil d'Air France.
7: Le passager a été examiné par un agent de quarantaine de l'Agence de la santé publique du Canada qui a déterminé que le voyageur ne présentait pas de symptômes de l'Ebola. Le passager est ensuite reparti pour Paris. L'Organisation mondiale de la santé a déclenché dimanche une alerte sanitaire internationale pour faire face à cette nouvelle flambée d'Ebola en République démocratique du Congo. Toutefois, l'organisme juge que le risque épidémique reste faible dans le reste du monde. La docteure Joanne Liu, pédiatre et ex-présidente internationale de Médecins sans frontières.
6: Les chances d'avoir des cas qui soient importés est très minime.
7: Mercredi, la ministre des Affaires étrangères, Anita Anand, a indiqué que le Canada continuait de surveiller la propagation du virus et la mise en place de mesures de sécurité aux frontières des pays alliés du Canada. Ici Andréanne Williams, Radio-Canada, Montréal.
5: Le Conseil de la radiodiffusion et des télécommunications force les entreprises de diffusion en ligne à investir trois fois plus dans le contenu canadien et autochtone. Dans une décision rendue aujourd'hui, l'organisme indique qu'elles devront injecter 15 % de leurs revenus faits en sol canadien dans la création de contenu local. On en parle avec Juliane Lapointe. Juliane, auparavant, leur contribution était plutôt de 5 %.
9: Et déjà, quand cette obligation de verser 5 % de leurs revenus pour du contenu canadien avait été annoncée en 2024, ça n'avait pas fait l'affaire des plateformes de diffusion en ligne. La décision, elle est même contestée encore aujourd'hui devant les tribunaux. Alors, on annonce cette nouvelle mesure avec 15 % de leurs revenus. Comment s'assurer que les entreprises vont s'y conformer? Alexa Gendron-O'Donnell, elle est directrice générale opération radiodiffusion au CRTC.
10: On attend la décision de la Cour, mais ça serait pas approprié pour nous d'attendre à chaque fois parce que ça donnerait un incitatif à tout le monde d'amener toutes nos décisions à la Cour. Et effectivement, ce n'est pas ça qui se passe. Alors pour nous, on continue avec nos décisions, on les met en vigueur.
5: Et Juliane, une meilleure place doit aussi être accordée aux émissions en français?
9: Ouais, les Netflix, Prime, Crave vont devoir s'assurer que les émissions en français sont aussi visibles que leur propre contenu maison. On ne doit pas avoir à les chercher sur les différentes plateformes. Mais aussi des 15 % de leurs revenus qui doit être investi en contenu canadien. Le tiers de ce montant-là va devoir se transformer en contenu français, donc en contenu francophone, et la moitié, on parle de contenu original en français. Alors, on voit que les demandes sont encore plus soutenues du côté du CRTC que par le passé. Et le CRTC dit que ces mesures pourraient permettre de rapporter 2 milliards de dollars par année pour appuyer le contenu canadien, français et autochtone au pays.
5: Merci, Juliane.
9: Je vous en prie.
5: En Alberta, la première ministre Danielle Smith doit s'adresser à la population ce soir à l'occasion d'un discours télévisé. Le sujet de son allocution n'a pas encore été confirmé, mais l'ajout d'une question sur l'indépendance de la province au référendum prévu en octobre est sur toutes les lèvres. Eve Côté est à Edmonton. Eve, le gouvernement de Danielle Smith doit décider si les Albertains auront à se prononcer sur ce sujet cet automne.
11: Voilà, c'est une annonce qui est très attendue, d'autant plus qu'un comité spécial est en train de présenter ses recommandations à l'heure où on se parle pour savoir quelles questions référendaires devraient être posées à l'automne. Parce qu'au cours des derniers mois, on a assisté à deux pétitions qui ont eu lieu en parallèle, donc celle des fédéralistes dans un premier temps, qui suggère que la question soit « Êtes-vous d'accord que l'Alberta reste au sein du Canada? » Et dans un deuxième temps, celle des séparatistes qui, eux, sont plus directs, demandent aux Albertains s'ils veulent se séparer du reste du pays. Mais cette pétition qui a été déboutée la semaine dernière devant les tribunaux. Donc, on attend de voir là, ce que Danielle Smith va dire à ce sujet ce soir.
5: Et c'est dans ce contexte qu'elle a procédé à un remaniement ministériel ce matin?
11: Exactement. Donc, remaniement qui après qu'on ait appris le départ hier des deux ministres assez importants des Finances et des Services hospitaliers qui, tous les deux, ont annoncé là qu'ils ne souhaitaient pas se représenter aux prochaines élections provinciales de 2027. On sait également que ce sont deux ministres qui avaient ouvertement indiqué croire en la place de l'Alberta au sein du Canada uni. Donc, ce sont deux départs qui soulèvent de nombreuses questions.
5: Merci. Merci, Eve.
11: Merci.
5: Revirement judiciaire à Paris, les entreprises Airbus et Air France ont été condamnées par la Cour d'appel à la peine maximale pour homicide involontaire en lien avec l'écrasement du vol Rio-Paris, qui avait fait 228 morts, dont un Canadien, en 2009. C'est l'accident le plus meurtrier de l'histoire de l'aviation française. David Savoie, plus de détails.
12: Même dans la vie d'un avocat, 17 ans, c'est long.
13: L'avocat des parties civiles, Alain Jakubowicz, estime que ce jugement est une victoire de la justice après des années de démarches. Le 1er juin 2009, le vol AF-447 reliant Rio de Janeiro à Paris s'abîme en pleine nuit dans l'Atlantique, quelques heures après son décollage. La catastrophe a coûté la vie à 228 personnes, dont un Canadien. L'accident a été provoqué par une panne de capteur de vitesse et des erreurs de pilotage. Daniel Lamy, la mère d'une victime, estime que le procès a notamment permis de réhabiliter les pilotes.
14: On a toujours considéré les pilotes comme des victimes, au même titre que les familles.
13: La compagnie aérienne Air France et le constructeur Airbus, d'abord acquittés lors d'un premier procès, sont les seuls responsables de l'accident, estime aujourd'hui la justice française. Conséquence, les deux écopent d'une amende de 225 000 euros, l'équivalent de 360 000 $, une somme symbolique, mais surtout une tâche à leur réputation. Airbus a déjà indiqué son intention d'en appeler de la décision. Ophélie Touliou est la sœur d'une des 228 victimes.
15: Nous, on n'a rien à gagner dans ce procès. On recherche juste la vérité et une justice pour nos proches. Et aujourd'hui, on l'a enfin eue. Il leur a fallu 16 ans, énormément de combats, de recours. Aujourd'hui, on est épuisés, mais on est satisfaits, on est soulagés.
13: Dans l'industrie, des changements ont été faits depuis l'accident, notamment en ce qui a trait au protocole de vol. Ici David Savoie, Radio-Canada, Montréal.
5: Ottawa affirme que tous les Canadiens qui étaient à bord de la flottille humanitaire pour Gaza, interceptée par l'armée israélienne en début de semaine, sont en sécurité. La ministre des Affaires étrangères du Canada, Anita Anand, affirme qu'ils sont en route vers la Turquie. Elle ajoute que des agents consulaires seront sur place pour les accueillir à Istanbul. 12 Canadiens faisaient partie des 430 personnes arrêtées. En terminant, le Canadien de Montréal affrontera les Hurricanes de la Caroline ce soir à Raleigh dans le premier match de la finale de l'Association de l'Est. L'équipe américaine avait terminé sa saison régulière au premier rang de l'association. Marc-Antoine Godin est sur place. Marc-Antoine, le Canadien a quand même déjà battu deux bonnes équipes jusqu'à maintenant, mais là, il fait face à son plus gros test des séries.
16: Oui, les Hurricanes de la Caroline sont une équipe qui a une identité très affirmée, une façon de jouer qui est bien à eux et qui leur a apporté beaucoup de succès au fil des ans. C'est leur quatrième présence en finale d'association là, lors des 8 dernières années, sauf qu'à chaque fois, ils ont été incapables d'atteindre la finale. Aujourd'hui, ils sont favoris face aux Canadiens. Ils sont reposés également parce que ça va être leur premier match en 12 jours. D'ailleurs, l'entraîneur-chef du Canadien, Martin Saint-Louis, s'attend à ce que les Hurricanes aient fait le nécessaire pour éviter les signes de rouille. Mais le Canadien a quand même gagné ses 3 matchs cette saison contre les Hurricanes. Il est très familier avec leur style. Les Hurricanes sont très bons pour imposer leur volonté à l'adversaire et faire en sorte que les matchs se jouent selon leurs règles. Comme nous l'a expliqué Martin Saint-Louis, le Canadien doit trouver le moyen de tirer la couverture de son côté.
17: Mais faut que tu comprennes le style de l'adversaire, puis faut que tu essaies de ne pas jouer en dedans de tout ça. Faut pas que tu les aides à jouer leur game. Faut que tu sois organisé. Tu peux pas juste aller là travailler fort, puis tu penses que tu vas gagner le game. Faut que tu comprennes qu'est-ce qui s'en vient.
5: Et Marc-Antoine, ça fait longtemps que ces deux équipes ne se sont pas croisées en série éliminatoire.
16: C'est la première fois en 20 ans. En 2006, le capitaine du Canadien, Sako Koivu, s'était blessé en recevant le bâton d'un adversaire dans l'œil. Les Hurricanes avaient éventuellement remporté la Coupe Stanley, la seule de leur histoire. Mais 20 ans plus tard, de nouveaux et de jeunes Canadiens ont l'occasion de prendre leur revanche.
5: Merci, Marc-Antoine.
16: Merci.
5: Et voilà pour le Radio-Journal. Bonne soirée de la part de toute l'équipe de la Salle des Nouvelles.

0: Et 10 minutes, bienvenue à vous si vous nous rejoignez, vous écoutez Dans la Mosaïque, ici Charles Le Bourgeois, nous sommes ensemble jusqu'à 18h. Dans cette troisième et dernière partie, nous parlerons de la candidature canadienne à la présidence du comité militaire de l'OTAN, c'est la plus haute fonction militaire au sein de l'organisation. Ottawa présente la candidature de sa chef d'état-major de la défense, la générale Jenny Carignan. Qui est cette chef militaire et quel serait son rôle au sein de l'OTAN? Réponse dans quelques instants. Mais d'abord, c'est Sébastien Saint-François qui nous rejoint avec beaucoup d'éclat au studio en ce moment même. Bonjour Sébastien.
1: Bonjour monsieur le chef d'état-major de la radio de Radio-Canada Toronto à 17h11.
0: Mais vous n'êtes pas qu'un petit soldat, vous. vous êtes un général étoilé, le général étoilé de l'information.
1: Tant qu'on n'est pas dans la lune.
0: Dites-nous, vous dites ça en posant vos lunettes de soleil sur la table.
1: Parce que je suis ébloui, Charles.
0: C'est moi qui rayonne à ce point-là.
1: Évidemment, vous m'aveuglez.
0: Ah, bah écoutez, ça me fait plaisir de vous entendre dire des choses aussi élogieuses à mon égard.
1: Toujours.
0: Sébastien, qu'est-ce que vous préparez aujourd'hui au téléjournal?
1: On se penche sur plusieurs dossiers, entre autres les dirigeants de Live Nation et de l'administration municipale qui ont fait le point aujourd'hui sur la saison estivale 2026. Des concerts qui seront présentés au stade Rogers. Il y avait eu des problèmes l'an dernier. Ouais. On nous promet qu'on a appris de ces problèmes-là, pour ne pas dire de nos erreurs. Mm-hmm. Entre autres, pour la gestion des foules, on essaie d'améliorer la gestion du bruit aussi, parce qu'il y a des résidents qui se sont plaints. Donc, entrevue, participation directe de notre collègue Bienvenue Senga là-dessus en début de téléjournal. On va revenir sur ce cas d'Ebola qui s'est retrouvé au Canada,
0: ouais.
1: Qui en a surpris plusieurs. Et aussi, on ne peut pas faire l'impasse sur le début de la troisième ronde des séries éliminatoires. La seule équipe canadienne en lice qui reste.
0: Canadien de Montréal.
1: Canadien de Montréal. Donc, on aura notre collègue Marc-Antoine Godin qui est le chanceux à Raleigh en Caroline du Nord. Il va faire le point tout juste avant le match avec nous en fin de téléjournal.
0: Est-ce que vous-même, vous êtes un amateur de hockey ou pas?
1: Moi, je dis à la blague que j'encourage les Canadiens de Montréal au point où je dis que ça va être le Canadien en neuf.
0: Ah, mais vous, à la blague, vous êtes toujours à la blague, Sébastien.
1: On essaie de demeurer neutre, mais je vous dirais que dans ma famille, ils n'aiment pas ça quand je suis neutre.
0: Ah.
1: Ma famille, ils sont plutôt du côté de Montréal.
0: Vous, c'est quoi votre sport?
1: Moi, j'ai grandi dans le soccer.
0: Oh, ah!
1: Vraiment. Le ballon rond.
0: Vous allez...
1: The beautiful game.
0: Vous allez suivre la coupe du monde avec
1: évidemment.
0: Beaucoup d'attention.
1: Mais de l'autre côté, j'ai fait mon premier documentaire sur la Coupe Stanley de 86.
0: Ah, OK.
1: Qui a été gagné par le Canadien de Montréal.
0: Vous touchez un petit peu à tout.
1: Je suis un touche-à-tout.
0: Vous avez joué au ballon rond dans votre jeunesse?
1: Absolument. Oui,
0: puisque
1: j'ai grandi.
0: Vous l'êtes encore jeune.
1: J'ai grandi vraiment dans le soccer. Quand je dis j'ai grandi, mon paternel, mon père, avait démarré la première association de soccer dans notre ville où je demeurais. Il n'y en avait pas, mon père était professeur d'éducation physique. Il s'était dit, il faut qu'on occupe les jeunes l'été.
0: Où ça?
1: À Repentigny, en banlieue de Montréal.
0: OK.
1: Et pendant des étés, à partir de l'âge de 7 ou 8 ans, je lignais les terrains avec mon père en début d'été au mois de juin.
0: Ouais.
1: Donc, avec de la craie, de la chaux aussi à certains endroits, on mesurait tout, on lignait les terrains, 5, 6, 7 terrains. Après ça, j'ai arbitré, j'ai joué.
0: Vous évoluez à quel poste?
1: J'ai commencé gardien de but, après ça, demi-droit, un peu attaquant, jamais défenseur, j'étais pas assez grand.
0: OK.
1: Mais non, c'est un monde, le soccer, puis c'est un monde dans lequel j'ai grandi.
0: Ouais,
1: vraiment. Vous avez joué, vous?
0: Moi, je suis plutôt ballon ovale.
1: Ah oui?
0: Ouais, c'est pas le football américain, mais c'est le rugby.
1: Ouais. Ouais,
0: effectivement.
1: Personne n'est parfait, on vous le pardonne.
0: Bah, écoutez, moi, je vous propose de taquiner la balle sur un terrain de rugby, je sais pas si ça. Si c'est une invitation que vous prendrez au bon. Mais,
1: je sais pas si je la prendrai au
0: vous
1: bon,
0: savez
1: mais
0: quoi,
1: si je la prends,
0: même...
1: je sais pas si je m'en relèverai.
0: Mais on peut même jouer, vous et moi, au ballon rond. Vous savez que devant l'hôtel de ville de Toronto, un espèce de terrain, des terrains ont été dressés. Donc,
1: j'ai vu passer ça.
0: Ouais.
1: Et donc, pour tout vous dire, je me cherche une ligue pour cet été. Là.
0: Et vous l'avez trouvé parce qu'il y a Ramin qui me dit à l'instant même qu'il est prêt à jouer. Il y a Léo qui veut jouer aussi. Je pense qu'à l'intérieur de Radio-Canada, on a moyen de se faire une petite équipe. Mais là, je vous vois très pensif. Ouais. Vous êtes en train de regretter ce que vous venez de dire.
1: Non, au contraire. Je me dis que c'est Radio-Canada contre le reste du monde.
0: Mais ça serait pas mal. On se fait ça.
1: Ça serait super.
0: Vous tapez dans la main. Allez. C'est un deal.
1: Le sort en est jeté.
0: Aléa Jacta Est, comme disait l'autre.
1: Et voilà. Bonne journée.
0: Merci Sébastien, à plus tard.

0: Sur la scène internationale, un nouveau président du comité militaire de l'OTAN sera élu en septembre prochain au Danemark. Et pour cette élection, le Canada a d'ores et déjà désigné sa prétendante. C'est l'actuelle chef d'état-major de la défense, la générale Jenny Carignan, qui est candidate pour devenir la prochaine conseillère militaire du secrétaire général. Depuis la création de l'organisation en 1949, seulement 3 Canadiens ont occupé ce poste. Alors la générale canadienne a-t-elle des chances de devenir la prochaine présidente du comité militaire de l'OTAN? Quel serait son rôle? On en parle avec Christian Leprecht. Il est professeur titulaire au département de sciences politiques et économiques au Collège militaire royal du Canada, spécialiste des questions de sécurité et de l'OTAN. Bonjour monsieur Leprecht.
1: Oui, bonjour.
0: Dites-nous, qu'est-ce que cela signifie exactement? Quelles sont les implications de ce rôle de président du comité militaire de l'OTAN? Qu'est-ce que cela comporte comme responsabilité?
1: Donc, si vous voulez, c'est le plus important, le plus haut poste au sein de l'OTAN qui n'est pas détenu par un Américain. C'est un poste, un rôle militaire, mais un rôle aussi très diplomatique. Mm-hmm. C'est la tâche effectivement. Donc c'est de coordonner les 31 autres pays membres du côté opérationnel et militaire. Donc c'est-à-dire il y a deux institutions donc de leadership au sein de l'OTAN. Un, c'est le Conseil de l'Atlantique du Nord, qui est effectivement les chefs de l'État, les délégués auprès de l'OTAN, les ministres de la Défense, donc c'est-à-dire l'autorité politique. Et l'autre, c'est la coordination opérationnelle parmi ces pays-là compte aux objectifs de l'OTAN, peu importe si c'est en Lettonie, donc les déploiements ou la Méditerranée, donc tout ce qui est donc des opérations, des enjeux opérationnels, mais sont menées ces opérations. Donc il y a des structures de commandement qui mènent les opérations. Ouais. Là, c'est plutôt un rôle de coordination qui va fournir, par exemple, quelle sorte d'équipement, à quelle sorte de durée, quel effet on veut atteindre et qui pourrait quel pays a même donc un gouvernement qui est capable donc de prendre les décisions, donc c'est quand même donc un rôle très prestigieux.
0: Est-ce que vous pouvez par exemple nous donner des idées, des exemples de décisions que pourrait devoir prendre la générale dont on parlait, si c'est elle qui est élue, mais pour bien comprendre quel type de décision concrètement sur le terrain est-ce que le conseiller militaire du secrétaire général doit prendre? Qu'est-ce que c'est? Qu'est-ce que ça représente?
1: Donc, je vous donne un exemple. Donc, actuellement, il existe sur papier un plan d'une task force jointe donc de différents pays de l'OTAN si jamais il y a un cessez-le-feu en Ukraine pour déployer des troupes de l'OTAN et de d'autres pays, en fait, donc aussi des pays partenaires, pour assurer le cessez-le-feu. Donc, c'est-à-dire du côté du leadership politique, il y a donc décision, donc on va avoir une telle sorte de task force, mais c'est aux militaires de se coordonner quelle sorte d'effectif est-ce qu'il nous faut, qui va fournir quelle sorte d'effectif, comment est-ce qu'on va coordonner, comment on va commander donc tout cela, donc c'est-à-dire donc tous ces décisions plutôt du côté militaire, donc combien de soldats il nous faut, quelle sorte de capacité qui va fournir, donc qui va mener le quartier général, qui va s'occuper donc de coordonner logistique, quoi que ce soit, toutes ces sortes donc ces sortes de rôles de coordination, ouais. C'est du côté donc du militaire.
0: Donc c'est pas un rôle symbolique, hein, c'est vraiment il y a un pouvoir décisionnel, c'est un rôle important là dont on parle.
1: Oui, et ce qui est important, c'est il y a toujours au sein de l'OTAN une sorte donc c'est un peu comme le fédéralisme canadien. Donc, il faut toujours une représentation à travers différents pays. Donc, ouais. C'est-à-dire le général Dragonet, donc qui est actuellement le poste,
0: italien.
1: Et italien. Et donc, c'est-à-dire donc du front sud de l'OTAN, si vous voulez, donc la mer Méditerranée. Donc, c'est probable que ce ne sera pas quelqu'un du sud.
0: Ouais.
1: C'est un Néerlandais qui est le secrétaire général. Donc, ça veut dire probablement pas un Néerlandais. Donc, vous avez peut-être des pays du nord. Vous avez des nouveaux membres de l'OTAN, mais ça va peut-être irriter Poutine. Donc, peut-être pas quelqu'un des nouveaux membres de l'OTAN, et face aux enjeux avec le plus important membre de l'OTAN, les États-Unis. Donc, peut-être un pays qui, en gros, sait comment se coordonner, s'arranger, s'engager avec les États-Unis. Donc, je pourrais bien m'imaginer, dans le contexte actuel, que le Canada serait un pays qui non seulement serait populaire avec des autres alliés, mais aussi un pays qui serait vu par des autres alliés comme un pays qui pourrait peut-être aider parce que la plus importante tâche pour l'OTAN, ce serait les Américains qui veulent, sur les 10 prochaines années, retirer des importants effectifs de l'Europe. Il faut que les pays européens et le Canada fournissent donc des effectifs pour les remplacer.
0: Ouais.
1: Et ce plan sera probablement le plan le plus important sur les prochaines années pour la personne qui aura la présidence. Donc, pour le Canada prendre la présidence, ça voudrait aussi dire que le Canada va s'engager davantage en Europe.
0: Ouais. Au regard de ceux et celles qui, enfin de ceux, parce qu'il n'y a pas encore eu de femme à ce poste, mais au regard de ceux qui ont occupé ces fonctions jusqu'à présent, c'est quoi les qualités nécessaires pour ce rôle? Quel est le profil recherché, le profil idéal selon vous?
1: Donc le sine qua non, c'est forcément quelqu'un qui est déjà qui détient le poste d'un chef d'un état-major.
0: Okay.
1: Donc des forces dans leur propre pays. Normalement, ce sont des pays donc de plus grandes avec des plus grandes capacités au sein de l'OTAN. Quelqu'un qui a quand même d'importantes aussi expériences dans des missions de l'OTAN. C'est que Madame Carignan a en fait face à ses déploiements au Moyen-Orient. Donc, c'est-à-dire, pas tous les chefs de l'état-major ont forcément d'expérience dans des opérations de l'OTAN. Et comme vous disiez, donc, il y a certainement aussi, j'imagine, dans le 21e siècle, un potentiel intérêt d'avoir une femme bien à la tête de l'OTAN. Et là aussi, il n'y a pas vraiment beaucoup de compétition au sein de l'OTAN. Donc, toutes sortes de dimensions. Donc, le choix serait aussi basé sur le mérite que aussi sur la politique. Et enfin, ce sont les États membres qui s'entendent entre eux, donc qui va détenir ce poste. Et il y a d'autres postes civils, donc par exemple, importants au sein de l'OTAN. Donc, c'est-à-dire il y a toujours une négociation entre les différents pays membres qui va détenir quel poste. Donc c'est pas forcément évident, mais c'est clair que Monsieur Carney et le Canada sont forcément intéressés.
0: Ouais.
1: Et qu'ils estiment qu'ils ont une candidate qui est très compétitive et très forte dans cette potentielle compétition.
0: Vous dites que Madame Jenny Carignan a un profil compétitif et qu'elle est très forte, et vous nous parliez avant d'une femme d'expérience, chef d'état-major. Qu'est-ce que l'on sait à son propos? Pourquoi est-ce qu'elle serait la bonne personne pour incarner ce rôle? Est-ce que vous pouvez nous parler un petit peu de ses faits d'armes, si je puis m'exprimer ainsi, pour mieux la connaître?
1: Donc, c'est le personnage de Madame Carignan. Donc, Madame Carignan qui est aussi maintenant, forcément chargée des forces armées canadiennes dans un moment où il y a une réhabilitation, si vous voulez, donc avec de nouveaux agents, donc des nouveaux effectifs, donc en pleine croissance, donc en réorganisation. Donc, c'est-à-dire quelqu'un qui aussi a l'expérience dans ce contexte-ci. Mais je crois qu'on vit aussi un peu un moment canadien. Je passe pas mal de temps en Europe.
0: Ouais.
1: Le Canada, depuis le discours de M. Carney, est un pays qui dont la valeur a augmenté beaucoup. Il y a aussi un certain respect pour le Canada face à la façon dont le Canada s'est fait contrepoids aux États-Unis dans la situation politique bilatérale et multilatérale actuelle. Donc, il y a certainement un moment canadien dont j'estime le premier ministre cherche potentiellement aussi d'en profiter. Et il semble aussi que aucun gouvernement et aucun chef d'État va proposer quelqu'un s'il n'y a pas vraiment une vraie chance que ce personnage-là serait compétitif. Et souvent, on veut aussi donc socialiser un nom pour éviter que d'autres pays tentent de compétitionner lorsqu'ils savent qu'il y a déjà quelqu'un très compétitif à considérer. Donc, c'est-à-dire, c'est aussi donc je crois qu'il y a probablement donc des au moins des bonnes chances qu'on a une candidate très compétitive et peut-être des fortes chances que Monsieur Carignan l'aura. Et ça aussi sera dans la situation actuelle quand on sait tous qu'il y a des Américains qui sont pas forcément très favorable actuellement aux enjeux de défense quant au Canada, aussi peut-être une façon du gouvernement Carney de démontrer que en fait nos alliés européens sont très favorables au Canada. Donc peut-être donc il y a différentes perspectives quant à la contribution de défense du Canada à l'intégrité de l'alliance.
0: Donc vous pensez que le contexte géopolitique peut avoir une influence sur cette élection qu'elle a en ce moment, qu'elle a un caractère exceptionnel compte tenu des circonstances?
1: Certainement, donc aussi, donc le fait qu'on a quelqu'un qui est bilingue et quelqu'un donc qui ce poste-ci n'est jamais détenu par un Américain, parce que c'est un Américain qui mène les forces de l'OTAN en Europe. Donc, c'est-à-dire soit un Européen, soit un Canadien ou une Canadienne. Il me semble que dans la situation politique de l'Alliance, je crois que l'Alliance est très bien sortie avec M. Roté, qui a plein d'expérience en l'Union européenne et qui a vraiment profité de cette expérience pour coordonner de façon politique les pays membres de l'OTAN et aussi de s'entendre, comme on sait, donc il arrive à s'entendre avec M. Trump et son administration. Donc, certainement, je crois que les alliés cherchent quelqu'un qui a plein d'expérience avec aussi les interlocuteurs militaires, donc les généraux aux États-Unis, et qui arrivera à bien s'entendre avec ces généraux. Et je crois donc donc le Canada en général, face à notre très proche rapport opérationnel avec les États-Unis, NORAD, l'OTAN, défense du continent, opération à travers le monde avec les États-Unis, interopérationnalité des forces armées canadiennes avec les forces américaines. Donc, c'est que un Canadien, une Canadienne, donc serait très bien placé pour, je crois, avoir le même effet du côté militaire que M. Wood a comme secrétaire général du côté politique au sein de l'OTAN.
0: Monsieur Christian Leprecht, je rappelle que vous êtes professeur titulaire au département de sciences politiques et économiques au Collège militaire royal du Canada à Kingston. Vous êtes également spécialiste des questions de sécurité et de l'OTAN. Merci beaucoup d'avoir répondu à mes questions, monsieur Leprecht. Je vous souhaite une belle fin de journée.
1: Je vous en prie.
0: Au revoir.
1: Bonne fin de journée.

0: Vous écoutiez The Fog de Béatrice Dire. Il est 17h31 et on repart vers cet événement qui se passe en ce moment à Toronto, un événement consacré à l'industrie du jeu vidéo. C'est le sommet du jeu XP, objectif, offrir aux professionnels un lieu d'échange et d'opportunités. Ce sont des centaines de développeurs, des éditeurs, des studios également et des investisseurs qui sont venus d'un peu partout dans le monde pour partager leurs idées, leurs connaissances, présenter leurs produits également. Un événement qui se déroule dans un hôtel du centre-ville de Toronto où l'on retrouve notre reporter Freddy Mata. Freddy, j'avais cru comprendre entre les lignes que vous aviez mis la main à la console, si j'ose dire. Est-ce que je me trompe?
1: Oh, un tout petit peu, Charles, parce que bon, je devais quand même parcourir différentes salles ici pour mettre la main à mes invités. Mais bon, disons que ces sommets, ces clôtures demain, on aura le temps demain donc de mettre la main à la console. Alors, Charles, il faut dire que c'est presque fini donc pour cette première journée. Mes deux premiers invités ont parlé de l'enjeu lié au financement dans ces secteurs. C'est un défi, surtout pour ceux qui font leur entrée dans cette industrie du jeu vidéo. Mais même lorsqu'on est un grand studio ou un grand producteur et qu'on reçoit déjà des fonds, on a besoin de conseils, Charles, pour maximiser les subventions et les crédits d'impôt auxquels on est éligible. Et ce travail, c'est justement ce que fait Serge Landry. Il est un vétéran de l'industrie depuis 15 ans. Il est le responsable de partenariat pour Eming. C'est une société conseil international spécialisé dans le financement gouvernemental. Alors Serge, vous n'êtes pas à votre première participation à ces sommets du jeu. Comment trouvez-vous cette édition 2026?
2: C'est une édition très rehaussée. J'étais ici il y a 5 ans pour la première édition. On fête le 5e anniversaire et je vois que beaucoup d'engouement ici pour l'événement. Beaucoup plus de participants, beaucoup de petits studios qui émergent et c'est vraiment rafraîchissant de voir cette nouvelle relève apparaître dans le secteur.
1: Serge, vous accompagnez plusieurs professionnels de ces secteurs. Jason Lepine, le fondateur de cette rencontre que j'ai eue en premier, a dit que dans l'industrie du jeu, les grands studios ont réduit considérablement leurs effectifs par souci, disons, d'une meilleure rentabilité. Et il pense que le secteur du jeu vidéo est en train de se réorienter. Avis d'ailleurs que vous partagez. De quelle manière cette industrie est-elle en train de se transformer?
2: On voit une transition des grands studios étrangers vers plus de studios indépendants canadiens, de propriété canadienne et de création donc de propriété intellectuelle canadienne qui exporte énormément de dollars qui sont ramenés ici en profit ou en revenus, alors que les grands studios étrangers renvoyaient ces profits ou ces dollars-là à l'étranger.
1: Dans cette industrie du jeu, vous intervenez, Serge, dans le maillon financement. C'est difficile de trouver des fonds pour son projet de jeu vidéo en Ontario?
2: C'est difficile partout de trouver du financement pour des propriétés intellectuelles dans le domaine culturel, créatif, numérique. Mais c'est moins difficile en Ontario que dans toute autre province au Canada, je vous dirais, grâce à des incitatifs fiscaux et des subventions potentielles de Ontario Creates, entre autres.
1: C'est-à-dire que lorsqu'on a un projet d'ouvrir un studio ou, disons, de créer un jeu vidéo, c'est mieux de venir ici en Ontario.
2: Je vous dirais que c'est probablement la meilleure province pour démarrer un studio de jeux vidéo. Oui, ça serait l'Ontario.
1: Alors, Charles, je vais me tourner vers donc une autre personne. Lui, c'est Georges Flor. Il est responsable de croissance pour Games Rebellion de Montréal. Georges, présentez-nous d'abord votre plateforme en une minute.
3: Oui, bonsoir. Game Rebellion, c'est une nouvelle plateforme pour faire l'étude des marchés pour les studios. On fait aussi un mélange de la télémétrie pour comprendre que les utilisateurs ils font dans leur jeu et aussi l'acquisition. Donc, c'est un mélange de trois produits dans un produit facile à utiliser. On fait ça aussi pour des jeux mobiles, des jeux PC et des jeux de console. Et c'est une plateforme accessible à tout le monde.
1: Et quel genre d'informations donnez-vous aux développeurs et aux studios de jeux vidéo?
3: On fait l'estimation des revenus, l'estimation des téléchargements. On a aussi les sentiment analysis pour comprendre c'est quoi l'audience d'un game, ils pensent vraiment d'un jeu. Puis ça aide à prendre de meilleures décisions.
1: Merci Georges, je vais vous laisser partir. Donc Georges est responsable de croissance pour Games Rebellion de Montréal. Le temps pour moi Charles de revenir avec Serge Landry. Serge, qui financez-vous exactement?
2: On finance tous les types d'entreprises du secteur, que ce soit des entreprises technologiques, les entreprises de contenu. Ça dépend des programmes qui sont disponibles. Certaines entreprises, selon le type d'entreprise, ne sont pas éligibles à certains financements. Entre autres, les sociétés étrangères ne sont pas éligibles à Ontario Creates, par exemple, mais ils sont aussi éligibles au crédit d'impôt à la R&D. On oublie que dans le jeu vidéo, c'est une entreprise, des entreprises hautement technologiques qui font beaucoup d'innovation au niveau de la recherche et développement.
1: Quels sont les critères, Serge, pour espérer recevoir de fonds, disons, de gouvernement pour financer un projet de studio ou de jeux vidéo?
2: Il faut avoir tout d'abord une bonne équipe, un esprit créatif, innovant. Thinking outside of the box, excusez l'expression consacrée, mais vraiment offrir du contenu innovant, inédit, pour pouvoir se démarquer. Parce que le problème dans l'industrie présentement, c'est la découvrabilité. Juste l'an dernier, sur la plateforme Steam, il y a eu plus de 15 000 jeux publiés dans l'année. Donc, c'est plus de 50 jeux par jour mis à la disponibilité des consommateurs. Donc, le défi de ces créateurs-là, c'est de faire en sorte que les consommateurs puissent trouver leur propriété intellectuelle sur des plateformes comme Steam.
1: On va se quitter par cette dernière question. Comment trouvez-vous l'avenir du jeu vidéo au Canada?
2: C'est rafraîchissant de voir que malgré qu'il y a eu des coupures dans plusieurs grands studios, entre autres le studio de Ubisoft Halifax a fermé, 71 employés qui ont été coupés, bien, j'ai parlé à 5 petits groupes de développeurs issus de Ubisoft Halifax qui sont maintenant en train de créer leur propre studio pour être maintenant autonomes sur le marché des jeux vidéo au Canada.
1: Merci Serge Landry, vous êtes responsable de partenariat pour Eming, une société conseil international spécialisée dans le financement gouvernemental. Charles, le sommet du jeu XP se clôture demain vendredi.
0: Merci beaucoup d'être allé sur place aujourd'hui, Freddy, pour nous en parler. Merci d'être allé voir tous ces participants. Je vous dis à demain et je vous souhaite une bonne soirée, Freddy.
1: Merci Charles.

0: We Like de Mopao Moumou. Il est 17h42. Mieux vaut terminer avec le sourire dans la joie et la bonne humeur comme on a commencé cette émission. Il est 17h42. Vous écoutez dans la mosaïque, et pour terminer cette émission dans la joie et dans la bonne humeur, quoi de mieux que de terminer avec Martine Laberge. Martine, bonjour.
1: Bonjour. Voulez-vous répéter le nom de la chanson qu'on vient d'entendre?
0: Oui, c'était oui.

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4: Qui est produit par une boîte de production franco-ontarienne basée à Toronto et qui essentiellement dresse un portrait de Niagara Falls, mais la ville qu'on connaît un peu moins, c'est-à-dire
5: les coulisses.
4: Derrière cette ville, ben un peu les coulisses, mais derrière cette ville qui est très très touristique.
5: Ouais.
4: J'imagine que vous êtes déjà allé à
5: plusieurs reprises, évidemment. Je pense que c'est une des premières attractions canadiennes que j'ai faites lorsque je suis arrivé à Toronto il y a 13 ans.
4: Voilà. C'est souvent le cas, mais vous savez, il y a des gens qui habitent à Niagara Falls, donc ce n'est pas qu'une ville touristique.
5: Ouais.
4: C'est aussi une ville où les gens doivent, en quelque part, gérer, s'habituer, vivre avec tous ces touristes qui viennent à chaque année, jour après jour. Et donc, c'est un peu le derrière les scènes, justement, de comment les gens, les citoyens vivent dans cette ville qui est ultra touristique, mais comment le quotidien des gens, des habitants de Niagara Falls se déroule.
5: Martine, j'imagine que vous avez déjà vu ce documentaire pour en parler ce soir.
4: Oui,
5: absolument. Qu'est-ce que vous en avez pensé?
4: Ben, j'ai bien aimé. D'abord, les images sont magnifiques, mais on s'imagine que quand même le décor est idéal pour ça, pour la production.
5: Ouais, c'est difficile de mal faire.
4: Mais oui, et vraiment, on est allé chercher des gens sympathiques, on s'attache aux gens qu'on retrouve dans ce documentaire-là et qui nous parlent réellement de leur ville, des endroits qu'ils et elles aiment, mais aussi des défis que posent les touristes. Défis, par exemple, écologiques, on s'inquiète justement de ces chutes-là, de l'impact du tourisme sur la nature environnante qui est magnifique dans la région de Niagara. Alors, ce qu'on fait ce soir, c'est qu'il y a diffusion de ce documentaire et par la suite, toute l'équipe de production sera là. L'animateur du documentaire, Frédéric Chouanière, la productrice, le réalisateur, l'idéatrice, bref, il y aura plein de gens qui vont assister à cette projection avec des gens de la communauté aussi qui ont été invités, évidemment, à assister à cette projection. Et puis, par la suite, on va discuter ensemble de ce qu'on retrouve dans ce documentaire-là et de comment la communauté reçoit les constats de ce documentaire.
5: Et vous, Martine, donc vous allez animer, j'imagine, ce panel de discussion. C'est ça votre rôle, votre contribution?
4: Merci, vous avez de très bonnes questions.
5: Écoutez, je suis journaliste et je remplace Martine Laberge à l'animation dans la Mosaïque du lundi au vendredi de 15h à 18h. J'en profite pour faire de la pub.
4: C'est bien, vous faites très très bien ça. Oui, alors moi j'anime. Je vais à la rencontre premièrement des gens de Niagara. On sera réunis à l'amphithéâtre Greg Freewin Theatre. Donc s'il y a des gens qui nous écoutent de la région de Niagara Falls, ben vous avez encore le temps de venir faire un petit tour. C'est gratuit. On commence la projection à 18h30 et puis par la suite, il y aura cette discussion vers 19h30 pour clore cette soirée-là.
5: Bon, et Martine, est-ce que je peux vous demander ce que représentent pour vous, personnellement, les chutes du Niagara? Vous êtes une femme du nord de la province.
4: Oui, mais moi, j'ai visité les chutes la première fois. Ah oui, nous, parce que justement, je viens du nord, donc on avait, chaque année, on a un voyage éducatif et en huitième année.
5: Ouais.
4: Et c'est la première fois donc que je suis venue voir les chutes du Niagara. C'était une semaine complète où on venait à Niagara, puis on allait à Toronto, aller visiter par exemple le Queen's Park. Je me souviens aussi d'une visite au Musée royal de l'Ontario, mais
5: ouais.
4: Je me souviens très très bien de ces chutes-là, évidemment. Et on avait passé beaucoup de temps à les observer, mais aussi, vous savez, il y a plein d'endroits de commerce, il y a toute une industrie là, entourant la peur à Niagara Falls, donc on avait fait ça aussi.
5: Bon, dites-moi, Martine, qu'est-ce que vous diriez à

0: qui nous écoutent pour les encourager à venir vous voir, pour ceux et celles qui sont dans la région de Niagara?
1: Je leur dirais, en fait, venez me voir, me rencontrer. J'aimerais beaucoup rencontrer les gens de la communauté. Comme vous savez, j'ai commencé à animer l'émission au mois de janvier, donc c'est la première fois que j'ai l'occasion de visiter Niagara Falls en tant qu'animatrice de l'émission dans la Mosaïque. Alors, ça me ferait grandement plaisir et chaud au cœur de rencontrer des gens de la région. Aussi, ben, c'est une belle occasion de se réunir, de se rencontrer ensemble entre francophones et de parler de cette ville-là, comme je disais, de l'envers de cette industrie du tourisme qui fait vivre la communauté de Niagara Falls, qui est importante évidemment au niveau économique, mais aussi qui pose problème dans certains cas, en tout cas qui pose certainement des défis. C'est l'occasion de réfléchir à ces défis-là ensemble et peut-être en fait de trouver quelques solutions, de se retrouver, je pense, en communauté, en francophone, à la grande région de Niagara. Il me semble que c'est l'occasion, elle est belle et l'invitation. Alors, je vous dirais, venez à la rencontre dans à peu près 30 minutes. Vous avez encore le temps de vous rendre.
0: Oui, et Martine, vous en êtes où là sur le trajet? Vous êtes partie après le lunch, le déjeuner? Oui. Vous en êtes où?
1: Savez-vous quoi? Il y avait énormément de circulation aujourd'hui. On a croisé, je pense, 5 accidents.
0: Oh, wow.
1: Oui, on est parti depuis, je me souviens plus autour de quelle heure, autour de 15h30.
0: Ouais.
1: Et puis, on arrive à Sainte-Catherine.
0: OK.
1: C'est pour vous dire, là, il y a vraiment, ouais, la circulation était, il y avait des bouchons, c'était bouchon par-dessus bouchon aujourd'hui. Donc,
0: bon, l'avantage, ouais. peut-être l'avantage, Martine, c'est qu'en prenant un peu de retard et en étant coincé dans les bouchons, vous pouvez écouter la radio.
1: En fait, on vous écoute, Charles.
0: J'attendais pas une autre réponse.
1: Oui, évidemment. Imaginez si je n'avais pas écouté, franchement.
0: Ah ouais, non, mais alors là, ça aurait été l'hôpital qui se foutait de la charité.
1: Oui, quand même. Mais belle entrevue, notamment avec M. Leprec tantôt.
0: Passionnant.
1: Freddy aussi, j'ai écouté Freddy tantôt. On va faire le
0: débrief de l'émission en direct, oui, avec l'animatrice Martine Laverge, si c'est pas unique et singulier comme expérience, ça. Martine, merci infiniment d'avoir pris le temps de nous faire un petit coucou. Je rappelle que vous serez présente donc dès ce soir à 18h30 pour ce documentaire, oui, Niagara Inc. Donc okay. C'est au Greg Frewin Theater à Niagara Falls et vous, ouais, en profiterez pour saluer les auditeurs et les auditrices de la région. Je vous souhaite une bonne route à vous et à Amine également. Tout va bien pour lui au volant. La vie est belle, ouais.
1: Ah oui, Amine est un conducteur hors pair, oui, mais très patient surtout.
0: Ah oui,
1: très,
0: j'ai,
1: très
0: moi, j'ai aucun doute.
1: Moi, je n'aurais pas nécessairement eu cette patience-là derrière le volant aujourd'hui. Non, il s'est conduit en gentleman.
0: Eh bien, vous pouvez le saluer de notre part. On l'embrasse, on vous embrasse tous les deux. On vous souhaite une bonne soirée et puis un bon retour parce que vous revenez ce soir et vous serez demain de retour sur le fauteuil d'animatrice.
1: Absolument. Merci beaucoup,
0: merci.
1: Hein, d'avoir remplacé.
0: C'est un grand plaisir. C'est un honneur, Martine, de vous remplacer. Je vous souhaite une belle soirée.
1: Merci à vous.
0: Bye bye, à demain. 17h52 minutes et on poursuit avec les nouvelles. C'est Andrea Pozzo Martinez pour les informations régionales.
2: Merci beaucoup, Charles. Un premier patient fait l'objet d'un dépistage du virus Ebola en Ontario, confirme le ministère de la Santé de la province. Des experts estiment toutefois que les probabilités de voir une pandémie dans la province ou même au pays demeurent extrêmement faibles. Les informations de Jérémy Bélanger.
3: Le virus ne se transmet pas facilement, mais il peut provoquer une maladie très grave, explique le spécialiste des maladies infectieuses de l'Hôpital général de Toronto, Dr. Isaac Bogosh. Le virus Ebola se transmet surtout par les fluides corporels comme les selles, l'urine, le sang ou même la salive. Dr. Bogosh ne pense pas que la province ni le pays soient à risque d'une épidémie. Même si les risques de transmission sont faibles, aucun vaccin ni traitement n'est disponible pour cette variante du virus, ce qui suscite des inquiétudes pour le docteur Jérôme Lys, directeur médical de la prévention des infections à l'hôpital Sunnybrook.
4: Cette fois-ci, cette éclosion est quand même un peu différente que les précédentes et il y a des signaux qui sont quand même un peu inquiétants. Alors, il faut être prêt, mais le risque général pour la population demeure très faible.
3: Pour rappel, un premier patient revenant de l'Afrique de l'Est fait actuellement l'objet d'un dépistage en Ontario. Aucun cas n'est confirmé pour l'instant. Des travailleurs humanitaires, dont certains membres de la Croix-Rouge canadienne, se rendront en République démocratique du Congo, où l'Organisation mondiale de la santé évoque un risque épidémique élevé. Plus de 600 cas suspects à l'échelle mondiale et 139 décès présumés ont été recensés en date du 20 mai selon l'OMS. Ici Jérémy Bélanger, Radio-Canada. Toronto.
2: Puis, chaque été, le quartier Le Village devient le lieu de rendez-vous pour bon nombre de résidents à Toronto. La ville de Toronto devra voter d'ici demain sur un projet pilote pour piétonniser la rue Church entre les rues Wellesley Est et Alexander du 19 juin au 21 août 2026. Rosane Nicole.
5: That's going to be so much fun.
6: Croisé sur la rue Church à Toronto, Victor est enthousiaste à l'idée que cette zone devienne piétonne cet été.
5: And I signed already the petition.
6: Il a même milité pour. Entre les spectacles, le défilé de la fierté et les nombreux bars colorés du quartier gay de la Ville-Reine, ici, la fébrilité pour ce projet pilote se fait ressentir parmi les commerçants et les résidents. Nous allons mettre une quinzaine de patios, les gens vont pouvoir marcher, explique le directeur de la zone d'amélioration commerciale, Jared Sereda. La majorité du quartier est derrière ce projet, soutient-il. À l'image de Suzanne.
7: 100%. It's good for the environment.
6: Qui croit que c'est une bonne chose pour l'environnement. Le conseil communautaire du quartier a voté à l'unanimité en faveur de cette initiative le mois dernier. Le militant et étudiant en urbanisme Rodney Chan en est à l'origine.
8: And yeah, visiting Montreal.
6: Je me suis beaucoup inspiré de Montréal, dit-il, qui a, elle aussi, piétonnisé son quartier gay il y a plusieurs années. Selon lui, l'initiative a plusieurs avantages. Elle incite les gens à visiter et à soutenir les commerces du quartier. Elle remplit les objectifs établis par Toronto afin de réduire la circulation automobile en ville, en plus de favoriser des habitudes de vie saines et actives. Monsieur Chan croit que ce n'est que le début et espère voir dans l'avenir d'autres rues emboîter le pas. Ici Rosane Nicole, Radio-Canada. Toronto.
2: Et puis en terminant à Toronto, la deuxième saison du Stade Rogers sera lancée ce week-end. Au cours de l'été, l'amphithéâtre extérieur de 500 000 places accueillera 24 concerts et le promoteur Live Nation promet une série d'améliorations après les nombreuses plaintes soulevées l'an dernier au sujet de bruit et de la congestion routière. Les détails de Bienvenue Senga.
9: À compter de samedi, Bruno Mars se produira au Stade Rogers dans le nord de Toronto. 5 spectacles dans l'amphithéâtre extérieur de 50 000 places qui affiche complet.
10: 20 concerts and more than 1 million fans.
9: Le directeur des opérations chez Live Nation Canada, qui gère le stade, Wayne Zronik, explique qu'il y aura en tout 20 spectacles cet été, 6 de plus que la saison inaugurale l'an dernier.
11: I'm not the biggest fan of the venue.
9: Le Torontois Nicky Cam garde un mauvais souvenir de son expérience de 2025.
11: This is just like constant lineups.
9: Il lui a fallu 30 minutes pour sortir du stade à la fin du spectacle auquel il a assisté, raconte-t-il, les files étaient interminables.
10: You learn a lot.
9: Live Nation dit avoir tiré des leçons de l'an dernier pour désengorger la station de métro Downs U à 900 mètres du stade. Un nouveau sentier a été construit pour faciliter l'accès à l'autre station la plus proche, Shepherd West. Une jupette en vinyle a aussi été installée autour des gradins afin de réduire le bruit pour le voisinage.
12: This stops at 11 p.m. or they will be fine.
9: Le conseiller municipal James Pasternak s'attend à ce que tous les concerts soient terminés à 23 heures comme l'exige le règlement municipal. L'an dernier, Live Nation s'est vu imposer une amende de $900 pour un concert qui a dépassé le couvre-feu selon la ville et la conteste toujours devant les tribunaux. Ici Bienvenue Senga, Radio-Canada, Toronto.
2: Voilà Charles, c'est ce qui complète les informations.
0: Merci beaucoup Andrea. Et en terminant les informations sportives, les Blue Jays de Toronto qui jouent ce soir contre les Yankees de New York. Ce sera le 4e et dernier match de cette série. La rencontre débute à 19h à New York et demain les Jays entameront une nouvelle série contre les Pirates de Pittsburgh. Et puis sur la glace, les Canadiens de Montréal entament aujourd'hui le premier match de la finale de l'Association de l'Est, c'est dans le cadre des séries éliminatoires de la LNH. Les Canadiens affrontent ce soir les Hurricanes de la Caroline. La rencontre débute à 20h en Caroline du Nord. Demain, à l'émission Il n'y a pas de matin pareil, Nicolas Haddad se posera une question. Pourquoi l'incarcération des femmes a doublé au Canada? C'est une entrevue qui sera avec un professeur associé au département de criminologie de l'Université d'Ottawa, à suivre dès 6h45. Et puis du côté de Windsor, Matin sans frontières avec Ernst jeudi s'interrogera eux sur le bilan à l'aube de la fin du programme des garderies à 10$. Ce sera une entrevue à suivre à 7h20. Et 17h58, et c'est ainsi que s'achève cette émission. Merci à vous de l'avoir suivi, merci de votre fidélité, merci à mes collègues Ramine Pezeschki, Léo Molinier, Kamal Orkaba, Freddy Mata et Andrea Pozzo Martinez. Dans un instant, c'est le téléjournal avec Sébastien Saint-François dès 18h. Demain matin, donc, il n'y a pas de matin pareil, dès 6h avec Nicolas Haddad et Matin sans frontières à Windsor avec Ernst jeudi. Je vous souhaite à toutes et à tous une très très belle soirée et je vous dis à bientôt sur les ondes d'ici première. Bye bye.
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Ramon Chicharron avec Lua. On va poursuivre avec le Fairfield Ethio Jazz Project. C'est un groupe anglais qui a vu le jour en 2024 pour souligner le 70e anniversaire du passage de l'empereur éthiopien Haïlé Sélassié en Angleterre. Je vous racontais l'histoire récemment. Alors, c'est une histoire de la Deuxième Guerre mondiale dont on parle peu, mais oui, l'Éthiopie a été, à ce moment-là, envahie par l'Italie et Mussolini et ses troupes. Et l'empereur éthiopien est allé se réfugier en Angleterre dans la ville de Bath. Donc, là-bas, on lui a il a acheté une maison, la Fairfield House, une maison qui existait déjà. Il a habité là de 1936 à 1941. Et après, l'Éthiopie a retrouvé son indépendance, il est retourné en Éthiopie. 70 ans plus tard, donc, on célèbre encore cette histoire et ce passage de cet empereur éthiopien en Angleterre avec ce groupe. Et cette maison qui existe toujours, la Fairfield House, elle est toujours là et c'est un centre maintenant parce que l'empereur éthiopien, quand il a légué cette maison-là, il a demandé à l'Angleterre d'en faire un centre communautaire et ce l'est toujours. Donc, 70 ans plus tard, on célèbre cet héritage et cette histoire avec ce groupe-là et ils ont lancé un premier album qui s'appelle Bat Ketema. C'est un album où on reprend des classiques du jazz éthiopien et en voici un extrait, le Fairfield Ethio Jazz Project.

le Brésilien João Selva avec Chuva, remixé par le Montréalais Poirier. Obong Jawar, on retourne en Angleterre maintenant avec ce musicien vraiment intéressant. On va l'entendre avec Sweet Danger, c'est un extrait de son disque Paradise Now. Obong Jawar.

Bougat avec The Look of Love. Vous savez, parfois, on trouve des pépites musicales incroyables sur des compilations. Et c'est le cas de la prochaine chanson, Guajira con Arpa, un morceau qui mélange musique latine et harpe, sorti en 1966. J'ai trouvé ça sur une compilation qui s'appelle Color de Tropico, ou si vous préférez en français, Couleur tropicale, un disque qui met en lumière la musique du Venezuela. Alors, Guajira con Arpa, c'est une création du pionnier Hugo Blanco, né en 1940 à Caracas, au Venezuela. Il est décédé dans la même ville en 2015. C'est un musicien populaire qui s'est fait connaître avec un morceau qui s'appelle Moliendo Café, qui est devenu un hymne des supporters du foot partout dans le monde. Et c'est fou parce que cette chanson-là, il l'a composée quand il avait 18 ans, 3 ans après avoir acheté son premier instrument de musique. Alors Hugo Blanco, il a fait toutes sortes de choses dans sa vie. Il a fondé un des premiers groupes ska vénézuéliens. Sa musique s'est même retrouvée dans la célèbre série télévisée Miami Vice dans les années 1980. Il a créé un style sonore qu'il a baptisé Orquidea en hommage à l'orchidée, la fleur nationale du Venezuela. On le redécouvre ce soir avec Guajira con Arpa, un morceau de 1966, très contemporain pourtant. Voici Hugo Blanco.

Diogo Ramos est un de nos préférés à Tellement Courteau. Il travaille d'ailleurs à de nouvelles chansons. J'ai hâte de vous faire entendre ça. C'était ici Cabassa. Al Michaels Affair, c'est un Américain, c'est un producteur, un homme de l'ombre, mais important. Il a travaillé entre autres avec Norah Jones. On va l'entendre ici dans une collaboration avec un artiste japonais, Shintaro Sakamoto. La chanson s'appelle « Indifférence ».

Altın Gun, c'est un groupe des Pays-Bas qui reprend de la musique turque. Ici, c'est un extrait de leur plus récent disque Garip. Harrison, c'est un Torontois. On va l'entendre avec All About Us.

À venir à Tellement Courtois, entre autres, la chanteuse folk Abigail Lapelle, qui va donner des concerts dans quelques villes là, dans les prochains jours ici au Canada. On aura une nouveauté de Bye Parula, le groupe montréalais s'apprête à lancer son premier album. Et on va aller en Nouvelle-Écosse avec Four Horse French qu'on va découvrir ensemble. Dans quelques instants, ça se poursuit de plus belle avec Soft Daddy.

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Soft Daddy avec Bootsy Call. On va faire place maintenant à Abigail Lapelle. C'est une autrice, compositrice, multi-instrumentiste torontoise qui donne dans la musique folk. J'aime bien ses chansons fines, intimes, nordiques et elle vient de lancer un nouveau disque qui s'appelle Shadow Child. Si vous préférez en français, Enfant de l'ombre, et j'ai compris en lisant sur l'album, j'ai compris le titre en fait, parce que c'est un disque où elle explore sa relation avec la maternité. Abigail Lapelle qui a eu des difficultés avant de finalement réussir à avoir un enfant et elle transforme toutes ses expériences en chansons d'une grande pudeur. L'album a été écrit pendant sa grossesse et conçu donc comme un cycle de 9 chansons, chacune associée à un mois. Et elle a enregistré ce disque-là sur l'île de Vancouver, devant l'océan, un décor qui a profondément influencé son écriture. Si vous aimez le folk dépouillé, les belles guitares acoustiques, les textures aériennes, vous allez aimer ce disque-là. Elle a voulu laisser entrer beaucoup de lumière dans son histoire et ce que je vous propose, c'est une chanson avec une autre Canadienne qu'on aime bien qui s'appelle Jill Barber. Abigail Lapelle qui est en concert demain à Toronto, samedi à Chelsea au Québec et dimanche à Ottawa au Ottawa Tennis Club. On va l'entendre ici avec Hazel.

Il me semble qu'on respire mieux avec des morceaux comme ça. Tim Bernardes, le Brésilien, c'était Bébé, entre parenthèses, Garupa de Moto Amarela. Bye Parula maintenant, c'est un trio montréalais et le groupe s'apprête à lancer son premier album. Le disque va sortir le 5 juin prochain. Je vous raconte un peu l'histoire de Bye Parula. C'est un Italien, un Chilien et un Catalan, un Espagnol qui se sont rencontrés.

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Gabriel Desjardins, c'est un Québécois. Il a réalisé vraiment une tonne de disques avant de lancer son premier album. C'était récemment, premier disque solo, majoritairement instrumental, c'était ses distances. D-Faz, on s'en va en Allemagne avec D-Faz et voici Continental.

Joyce Moreno avec Janeiro. Four Horse French maintenant. Alors, on vient de découvrir cet artiste-là. Il est néo-écossais. C'est un Canadien qui vient de l'est du pays. J'en profite pour saluer tous nos auditeurs de la Nouvelle-Écosse ou encore du Nouveau-Brunswick, de l'île du Prince-Édouard dans l'Est. Merci d'écouter tellement Courteau. Il a lancé un premier album, Four Horse French, qui s'appelle Played in Full. Alors, c'est quatre pistes autoréalisées. Il dit, si vous aimez Moby, si vous aimez Fatboy Slim, LCD Sound System et R, vous allez aimer ma musique. Vous comprenez donc qu'il s'inspire de ce qu'on appelait l'électronica fin 90, début 2000. C'est un as de l'échantillonnage et des boucles sonores. On va l'entendre ici avec Party Cloudy, un morceau optimiste. Il dit « C'est un petit bijou rafraîchissant et léger qui capture une ambiance d'optimisme radieux et de pure euphorie. » Il dit « C'est un remède idéal pour se remettre d'une soirée arrosée. » Alors, je sais pas, le lendemain, si vous avez fait la fête, ben vous vous mettez ça puis vous allez vous sentir mieux. Four Horse French, qu'on va entendre ici avec Party Cloudy.

Miles Sanko avec Let Go. Di Marlowe, c'est un groupe indonésien. Leur nouveau disque Hotel di Malibu va sortir demain. J'ai hâte d'entendre ça. On va aller du côté de leur premier album qui s'appelle Perak, sorti il y a quoi, 2 ans, quelque chose comme ça. Voici Nonna Di Marlowe's.

Pierre Quanders avec Religion, Désir et tout juste avant Blondetto, l'intrigant français, c'était Le rêve de la maison dans la maison. Carbo, lui aussi, il est français, on va l'entendre ici avec Noté.

Les Troublemakers avec La Sirena. Demain, tellement court, 2 heures de musique funk et soul, entre autres avec le God Street Park, un groupe qui s'en vient bientôt à Montréal et Toronto. On aura le Cubain Sima Funk qui lance son nouveau disque demain. Jules, le Québécois, avec une nouvelle chanson qui s'appelle Karma, très très bonne. Et on va aller du côté de Saint-Levant qui sera bientôt au Festival international de jazz de Montréal. En terminant, je rappelle que toutes nos émissions sont en rattrapage sur Radio-Canada Audio. Et c'est Marie-Christine Trottier qui s'en vient avec toute une musique. C'est Alexandre Courteau. Merci de nous écouter. Je vous souhaite une très bonne soirée. On se retrouve demain à 17h-18h dans les Maritimes.

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5: Bonsoir, bienvenue à Toute une musique. Marie-Christine Trottier au microphone des radios musicales ICI Musique et ICI Musique Classique. On célèbre aujourd'hui la diversité culturelle. Tiens, commençons en Irlande, c'est déjà un bon début.

Voilà qui commence bien l'émission avec Coppers and Brass, la gigue de Kémo, qui vient du folklore irlandais. Voilà comment on ouvre une émission en ce jour où on met l'accent sur la